On est quand même, voici.

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0: est 5h en temps universel, 7h ici à Paris.
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0: Bonjour à tous, merci d'être avec nous pour le début de ces 3 heures d'information, en partie consacrée ce lundi aux conséquences du changement climatique, puisqu'une conférence des Nations Unies débute aujourd'hui en Mongolie sur la désertification. Et c'est d'ailleurs à la une de votre journal. Bonjour Arthur Ponchelet.
2: Bonjour Clotilde et bonjour à vous qui nous écoutez. La COP17 à Oulan-Bator pour tenter d'enrayer la dégradation des sols alors que le monde perd chaque année 100 millions d'hectares de terres saines et productives. Jared Kushner doit rencontrer Benjamin Netanyahou aujourd'hui. Il y a quelques heures, c'est avec des dirigeants du Hamas que l'émissaire de Donald Trump s'est entretenu. Washington tente toujours de faire avancer le plan de paix pour Gaza. La une, c'est aussi le coup d'envoi de la campagne électorale au Brésil. On vote dans 6 semaines pour la présidentielle. Et puis pour la toute première fois de leur histoire, les Lions indomptables du Cameroun ont remporté hier la CAN féminine de foot. Victoire 3-0 contre le Malawi. En France, le RC Lens a soulevé le trophée des champions en battant le Paris Saint-Germain. C'est un fléau qui touche plus de 3 milliards de personnes à travers le monde. Des terres qui ne produisent plus suffisamment, des sources d'eau qui se tarissent et la biodiversité en chute libre. La lutte contre la dégradation des sols, au cœur donc du sommet de la COP17 à partir d'aujourd'hui. Pendant 2 semaines, les États partis à la Convention des Nations Unies sur la lutte contre la désertification se retrouvent en Mongolie. Objectif: enrayer ce phénomène qui touche près de 40% de la superficie de notre planète. L'urgence est déjà là, Igor Strauss, puisque d'ici 4 ans, la sécheresse menace de déplacer 700 millions de personnes.
3: Le constat est connu, les enjeux immenses, comme le rappelle Tamsir Mbaye de l'Institut sénégalais de la recherche agricole.
4: La COP17 intervient à un moment où la dégradation des terres est devenue une menace mondiale, avec des conséquences directes sur la sécurité alimentaire, la disponibilité de l'eau, la biodiversité et les moyens de subsistance de millions de personnes.
3: Pour Tamsir Mbaye, il est temps de passer du discours aux actes et la bonne nouvelle, c'est que les solutions existent.
4: Il faudra, pour ce faire, restaurer les arbres, mais aussi les sols, les parcours pastoraux et les systèmes agricoles. Si nous prenons le cas du Sénégal, nous avons des expériences prometteuses. Les résultats montrent qu'en associant la recherche, les pouvoirs publics et les autres acteurs tels que les ONG, il est possible de restaurer la fertilité des sols en améliorant les revenus des populations.
3: La restauration des sols a un coût évalué à 1 milliard de dollars par jour par la Convention des désertifications, mais cet investissement rendrait bien des services, Tamsir Mbaye.
4: Restaurer les sols, ce n'est pas seulement protéger l'environnement, mais nous pensons sérieusement que c'est investir dans la paix, la résilience et le développement du monde.
3: Après une COP16 sans grand résultat, à Riyad, il y a 2 ans, il est temps de restaurer l'espoir en s'attaquant réellement à la dégradation des sols.
0: Igor Strauss. Et comme un symbole de l'urgence à agir face au changement climatique, l'Europe, elle, est toujours en proie à de nombreux incendies.
2: Dans des zones habituellement épargnées par les flammes, comme la Belgique, 3000 hectares partis en fumée dans une forêt de l'est du pays, un quartier d'une petite ville côté allemand de la frontière a même dû être évacué. Ça brûle aussi au nord de l'Espagne. Un soldat est mort dans la région de l'Aragon alors qu'il participait à la lutte contre le brasier. En France, Sébastien Lecornu est attendu aujourd'hui en Gironde. Le Premier ministre, accompagné de plusieurs membres de son gouvernement, vient lancer la reconstruction de cette région du sud-ouest. Région ravagée ces dernières semaines par le plus grand incendie depuis les années 50. Plus de 40 000 hectares réduits en cendres.
0: L'Hexagone en proie aux incendies mais également à la sécheresse.
2: 6 départements sont toujours en vigilance orange canicule, avec aussi des conséquences sur les habitations. Plus de la moitié des maisons en France sont menacées par un phénomène baptisé retrait-gonflement des argiles. Autrement dit, elles se fissurent face au gonflement, au mouvement du sol. C'est le cas un peu partout dans le pays, notamment au Chesnay, à l'ouest de Paris, où vous vous êtes rendue, Juliette Pietraszewski.
5: La fissure se poursuit ici.
6: Depuis l'an dernier, Emmanuel Bigot redouble de vigilance. Sur sa façade, plusieurs brèches sont apparues.
5: Alors c'est une toute petite maison. C'est essentiellement au rez-de-chaussée donc, que j'ai constaté des fissures. C'est en septembre dernier qu'elles m'ont alarmée.
6: Après la visite de 2 architectes, elle décide de suivre l'évolution de ces fissures à l'aide d'un fissuromètre.
5: Il y a un ingénieur en structure qui est passé chez moi et qui m'a dit que c'était normal lors de telles sécheresses que ça bouge. Donc je verrai au bout de 2 ans quelle sera l'évolution. Ça m'inquiète considérablement parce que si au bout de 2 ans, les fissuromètres m'indiquent que les fondations sont en danger, ça va se compter en dizaines de milliers d'euros. Et tout ça, à ma charge, s'il n'y a pas de reconnaissance d'état de catastrophe naturelle.
6: Un état de catastrophe naturelle qui doit être avant tout reconnu sur sa commune. Et pour l'instant, ce n'est pas le cas. Et ce n'est pas le seul obstacle que peuvent rencontrer les propriétaires concernés. Dominique Goldstein est vice-présidente de l'association Urgence Maison Fissurée.
7: Tant que la commune n'est pas reconnue, on ne peut pas faire appel à l'assurance. Et une fois qu'on a fait appel à l'assurance, l'assureur a encore la possibilité de vous dire « ben non, c'est pas du RGA ». Nous, on est sinistrés climatiques, véritablement. Autant que les gens qui sont inondés, par exemple.
6: À l'approche de l'élection présidentielle en France, les sinistrés espèrent voir leurs problématiques au centre de la campagne électorale.
2: Reportage signé Juliette Pietraszewski.
0: L'actualité de ce lundi, Arthur, c'est aussi Jared Kushner attendu aujourd'hui en Israël.
2: Et pour faire le point sur le plan de paix pour Gaza, l'émissaire de Donald Trump était hier au Caire, en Égypte, où il a rencontré des dirigeants du Hamas. Le mouvement islamiste palestinien a réaffirmé son engagement au plan de paix. Benjamin Netanyahou a de son côté rejeté la dernière feuille de route américaine, un rejet condamné hier dans un communiqué commun par 8 pays musulmans, dont le Qatar, l'Égypte et la Turquie.
0: Israël critiqué aussi pour sa gestion de la situation à Qousra en Cisjordanie occupée.
2: Voilà plus d'une semaine que des colons israéliens extrémistes y assiègent des villageois palestiniens, le tout sous les yeux de l'armée israélienne qui n'intervient pas, et cela provoque la colère de plusieurs ONG, Nicolas Falaise.
8: Breaking the Silence, briser le silence, est une organisation d'anciens soldats israéliens qui milite contre l'occupation des territoires palestiniens. Nadav Weiman dirige cette ONG et il suit de très près les événements de Qousra, exactions commises par des colons radicaux et inaction de l'armée, un schéma bien connu dont il s'offusque.
9: Des soldats ont été envoyés pour arrêter les colons et au lieu de les arrêter, on les a vus prier tous ensemble.
8: Nadav Weiman dénonce le comportement de l'armée qui laisse libre cours à l'agenda politique des colons israéliens.
9: Ils veulent de plus en plus de violence en Cisjordanie occupée. Pour eux, la violence est positive. Ils veulent plus de sang pour obtenir plus de terres. Ils ne s'en cachent pas. Ils disent que la confrontation avec les Palestiniens va amener la violence, ce qui va leur permettre d'étendre leur contrôle jusqu'à l'annexion, car c'est ce qu'ils veulent, un état d'apartheid.
8: Pour le responsable de l'ONG Breaking the Silence, cette logique est soutenue par la coalition au pouvoir en Israël, au sein de laquelle siègent des ministres de l'extrême droite religieuse, celle des colons israéliens.
2: Nicolas Falaise, Donald Trump veut réduire considérablement les exercices militaires annuels avec la Corée du Sud. Nouveau revers du président américain face à un allié traditionnel des États-Unis. Le locataire de la Maison-Blanche dénonce des exercices coûteux et met aussi en avant ses bonnes relations avec le dirigeant nord-coréen Kim Jong-un. De son côté, Séoul assure que les manœuvres militaires ont commencé aujourd'hui comme prévu. La guerre en Ukraine et de nouvelles frappes ukrainiennes en Russie. Cette nuit, elles ont fait 6 morts dans la région frontalière de Belgorod, annoncent les autorités. Hier, c'est la région de Moscou qui a été visée par l'une des attaques les plus massives depuis le début de la guerre. L'armée russe a de son côté frappé un marché du livre à Kiev.
0: 5h08, temps universel. À un an de la présidentielle au Kenya, l'opposition était rassemblée hier dans l'ouest du pays.
2: À Homa Bay, un rassemblement du mouvement Linda Mwananchi marqué par des violences. Plusieurs députés ont fait le déplacement pour tenter de mobiliser la jeunesse en vue de la présidentielle, mais ils ont fait face à des heurts. RFI Nairobi, Alban Tiroir.
10: Le convoi de l'opposition a essuyé des jets de pierre, mais est parvenu à entrer dans Homa Bay en fin de journée. La presse kenyane décrit une ville théâtre de scènes de chaos en amont même du rassemblement. Dès le matin, des routes ont été bloquées. Des hommes armés de bâtons et de machettes circulaient dans les rues. Certains ont agressé des passants, leur arrachant des objets de valeur, selon l'AFP, qui indique que deux de ces journalistes ont été violemment attaqués. La police a annoncé avoir arrêté la veille du rassemblement 15 personnes en possession d'armes, soupçonnées d'être des criminels recrutés pour perturber des activités politiques. Opposition et société civile dénoncent depuis plusieurs mois un climat politique de plus en plus violent et notamment l'utilisation de goons, des hommes de main qui sèment le trouble lors de rassemblements. Une élection partielle mi-juillet a notamment été elle aussi marquée par des actes de violence. Pour Amnesty International, les événements de dimanche représentent une menace grave pour les droits et libertés garantis par la constitution kényane. L'ONG s'en inquiète à l'approche des élections de 2027 et appelle à une enquête. Alban Tiroir, Nairobi, RFI.
2: Et si on vote donc dans un an, le 10 août 2027 au Kenya. Au Brésil, on vote dès le 4 octobre prochain, premier tour de la présidentielle. Lula est candidat à sa réélection et fait face à Flavio Bolsonaro, le fils de l'ancien dirigeant d'extrême droite Jair Bolsonaro. Hier, les deux candidats ont lancé leur campagne dans leurs fiefs respectifs. Correspondance à Sao Paulo, Martin Bernard.
11: C'est dans le stade de San Bernardo do Campo, où il avait lancé les grandes luttes syndicales pendant la dictature, que Lula avait convoqué ses militants. Lula est longuement revenu sur l'importance de ses 47 ans d'histoire, sur les acquis sociaux de ses 3 mandats présidentiels, dans un discours ponctué d'hommage aux femmes et à Dieu, pour lancer sa 7e campagne présidentielle.
12: Il y a beaucoup de gens qui disent « Pourquoi est-ce que Lula veut un nouveau mandat ?» Je veux vous dire quelque chose. Moi, tant que je serai en vie, je ne le permettrai pas. Je ne le permettrai pas. Je n'arrêterai pas de me battre contre la droite.
11: Face à lui, Flavio Bolsonaro, le fils de l'ancien président Jair Bolsonaro, condamné à 27 ans de prison pour tentative de coup d'État, a lancé sa campagne à Copacabana en promettant des réformes radicales et sécuritaires sur un ton très offensif.
9: On va réduire les impôts, réduire la bureaucratie, mettre un terme à la corruption. Le Brésil va gagner parce que les gangs du PCC, le commando Vermelho et les milices seront considérés comme des organisations terroristes.
11: Dans les sondages, Lula possède une longueur d'avance, mais Flavio Bolsonaro a récemment réduit l'écart et ce sont les électeurs aujourd'hui indécis qui vont faire la différence, d'où l'importance de cette campagne électorale. Martin Bernard, São Paulo, RFI.
0: Et puis un mot de l'actualité sportive avec le Cameroun sur le toit de l'Afrique.
2: Les Lionnes Indomptables ont remporté la toute première CAN féminine de leur histoire. Victoire 3-0 contre le Malawi des Sœurs Chawinga qui n'aura pas démérité pour sa toute première participation à la CAN féminine. Autre victoire hier, celle du RC Lens au Trophée des Champions. Les 100 et Or ont battu le PSG 1-0. Reportage au stade Bollaert de l'Hélice, Anne Dufort-Cornier.
13: Ce n'était peut-être pas le titre le plus attendu, mais les supporters ont célébré une victoire de caractère.
14: On n'a pas été aidé par l'arbitre, mais l'équipe elle a été exemplaire.
15: C'est vraiment, on ne s'entendait pas à ça, mais on sait que Lens peut faire des différences dans des moments importants et décisifs.
13: Face au double champion d'Europe, Lens n'a jamais plié. Fraîchement nommé capitaine, Florian Thauvin a montré la voie en ouvrant le score. Réduit à 10 contre 11 avant la pause, les 100 et Or ont ensuite résisté, portés par un Robin Hissert impérial dans ses cages. Élu homme du match, le gardien lensois voit en ce trophée la récompense d'un état d'esprit.
16: On a respecté les valeurs de notre club. Ce soir, on l'a fait en plus devant notre magnifique public. On avait à cœur de gagner ce match avec eux. C'est un trophée particulier, comme on l'a fait dans notre maison. Et on est très content pour ça.
13: Des principes instaurés par Pierre Sage l'an passé, conservés par le nouvel entraîneur Dino Topmüller. De quoi nourrir la prudence de Luis Enrique, le technicien parisien.
17: Ce sera un adversaire difficile. Plus Monaco, plus Marseille, plus Lyon.
13: Un premier test réussi pour les Lensois qui devront confirmer dès samedi face à Auxerre pour la reprise de la Ligue 1.
2: Le championnat de France qui revient dès ce week-end, Marseille-Strasbourg ce vendredi soir. 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
0: Merci beaucoup Arthur Ponchelet.
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0: 5h13, temps universel, et la Mongolie accueille donc à partir d'aujourd'hui la COP 17 sur la désertification. Alors que le pays lui-même est victime de la dégradation des sols, ce qui a poussé ses éleveurs, comme beaucoup d'autres, à quitter leurs terres.
18: L'été a été très dur, la sécheresse, presque plus d'herbe. Nous avions 800 chevaux, moutons, chèvres, ils n'avaient rien mangé. L'hiver a commencé, on a presque tout perdu en quelques jours. Alors on est parti en laissant derrière nous les derniers animaux dans la nature. Ça nous a fait beaucoup de mal.
0: Un reportage à écouter vers 7h15, temps universel. Et puis votre invité Arnaud Pontus, bonjour.
9: Bonjour Clotilde, bonjour à tous.
0: Vous êtes de retour et votre invité dans une heure, ce sera Patrice Burger, président du CARI, le Centre d'Action et de Réalisations Internationales. C'est une association qui lutte justement contre la désertification.
9: Oui, Patrice Burger a fondé il y a près de 30 ans cette ONG devenue une référence dans la lutte contre la désertification. Elle agit notamment sur le pourtour saharien. Le CARI a engagé des actions au Mali, au Niger, au Burkina Faso, au Sénégal et au Tchad, notamment notamment avant de participer à cette COP 17 contre la désertification. Notre invité va nous rappeler ce qui est en jeu. On parle bien de dégradation des terres, 40% des sols de la planète détériorés, plus cultivables, avec ses conséquences très lourdes, on entendait ses éleveurs. Patrice Burger met en œuvre et avance des solutions, notamment l'agroécologie, et on en parle avec lui tout à l'heure.
0: Rendez-vous vers 6h20 et 8h20, heure de Paris. Et puis notre autre invité dans une demi-heure pour parler cette fois du rôle de la SADC, l'Organisation Régionale d'Afrique Australe, alors que les 16 pays membres se retrouvent aujourd'hui en Afrique du Sud. La SADC fragilisée par de nombreuses crises, notamment ce qui se passe à l'est de la RDC. Analyse à suivre donc avec Alki Tengue, expert en stratégie économique et en innovation. Mais d'abord, on va essayer de tirer toute la semaine les leçons de cet été brûlant en Europe, notamment en France. Alors que la dernière vague de chaleur commence doucement à s'éloigner, la question d'environnement va y être consacrée chaque jour, Florent Guignard, aux leçons et aux conséquences de cette succession inédite de canicules. On commence par la question climatique, justement. L'Europe est-elle en train de vivre une année de bascule?
19: Ah oui, sommes-nous déjà passés dans le monde d'après, ce monde apocalyptique de sécheresse, de canicules et d'incendies que nous ne pouvons que subir, un monde décrit depuis des décennies par les experts du climat, si nous ne faisons rien, et c'est vrai qu'on n'a pas fait grand-chose malgré les alertes. Et cet été 2026, c'est du jamais vu, 5 canicules en France, des records battus partout et des records de records battus, plus de 40 degrés la journée, des nuits tropicales. On va écouter Robin Noyel, il est climatologue à l'ETH de Zurich, l'école polytechnique fédérale en Suisse.
20: Ce que fait le changement climatique, c'est de mettre les vagues de chaleur sous stéroïdes. Comme les étés deviennent plus chauds en moyenne, eh bien, quand on a un extrême au-dessus de la moyenne, eh bien, cet extrême-là, il est encore plus intense qu'avant.
0: Et puis cette année, il y a quand même un phénomène bien particulier.
19: Oui, c'est la répétition de ces canicules, un été brûlant sans répit pour l'ensemble du vivant, Robin Noyel.
20: Si on prend les vagues de chaleur une par une, elles n'auront pas grand-chose d'exceptionnel. Ce qu'il se passe, c'est qu'on a une zone de haute pression qui vient se bloquer au-dessus d'une certaine

0: En fait, le climat, ce n'est pas quelque chose de linéaire à court terme, Robin Noyel.
1: Étant donné que cette année est vraiment un été exceptionnel, je pense pas trop m'avancer en disant que probablement les étés prochains sont plus froids. Par contre, à l'horizon de 20 ou 30 ans, si on continue à émettre des gaz à effet de serre, et tant qu'on émet des gaz à effet de serre, on continuera dans cette direction-là. Un été comme celui de 2026, il ne sera plus exceptionnel comme il l'est cette année, mais il sera dans la moyenne.
2: Et donc, on sera potentiellement très loin des 2 degrés prévus par l'accord de Paris pour le climat.
0: Ouais, c'est vrai que depuis 2015, on a beaucoup insisté sur ce chiffre, 2 degrés, cette limite de réchauffement à ne pas dépasser, mais qu'on va sûrement dépasser. Peut-être, et les médias ont leur part dans cette histoire, peut-être aurait-il fallu insister sur les températures extrêmes plutôt que sur une moyenne globale. On va retrouver Robin Noyel de l'ETH Zurich.
1: 2 degrés, ça paraît pas beaucoup. En fait, la température du globe, c'est quelque chose qui est très différent de la température que nous, on expérimente. 1,5 à 2 degrés de réchauffement, ça implique un réchauffement sur les terres qui est 50% supérieur. Et plus on va au nord, plus on a d'amplification. Un réchauffement de 2 degrés global, ça veut dire un réchauffement en été en France de l'ordre de 4 degrés. Et sur les extrêmes, on peut avoir jusqu'à un facteur 2 d'amplification par rapport à ça.
0: Ce qui fait 8 degrés de plus au moins des températures anormales qui vont devenir la norme.
2: La question d'environnement avec Florent Guignard. Demain, on continuera de parler de cet été brûlant en s'intéressant notamment à la sécheresse historique qui est en cours. Son destin a basculé le jour où son mari a rejoint le mouvement État islamique en Syrie. Lui a été tué lors de la chute du califat. Elle et ses 3 enfants ont été envoyés à Al-Hol, dans le nord-est de la Syrie, dans un camp de déplacés devenu de fait centre de rétention pour familles appartenant ou soupçonnées d'appartenir au groupe terroriste État islamique. Fatima en est sortie en juin 2025, confrontée ensuite à l'isolement, les rances administratives, la réintégration impossible. Pendant près d'un an, nous l'avons suivie pour comprendre justement comment ces veuves du califat tentent de reconstruire leur vie en Syrie. Fatima, la vie après l'État islamique, c'est un grand reportage de Manon Chaplin que vous pourrez réécouter tout à l'heure sur notre antenne.
3: On retrouve Fatima dans un quartier du nord d'Alep. Nous sommes en octobre. Cela fait 4 mois que nous nous sommes rencontrés.
4: Ok, allons-y. Let's go.
5: Let's go.
4: Let's go.
3: Un vieil immeuble au milieu du quartier. Une partie du mur qui est effondrée. Il y a les traces de la guerre qui sont encore présentes partout. Et depuis quand vous êtes arrivés ici ?
5: Nanti.
6: Juste après le camp.
3: Et pour vous, dans le quartier, comment ça se passe ? Est-ce que vous êtes intégrée ? Est-ce que vous avez rencontré des voisins ?
6: Non, je ne connais personne. Je n'ai retrouvé aucun de mes anciens amis.
3: Donc on entre, on enlève les chaussures. On nous apporte de l'eau.
6: C'est l'appartement de la sœur de ma mère. Il y a quelques jours, des membres de la famille sont venus, des nouveaux mariés. Ils ont dit qu'ils voulaient bientôt prendre la maison. J'ai peur parce que je n'ai nulle part où aller. La maison de ma famille est détruite et mon village, c'est compliqué d'y retourner.
3: Vous avez passé beaucoup de temps dans le camp. Maintenant, vous êtes sortie. Comment vous vous sentez ? Qu'est-ce que ça change pour vous ?
6: Je suis toujours triste parce que je n'ai pas retrouvé ma famille. Je suis inquiète pour mes enfants. Ils n'ont pas de père. J'ai passé jusqu'à 4 jours sans pouvoir les nourrir. Et je ne peux pas les laisser pour aller travailler. J'ai vu un avocat. Il m'a dit que ça allait prendre du temps. Parce qu'ils n'ont pas d'identité. Ils ne sont pas enregistrés. Il n'y a pas de père, donc pas de reconnaissance légale. Ils ne sont personne. Personne ne sait qui est le père. Personne ne me reconnaît. Je ne peux pas les inscrire à l'école. Quand j'étais dans le camp, je pensais que tout allait se régler en une semaine. Je n'ai pas bougé d'ici depuis 3 mois. Je ne suis pas libre du tout, même si je suis dehors.
2: Le grand reportage de Manon Chaplin qui sera à écouter en intégralité à partir de 11h10, TU. C'est l'un des plus grands mystères de la Ve République en France. En octobre 1979, Robert Boulin, alors ministre de Valéry Giscard d'Estaing, est retrouvé mort. Il se serait suicidé, mais sa famille, elle, est persuadée qu'il s'agit d'un assassinat politique. Depuis, elle se bat pour que la justice explore les zones d'ombre qui entourent sa mort. Le pôle Cold Case, spécialisé dans les crimes non élucidés, s'est d'ailleurs emparé

0: du dossier. Fabienne, la fille du ministre, raconte son affaire Boulin à Laura Martel. C'est le premier épisode de cette nouvelle série de la semaine sur RFI.
1: 30 octobre 1979.
2: C'est ce matin vers 9h qu'un gendarme a retrouvé dans cet étang le corps du ministre du Travail qui gisait face contre l'eau. L'hypothèse du suicide semble confirmée, c'est du moins le sens des déclarations du procureur général de Versailles.
1: Un suicide, c'est la thèse tout de suite privilégiée par la justice et les médias. Pourtant, dès l'après-midi, Jacques Chaban-Delmas, allié politique de Robert Boulin, emploie un autre mot devant l'Assemblée.
3: Puissions-nous méditer pour tirer les leçons de ce drame, de cet assassinat ?
1: Suicide, assassinat, pour comprendre, retour au contexte politique de l'époque, la guerre des droites. En 1979, Robert Boulin est ministre du Travail et de la Participation de Valéry Giscard d'Estaing. Le président est à couteau tiré avec son ex-premier ministre, Jacques Chirac, qui a démissionné pour créer le RPR en vue de conquérir l'Élysée en 81. Pour le contrer, Giscard envisage de nommer Robert Boulin à Matignon.
4: Mon père est un gaulliste fervent, il a été résistant et pratiquement 16 ans ministre.
1: Fabienne Boulin.
4: C'est quelqu'un qui pouvait faire peur en tant que Premier ministre parce que fin 70, c'est le début du libéralisme et de la financiarisation, ce que Boulin n'aurait pas permis comme Premier ministre. Mais c'est aussi quelqu'un qui a suivi Giscard parce qu'il a toujours pensé que Chirac n'était pas un gaulliste et qu'il était même dangereux. Donc il se positionne comme quelqu'un qui va beaucoup aider Giscard pour être réélu, ce qui gênera beaucoup les Chiraciens, parce qu'ils veulent être le recours gaulliste pour ces élections, et ce qu'ils ne pourront pas être si Boulin est Premier ministre.
1: Pourquoi Boulin, en pleine ascension, se serait-il suicidé ? Peu de temps avant sa mort, sort dans la presse l'affaire de Ramatuel, une fraude immobilière à laquelle le ministre est associé, bien qu'en réalité, il n'ait rien à se reprocher.
4: Ses propres amis politiques, c'est-à-dire des gens du RPR, ont décidé de faire un faux dossier sur les terrains de Ramatuel pour dégommer Boulin. Mais en bon résistant et en homme honnête, il n'était pas question qu'on lui mette une fausse affaire. Donc c'était un homme combatif et qui disait notamment aux journalistes d'Europe 1 quelques jours avant sa mort.
5: Moi, je suis transparent dans cette affaire. Je suis allé devant un notaire, j'ai passé un acte authentique, j'ai payé, j'ai transcrit. Et j'ai l'âme et la conscience tranquille et j'ai été exemplaire. Et peut-être plus encore que vous ne le pensez, parce qu'il y a des choses que je ne peux pas dire ici.
4: Boulin s'est bien défendu, il ne s'est pas laissé faire. Eh bien, il n'y avait plus qu'une solution, c'était de l'assassiner.
1: Fabienne, on est aujourd'hui convaincue, mais à l'époque, la famille ne porte pas plainte immédiatement.
4: Alors, on avait beaucoup de doutes, on trouvait qu'il y avait un tas de choses qui ne fonctionnaient pas. Mais il y a le Premier ministre, plein de gens qui sont venus nous dire qu'il n'y a pas de doute. Bon, ma mère n'a jamais cru au suicide. Mon père lui disait, ce sont des assassins, nous tuerons tous. Il était extrêmement conscient des dangers. Mais mon frère et moi, on était, c'est vrai, abasourdis. Et puis, on n'avait pas de raison de ne pas croire le Premier ministre à l'époque. On pensait que l'enquête serait faite au mieux.
1: Le tournant, c'est la découverte des photos du corps de Robert Boulin qui pousse la famille à porter plainte pour homicide volontaire en 83.
4: Là, on a vu le visage cabossé. Il y avait 8 hématomes. Après, on trouvera 2 fractures, dont une de 1 cm sur la pommette. Donc, rien ne tient. Et tout d'un coup, ça explose. C'est la goutte qui nous a fait prendre conscience qu'on nous racontait vraiment n'importe quoi depuis le départ.
1: Ces fractures ne sont que les premiers de quantité d'éléments troublants qui seront révélés dans cette affaire.
0: Et la suite de cette mystérieuse affaire racontée par Laura Martel, ce sera demain à la même heure. D'ici là, on va écouter un peu de musique sur RFI. Le groupe français L'Entourloupe avec la chanteuse brésilienne Flavia Coelho sur ce titre, Venha Selecta.

0: C'est signé L'Entourloupe et Flavia Coelho. Et c'est à retrouver dans la playlist RFI. Restez avec nous dans un instant, l'actualité africaine.
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0: 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Le journal Afrique, bonjour Lisa Vili.
5: Bonjour Clotilde Dumay, bonjour à toutes et à tous.
0: Et à la une, la présidence tchadienne qui ne ferme pas totalement la porte à succès Masra.
5: L'opposant gracié et libéré a appelé à un gouvernement d'union nationale. Vous entendrez la réponse mitigée du porte-parole du parti présidentiel. Un Nigério-Tchadien inquiet d'être extradé vers le Tchad. Issa Kourundu n'a pas pu participer fin juin au forum de la diaspora à Niamey. Les autorités l'accusent d'être membre d'un groupe politique militaire tchadien. Un prétexte, selon lui, ses explications à suivre. Le président gabonais défend les universités nationales et continentales. L'Afrique ne doit pas être un choix par défaut. Ce sont les mots de Brice Clotaire-Oligui-Nguema que vous entendrez dans son adresse à la Nation, hier à la veille de la fête de l'indépendance. Ce lundi, il répondait à la suspension des bourses d'études pour le continent européen. Nous reviendrons sur l'état actuel du processus de paix entre la RDC et le Rwanda après de nouvelles discussions la semaine passée. Au Congo-Brazzaville, la libre circulation annoncée pour les Africains ne fait pas l'unanimité. Réaction de Congolais dans ce journal. Et puis, premier sacre continental pour les Camerounaises, nouvelles championnes d'Afrique de football. Nous serons à Yaoundé à la fin de ce journal où la joie a éclaté hier après leur victoire face au Malawi.
0: La réaction du gouvernement tchadien après l'appel à la réconciliation de succès Masra.
5: L'opposant libéré suite à une grâce du président Mahamat Debi Itno. Il a affirmé dans une interview à France Média Monde avoir proposé au président de former un gouvernement d'union nationale. Une hypothèse écartée par le porte-parole du parti présidentiel, le mouvement patriotique du salut, qui pour autant ne ferme pas totalement la porte à l'intégration de Succès Masra au gouvernement, à la condition qu'il clarifie son positionnement politique et fasse preuve de modération. On écoute Abdel Nasser Garboa.
6: Au niveau du MPS, nous ne voyons pas l'utilité d'un gouvernement d'union nationale. Nous ne sommes pas actuellement dans une situation de transition. Il y a un chef d'État qui a été élu sur la base d'un programme politique. Et le programme politique est en exécution jusqu'à mi-mandat. Nous sommes pratiquement à mi-mandat. Donc nous préparons les prochaines échéances électorales. Et donc je ne vois ni l'opportunité ni l'intérêt d'un gouvernement d'union nationale en ce moment. Mais le chef de l'État, il est souverain, il a des pouvoirs discrétionnaires, il peut faire appel à tous les Tchadiens pour l'accompagner dans la mise en œuvre de son gouvernement, donc de son programme politique. Dans ce cas, Succès Masra ou d'autres Tchadiens de son choix peuvent venir rejoindre donc le gouvernement. D'ailleurs, actuellement, le gouvernement a une dizaine des partis politiques qui sont représentés à l'intérieur. Et en plus de ça, les ex-politiques communautaires également sont représentés dans ce gouvernement. Donc je ne vois pas pourquoi il faudrait ouvrir pour tel ou tel ou fermer pour tel ou tel. Donc tous les Tchadiens se valent.
5: Abdel Nasser Garbo est le porte-parole du parti présidentiel, le MPS, joint par Tanguy Billon. J'ajoute que le président Mahamat Déby a lui assuré hier renouveler sa confiance au Premier ministre et à l'ensemble de son équipe. Lui craint d'être extradé vers le Tchad. Issa Kourundou assure que le ministre des Affaires étrangères nigérian lui reproche de faire partie du FACT, un groupe politico-militaire tchadien. Il en est l'ancien porte-parole, mais a démissionné en 2023, ce qui lui a permis depuis de se faire élire président du Haut Conseil des Nigérians de l'extérieur. Une fonction dont il a été démis en conséquence par le ministre Bakary Yaou Sangouré, l'empêchant ainsi de participer fin juillet au forum de la diaspora à Niamey. Selon Issa Kourundou lui-même, le ministre lui reproche en réalité d'avoir dénoncé une circulaire demandant aux responsables des hauts conseils de surveiller la diaspora nigérienne.
7: Pour participer au forum, je suis arrivé le 23 juillet à Niamey. Le 24, lorsqu'il s'est effectivement assuré que je suis bien arrivé sur le territoire nigérien, le 24, il m'a envoyé une notification pour me dire que je suis exclu. Je l'ai écrit, je lui ai fait savoir que ce n'était pas correct. Il n'a pas jugé nécessaire de revenir sur sa décision. Et après, maintenant, j'ai appris une source qui m'a informé qu'effectivement, il y a ta photo qui circule entre les mains des policiers. Donc, il m'a fait comprendre que je dois prendre des dispositions et je dois faire très attention. J'ai remercié la source et j'étais assez prudent. Mais cela n'a même pas empêché de recevoir maintenant une convocation à la PJ. J'ai été convoqué à la PJ justement, l'objectif c'est justement de m'arrêter certainement. Donc je n'ai pas répondu à cet appel, à cette convocation de la PJ. L'objectif vraiment c'est de m'arrêter et même de m'extrader vers le Tchad quoi en fait. Et j'ai pris mes dispositions pour me mettre à l'abri et c'est de là que je suis en train de m'exprimer concernant cette situation.
5: Issa Kourundou. Le Gabon célèbre le 66e anniversaire de son indépendance ce lundi. Au programme notamment une grande parade militaire en milieu de journée sur le boulevard du Front de Mer. Le président Brice Clotaire-Oligui Nguema s'est adressé à la nation hier. Il a expliqué la disparition des bourses d'études dans certains pays européens où les frais ont augmenté et les aides aux étudiants ont été coupées. C'est le cas de la France notamment qui reçoit habituellement la plupart des boursiers gabonais. L'occasion donc pour le chef de l'État de défendre les universités sur le continent.
8: Nous ne devons pas subir cette évolution. Nous devons y répondre par une stratégie qui est de consolider nos établissements, rechercher les meilleures formations et regarder avec confiance vers les universités d'excellence de notre continent. L'Afrique ne doit pas être un choix par défaut. Elle est un espace de savoir, d'innovation et d'avenir. Notre jeunesse doit saisir les opportunités qu'elle offre et y acquérir les compétences dont le Gabon a besoin. L'avenir de nos enfants ne s'écrit pas seulement au-delà des océans. Il s'écrit aussi ici, chez nous et sur notre continent, par des formations plus adaptées à nos réalités.
5: Le président gabonais au micro d'Yves Laurent Goma qui présidera les célébrations de l'indépendance ce lundi en présence de deux chefs d'État, le général Orhan Tam de Guinée-Bissau et le président congolais Félix Tshisekedi. La République démocratique du Congo qui avance lentement avec le Rwanda au sujet de la mise en œuvre de l'accord de paix réuni mercredi et jeudi dernier à Genève. Les deux pays ont planché sur deux nouvelles initiatives pour mieux vérifier leurs engagements sur le terrain. Kinshasa a aussi présenté son plan de désarmement, de démobilisation et de réintégration des forces démocratiques de libération du Rwanda. Mais surtout, la RDC et le Rwanda vont revoir le document qui organise concrètement leurs opérations. Passion Ligaudi, où en est exactement le processus ?
9: Il faut repartir du calendrier. Le 31 octobre 2024, un premier cadre est adopté. La RDC doit neutraliser les FDLR et en parallèle, le Rwanda doit désengager ses forces et lever ses mesures dites défensives. À l'époque, le calendrier est précis. Ces opérations doivent être réalisées dans un délai de 3 mois. Mais près de 11 mois plus tard, Kinshasa et Kigali négocient encore un ordre opérationnel pour traduire ces calendriers en actions concrètes. Sa mise en œuvre devait commencer le 1er octobre 2025. Puis, pendant près de 10 mois, les dossiers ne vont pas avancer. Ensuite vient le 28 juillet dernier. Kinshasa annonce que les FDLR ont accepté un protocole de désengagement, mais une divergence demeure. Le Rwanda rejette le principe d'un désarmement négocié avec les FDLR et insiste sur leur neutralisation. Et plus de 10 mois après les débuts prévus de l'ordre opérationnel, les moyens de vérifier concrètement les engagements sont toujours en construction. Prochaine étape, le 16 et 17 septembre 2026 à Genève. Puis en octobre 2026, une conférence doit produire un ordre opérationnel révisé. Autrement dit, près de 2 ans après le premier cadre et plus de 10 10 mois après les débuts prévus des opérations. Il faut encore y voir la manière de les conduire et de vérifier leur exécution.
5: Passion Ligaudi, au Congo-Brazzaville, la fin annoncée des visas pour les Africains ne fait pas l'unanimité. À partir du 1er janvier prochain, les ressortissants pourront donc entrer dans le pays sans visa. Une décision annoncée samedi à l'occasion de la fête de l'indépendance par le président Denis Sassou Nguesso au nom de la libre circulation sur le continent. Une décision qui donc divise à Brazzaville. Reportage Loïcia Martial.
10: Père Pelimban, un ancien étudiant en droit de 32 ans, pense que l'arrivée de ressortissants africains au Congo sans visa est une bonne chose.
11: La mesure prise par le président de la République est un message très fort, est un exemple à suivre. C'est un projet intégrateur, une mesure intégratrice pour la libre circulation des personnes entre des Africains entre eux. En tout cas, je trouve que c'est une mesure salutaire afin de favoriser le commerce et l'arrivée aussi de la ZLECAF.
10: Sur la route dont le prolongement constitue la Nationale 2, Paul Akwala, diplômé sans emploi de 42 ans, marche tête basse et rejette cette mesure. Il pense que les autorités vont exposer le pays à tous les dangers.
12: Moi, personnellement, je vois que non. Ça, c'est un danger pour nous au Congo-Brazzaville. Parce que quand les étrangers vont envahir le pays, il y aura le terrorisme, il y aura le banditisme, il y aura les escrocs. Ça ne peut pas marcher. Donc, si tu as le visa, c'est bien. Quand les gens rentrent comme ça, les frontières sont perméables. Vraiment, pour le pays, vraiment, c'est un danger pour le peuple.
10: L'ambition des autorités est de renforcer la vision panafricaine du Congo, un pays qui compte un peu plus de 6 millions d'habitants. Loïcia Martial, Brazzaville, RFI.
5: Et puis un retour triomphal promis aux Lions Indomptables au Cameroun, nouvelles championnes d'Afrique de football. Elles ont remporté haut la main hier la finale de la CAN féminine à Rabat face au Malawi à Yaoundé. Ce premier titre continental a déclenché une immense vague de joie, Joël Wadem.
13: Beaucoup de sifflets finales, ces cris de joie ont résonné bien au-delà des rues de Yaoundé. Après avoir vu les Lions Indomptables tomber à 3 reprises en finale, les Camerounais savaient que cette fois, le rendez-vous avec l'histoire ne leur échapperait pas.
14: De repêcher un champion d'Afrique, ça, il fallait vraiment le faire.
15: C'est incroyable, c'est magnifique. On s'attendait à ça.
16: Trop contente. On n'a pas cru à la victoire des Camerounais à cette CAN. On leur a montré que non. Si on veut, on peut.
17: On est content. Ça fait tellement longtemps qu'on n'a pas célébré un trophée pareil. Donc, les filles nous font honneur. Le Cameroun retrouve sa joie de vivre, enfin. Et son esprit de gagne.
13: Déjà, les regards se tournent vers le prochain défi. La Coupe du Monde au Brésil. Mais pour les Camerounais, cette équipe a prouvé qu'elle savait se relever, surprendre et gagner.
15: La Coupe du Monde, ce sera la même histoire. On va écrire la même histoire. Ce sera une victoire pour le Cameroun et on va ramener cette Coupe chez nous à la maison au Cameroun.
18: Nos filles ont hâte de pouvoir aller à la Coupe du Monde cette fois-ci. On espère qu'elles vont arriver loin à la Coupe du Monde.
13: Du repêchage au sacre, les Lions Indomptables ont écrit leur histoire. Et cette nuit, au Cameroun, la ferveur qui accompagnait ce premier titre continental disait simplement qu'aucun supporter n'était prêt à tourner la page. Joël Wadem, Yaoundé, RFI.
5: La victoire des Camerounaises dont il sera question cette fois côté terrain dans le journal des sports avec vous, Clotilde Dumay.
0: Merci beaucoup, Lisa Billy. Effectivement, on continue de parler de cette CAN. On continue d'en parler avec vous, Baptiste Leduc, bonjour.
19: Bonjour Clotilde.
0: Et donc, finale remportée, hein, on le disait hier à Rabat, par le Cameroun.
19: Les Lions Indomptables sont championnes d'Afrique après une victoire impressionnante contre le Malawi en finale 3-0. Les Camerounaises sont sacrées pour la première fois de leur histoire. La milieu de terrain camerounaise Moni Ngok a été élue meilleure joueuse du tournoi. Un peu surprise d'avoir été distinguée ainsi. Et elle célèbre surtout le titre de toute une équipe, fruit d'un intense travail collectif. Elle est au micro de François Humfer Kataji.
20: C'est juste le résultat d'un travail abattu depuis le début. Nous avons commencé cette compétition avec un plan bien défini, en venant jouer chaque match avec nos forces. Et c'était ça le plan. Jouer avec nos forces, nous faire confiance. Et on a pris chaque match l'un après l'autre. On a commencé à enchaîner des victoires. On a fait face à les meilleures équipes de l'Afrique. On les a sorties. On ne va pas dire que ça a été facile, désolé, mais ça n'a pas été facile. Elles nous ont vraiment rendu la tâche difficile. Et le fait que nous arrivons en finale, ce n'est pas le fruit du hasard. Et franchement, on le mérite.
19: Et oui, on aurait pu s'attendre à voir Michaëlie Biina, la fabuleuse gardienne camerounaise, en tant que meilleure joueuse de cette CAN. Elle est quand même sacrée meilleure gardienne de la compétition.
0: En revanche, pour le Malawi, c'est la fin d'une aventure incroyable, sans trophée, mais avec quand même beaucoup de fierté.
19: Il ne faut pas oublier que les Scorchers participaient pour la première fois de leur histoire à la CAN. Après un parcours exemplaire, on les a sentis un peu à court d'énergie dans cette finale, très vite dépassés par la fougue des Lions indomptables. Tabitha Shawinga, l'une des leaders offensifs de cette équipe du Malawi, n'a pas eu son rayonnement habituel, mais elle gardait le sourire à la fin du match. L'attaquante Doel Lyon célèbre un joli parcours avec une équipe encore très jeune.
1: Nous avons perdu cette finale, mais cela ne nous empêche pas d'être reconnaissantes. C'était notre première participation à une CAN, notre première finale. Nous ne pouvons qu'être très fiers de nous. Je suis fière de mes coéquipières, fière de tout le monde. Je suis heureuse de cette médaille d'argent. Bien sûr, nous sommes un peu déçus de ne pas avoir gagné ce trophée. Mais félicitations au Cameroun. Elles méritaient vraiment cette coupe. Elles ont participé à tellement de finales. Ce soir, elles l'ont fait. Je suis fière d'elles. En fait, toutes les équipes de ce tournoi ont été grandioses. Et on peut le dire, on vient d'assister à la meilleure Coupe d'Afrique des nations féminines. Vraiment, c'était la meilleure.
19: Et on retrouvera cette belle équipe du Malawi dans un an au Brésil pour sa toute première participation à la Coupe du Monde.
0: En attendant, un petit mot de basket, Baptiste, pour terminer. Ce sont les jeunes maliennes qui impressionnent cette fois avec un 10e sacre à l'Afro-Basket U18.
19: Les Aiglones ont remporté la compétition en battant hier le Nigeria en finale 77-68. L'Afro-Basket U18 est vraiment la propriété du Mali. Chez les femmes, 10 titres, dont 6 lors des 7 dernières éditions. Maïmouna Traoré a été élue meilleure joueuse du tournoi dans un palais des sports de Trècheville à Abidjan comblé, puisque chez les hommes, c'est la Côte d'Ivoire qui a soulevé le trophée. Les éléphantaux U18 ont battu les Lionceaux du Sénégal en finale 73-51.
0: Baptiste Leduc pour les sports. 5h45 temps universel. Ils se retrouvent aujourd'hui à Durban, en Afrique du Sud, les 16 pays membres de la SADC, la communauté de développement d'Afrique australe. Avec cette question qui se pose désormais, quel rôle cette organisation régionale peut-elle encore jouer face aux crises, alors que le conflit dans l'est de la République démocratique du Congo, notamment, a mis à l'épreuve la capacité de la SADC à agir militairement et diplomatiquement. Analyse avec Alki Tengue, expert en stratégie économique et en innovation. Il répond aux questions de Clotilde Hazard.
21: Alki Tengue, bonjour.
22: Bonjour madame.
21: Ce lundi se réunissent les chefs d'État de la SADC, l'Organisation régionale d'Afrique australe. Ces dernières années, la région a été secouée par de nombreuses crises importantes, la plus importante dans l'est de la RDC. Mais la SADC semble peiner à apporter des réponses efficaces à ces crises. Est-ce qu'elle est devenue impuissante ?
22: Effectivement, la SADC est devenue quasi impuissante parce qu'elle n'a pas été en mesure de régler le problème géopolitique. Et cela a un impact complet sur tout le reste, et les questions économiques et les questions de politique générale.
21: Pour ce qui est de la crise à l'est de la RDC, comment vous expliquez l'échec de la SADC ?
22: L'échec de la SADC est de n'avoir pas été en mesure de régler de manière frontale les questions qui opposaient ses propres membres. Donc il est inacceptable que des questions d'instabilité se soient fait remarquer dans la région et que la SADC n'ait pas été en mesure de prendre des dispositions correctes. L'Angola a essayé, mais c'était des échecs successifs, et le cas de la RDC est un cas non isolé.
21: Quels sont les autres cas ?
22: Le cas du Burundi avec le Rwanda, les grandes difficultés que l'on a aujourd'hui en Afrique du Sud avec les questions d'immigration.
21: Comment vous expliquez que la SADC, justement, sur le plan géopolitique, n'arrive pas à trouver des solutions ?
22: La SADC n'est pas organisée pour régler ces situations. À la première épreuve, on s'est rendu compte qu'elle est extrêmement faible. Et ça, on le remarque également quand vous regardez les échanges commerciaux. Il n'y a aucune préférence d'échanges commerciaux entre les pays de la SADC, et aujourd'hui, c'est la plus grosse faiblesse. On a des faiblesses géopolitiques, on a des faiblesses économiques. Ces pays n'ont pas les mêmes intérêts financiers. Lorsque vous regardez les pays anglophones, ils sont tournés vers le Royaume-Uni, et les pays francophones sont tournés vers la France et la Belgique. Et cette dissension, justement, fait que dans les échanges commerciaux, les intérêts ne sont pas les mêmes. Regardez la question énergétique, qui aurait pu être une question qui pouvait être réglée de manière claire. La SADC n'a pas de politique intégrée qui puisse être en mesure de résoudre les choses.
21: Comment faire pour que les intérêts soient convergents, justement ?
22: Faire un petit peu ce que a échoué l'Union africaine, s'assurer que, du point de vue de l'intégration économique, les pays soient plus proches. En ayant une intégration économique, on peut avoir l'intégration politique et géopolitique. Il faudrait avoir une mutualisation d'un certain nombre d'éléments, en l'occurrence les infrastructures, transport et d'énergie. Mais il y a quelque chose de très simple qu'il faudrait être en mesure de regarder. Aujourd'hui, nous avons le grand choc lié au détroit d'Ormuz. On se rend bien compte que, comme des gens sans intelligence collective, nous avons tous perdu. Et ce qu'il faut regarder aujourd'hui, c'est que nous devrions avoir la possibilité de développer des solutions locales. Quand je dis locales, ça veut dire régionales. Et cette question de Covid qui nous a pratiquement bousculé, la guerre entre l'Ukraine et, la Russie, même chose, mais nous sommes au troisième choc frontal, exogène, qui aurait bien pu nous questionner. Mais si les gens ne se questionnent pas, ce sera très difficile qu'ils aient des résultats conjoints.
21: Concrètement, est-ce qu'on parle de corridors? Est-ce qu'on parle de politique commune? Quelles sont les marges de manœuvre en fait, de la SADC?
22: Les seules marges de manœuvre sont financières et économiques. Je donne un exemple très simple. L'Union africaine a échoué, en tout cas des 10 dernières années, à mettre en place le centre d'interchange financier. Rien qu'à cause de ça, nous sommes toujours sur le SWIFT, qui est un élément qui ne permet pas des échanges locaux. C'est ce genre de choses qui auraient pu être des soudures entre les pays. Et tant que nous n'en sommes pas encore là, tant que nous n'avons pas les mêmes intérêts économiques et financiers, il est très difficile que le déséquilibre politique ou géopolitique d'un pays intéresse les autres.
21: Est-ce que vous pensez que la SADC aujourd'hui s'attelle justement à régler ce problème d'intérêts différents?
22: Les citoyens de ces pays sont en train de regarder. Ce qui se passe en Afrique du Sud est une honte générale. Et si on n'arrive pas à résoudre toutes ces questions en même temps, la SADC aura perdu son crédit.
21: Oui, le sommet a lieu à Durban en Afrique du Sud. Les tensions anti-migrants dans le pays touchent directement plusieurs pays de la SADC, puisque beaucoup des migrants concernés viennent des pays voisins. Est-ce que c'est justement un dossier sur lequel l'organisation pourrait davantage intervenir et sur lequel elle pourrait discuter à l'occasion de ce sommet?
22: Déjà, pour qu'ils aient la capacité de se regarder droit dans les yeux, il faudrait qu'ils règlent et qu'ils parlent de manière frontale de la question et qu'elle soit traitée. Parce que le vivre ensemble des populations engendre les échanges commerciaux et les échanges des biens de personnes. Vous vous rendez bien compte, par exemple, pour les pays du Congo, une grande partie sud-africaine travaille dans le secteur minier. Imaginez que du jour au lendemain, on commence à chasser ces personnes. Ce sera la catastrophe la plus générale.
21: Est-ce qu'aujourd'hui, on a quand même des exemples de corridors, de ces infrastructures partagées, si on prend des exemples concrets?
22: Le corridor de l'Obito est en train d'en devenir un. Il part de Johannesburg, il passe par la Zambie, il va jusqu'en Angola. C'est une première opportunité. Et la deuxième opportunité, c'est le développement des nouvelles infrastructures en RDC, par exemple, tout ce qui est Mwanda et la RN1. Le corridor de l'Obito sert des intérêts connus, qui sont les intérêts des États-Unis, qui ont investi à la fois dans les infrastructures en Zambie, plutôt en Angola, même en termes de production d'énergie, mais également en termes de rail. Et cela voudrait justement aider la Zambie et la RDC à augmenter leur capacité de production en métaux stratégiques pour être en mesure d'alimenter le marché international. Ça touche la Zambie, ça touche la RDC et ça touche l'Angola, qui sont trois pays de la SADC. Et la capacité à résoudre des problèmes conjoints peut permettre justement que nous soyons en mesure de pouvoir consolider à la fois les relations pour que les uns et les autres soient interconnectés. C'est une chose qui peut mettre les pays ensemble, c'est leurs intérêts.
21: Merci Alki Tengue.
0: Alki Tengue, expert en stratégie économique et en innovation, interrogé par Clotilde Hazard. Il était médecin assistant en urologie. Il est devenu astronaute à l'Agence spatiale européenne. Marco Siber a complètement changé de vie et il raconte son parcours à Dominique Chauffat de la radio-télévision suisse. Reportage donc à Cologne, en Allemagne, au Centre européen des astronautes.
2: Là, c'est une copie de ça qu'on a dans la station spatiale. Alors là, on s'entraîne pour faire certaines expériences, mais aussi faire des réparations dans la station. Et ça, c'est tout ici dedans avec les systèmes spatiaux originaux. Ouais.
3: On se retrouve donc dans un vaste hall de simulateurs. Il a fallu presque 2 ans de sélection intensive à Marco Siber, de tests médicaux, d'examens techniques, avant d'être nommé astronaute. C'était en novembre 2022. Et aujourd'hui, ce n'est encore que le tout début de son parcours professionnel.
2: Je pense que je suis arrivé maintenant dans cette nouvelle profession, mais quand même de me sentir comme un astronaute, je pense que ça va seulement arriver quand je suis vraiment sur la fusée et je vole dans l'espace.
3: Voler dans l'espace, le but ultime de tout astronaute. Mais pour y arriver, ce sont plusieurs années d'entraînement acharné. Il faut apprendre par cœur des centaines de processus, répéter tous les gestes encore et encore pour acquérir des automatismes.
2: On a des entraînements ici, par exemple sur les modules, mais on a aussi du travail dans le bureau, c'est clair. On a beaucoup des entraînements à Houston, dans le scaphandre, pour être préparé pour des missions en dehors de la station spatiale.
3: On va essayer de décrire le lieu où on se trouve. C'est vraiment la même taille que ce que vous avez dans une fusée, en fait.
2: Absolument, ouais. Là, on a le laboratoire Columbus. Ça, c'est le laboratoire européen sur la station spatiale. Alors, c'est ça le module qui est attaché en avant de la station. Et comme ça, on a des modèles ici pour apprendre tout ça.
3: Astronaute, c'est un métier exigeant. Les échanges sont nombreux avec les instructeurs, les instructrices, mais aussi avec des pilotes, des ingénieurs. Un travail d'équipe qui peut nous faire rêver. Même si cette profession ne fait pas exception, elle a aussi ses revers.
2: Au commencement, j'ai pensé que c'est super cool de pouvoir voyager dans des autres pays, mais ça prend du temps, c'est fatigant, et c'est clair, on est loin de la famille. Je pense que ça, ouais, c'est le plus difficile du travail.
3: Marco Sieber est né à Bienne, puis il a grandi dans la petite ville alémanique de Kirchberg, dans le canton de Berne. Il revient pour nous sur sa première vie professionnelle et son cheminement en tant que médecin.
2: J'ai commencé avec la chirurgie générale. J'ai travaillé chez Air Glacier dans le sauvetage héliporté. Mais après ça, j'ai quand même pensé, ouais, il me manque la partie chirurgique. Et j'ai décidé de devenir urologue parce que là, c'est super spécialiste. On a beaucoup des opérations robotiques et je pense que c'est un métier super intéressant.
3: Ce touche-à-tout dans le domaine médical va finalement réorienter de fond en comble sa carrière alors qu'il était en stage pour devenir urologue.
2: Quand j'étais étudiant, un des chefs, il a parlé de la sélection astronaute. C'était la première fois que j'ai vraiment réalisé que c'est possible pour des Européennes de devenir astronautes. On va chez le bassin ?
3: Oui, volontiers. Marco Sieber se retrouve à s'entraîner aujourd'hui dans un énorme bassin de 10 mètres de profondeur.
2: Il y a deux modules et là on s'entraîne à comment est-ce qu'on peut échanger des pièces d'équipement, changer des câbles qui sont détruits, c'est tout sous l'eau. Ouais.
3: Médecin puis astronaute, pour Marco Sieber, ces deux métiers présentent bon nombre de similitudes.
2: Les opérations mais aussi les sauvetages dans l'hélicoptère, ça sont des moments vraiment inspirants. Mais c'est clair, maintenant, j'espère qu'une fois volé dans l'espace, et ça c'est vraiment le rêve le plus grand de ma vie. Ouais.
0: Voilà la suite de notre série sur les changements de parcours en collaboration avec nos confrères des médias francophones publics. Et puis à partir de cette semaine sur RFI, on va aussi s'intéresser aux lieux de pouvoir à travers le monde avec un premier épisode en Côte d'Ivoire où l'essentiel du pouvoir politique est bien concentré à Abidjan. C'est là qu'a été construit notamment le palais de la présidence. Binta Diagne, vous êtes notre correspondante en Côte d'Ivoire. Alors le palais de la présidence, c'est un lieu chargé d'histoire.
4: Alors il faut remonter à la période coloniale pour mesurer la symbolique de ce lieu. À l'origine, il y avait là, sur ce site, le palais du gouverneur. C'était le siège de l'autorité coloniale. Mais Félix Houphouët-Boigny, le premier président de la Côte d'Ivoire indépendante, a décidé de le raser pour construire un palais présidentiel. Cette décision avait donné lieu à des débats avec deux ministres, dont Jean de La Fosse, qui, au nom de l'histoire et de la mémoire, prônait le maintien du palais du gouverneur. Il estimait par ailleurs que ce site, en bord de lagune, était à la portée des agressions et des nuisances sonores. C'est finalement l'option d'Oufouette qui a prévalu. Le palais présidentiel a été construit en quelques mois. L'édifice a été conçu par l'architecte français Pierre Dufaux. C'est un grand bâtiment avec un toit incurvé qui rappelle le tabouret à Caen. Il a nécessité d'importer quelques 1000 tonnes de marbre d'Italie. Et puis il a été inauguré symboliquement le 7 août 1961, date du premier anniversaire de l'indépendance du pays.
0: Pourquoi est-ce qu'il n'a pas été installé à Yamoussoukro, qui est la capitale politique administrative de la Côte d'Ivoire ?
4: La question se pose effectivement puisque les autorités ont acté le transfert de la capitale administrative d'Abidjan vers Yamoussoukro en 1983. Mais dans les faits, les principales réunions du gouvernement se tiennent à Abidjan et même à l'époque, le palais présidentiel de Yamoussoukro faisait plutôt office de résidence personnelle d'Oufouette. C'était pour lui un lieu de repos, de réflexion. Lorsqu'il recevait là-bas des ministres, c'était surtout pour leur faire visiter ses plantations de cacao, de café, d'ananas et d'igname, car il était profondément convaincu qu'il fallait développer l'agriculture. Par la suite, le pouvoir exécutif a continué d'être exercé à Abidjan. Il faut d'ailleurs noter à ce titre que la majorité des buildings administratifs, qui concentrent donc les bureaux des ministères, sont aussi concentrés à Abidjan.
0: Alors à quoi sert aujourd'hui, Binta, ce palais présidentiel ?
4: Alors aujourd'hui, c'est toujours le lieu où se tient le Conseil des ministres très régulièrement. Les principales réunions et audiences du président se tiennent au palais de la présidence. Les nouveaux ambassadeurs accrédités reçoivent leurs lettres de créance ici. Donc encore aujourd'hui, c'est ici aussi que les chefs d'État étrangers sont reçus au cours de visites officielles. L'édifice a été restauré à l'identique. Les salles et les lustres sont les mêmes qu'à l'époque de Félix Houphouët-Boigny. L'actuel président, Alassane Ouattara, utilise le grand bureau fait de marbre de Félix Houphouët-Boigny. Un autre bâtiment a vu le jour entre-temps, l'esplanade inspirée d'un masque sénoufo. Ce bâtiment abrite plusieurs bureaux et notamment le cabinet du vice-président.
0: Binta Diagne, correspondante de RFI à Abidjan pour La Fabrique du Monde consacrée cette semaine au lieu de pouvoir. Restez avec nous dans un instant, l'actualité internationale.
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4: 8h 70.
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26: Bonjour à toutes et à tous. Il est 8h et quelques sur l'antenne de Radio Libre en Périgord, le 102.3. Et vous êtes dans l'émission de Local Actu, préparée par l'équipe de RLP, avec de la musique de notre programmateur musical Neur et des actualités locales par alternance, avec des thématiques pour ce matin. La ruralité, de la musique, un festival, un nouveau festival en Dordogne et l'agriculture. Pour le premier enregistrement, c'est ce tout nouveau festival en Dordogne vers Villamblard, à Saint-Martin-des-Combes et à Saint-Georges-de-Montclar, sur ces 2 communes. Il s'appelle les Musicales du Codo. C'est ce nouveau festival de musique classique et aussi musique celtique, avec un spectacle pour enfants, Roi Arthur, du duo Chimère. C'est Césaire de Gurbert qui est passé dans l'émission de découverte pour ce festival et qui nous a sollicité pour passer dans l'émission de Local Actu. Nous le laissons présenter ce festival qui aura lieu du 17 au 20 août.
27: Parce que l'été, il y a les touristes, donc c'est super, mais on a envie de faire vivre ces villages à l'année. Donc on espère pouvoir, en fonction des retombées de cette première édition, organiser au moins 2 ou 3 concerts dans la saison dans ces mêmes villages et aux alentours.
26: César de Gurbert qui est également passé dans l'émission « Être musicien en Périgord » de Jean-François Monteil. Si vous voulez écouter ce podcast d'une heure, il est pianiste et pas à parler de son parcours. Nous aurons ensuite en deuxième enregistrement la réaction d'Agrobio Périgord suite à la loi votée fin juillet sur l'urgence agricole.
28: Il y avait un très très gros enjeu sur cette loi, c'est l'eau. La gestion de l'eau est complètement d'actualité en plus, et les pesticides. Donc sur l'eau, c'est en mi-teinte. C'est vrai qu'il y a des gros reculs, mais notamment cette espèce d'objectif de doubler le stockage d'eau d'ici 2035, enfin qui est en plus très très flou parce que de quelle eau on parle. Mais en tout cas, ça envoie un message qui dit allez-y, stockez. Or, on connaît toutes les limites de ce système, c'est-à-dire que si c'est pour prendre des eaux de sous-sol et les mettre en surface pour les garder sous le coude, c'est complètement aberrant.
26: On peut parler de guerre de l'eau. Vous avez entendu Nathalie Verdier, la porte-parole de l'association Agrobio Périgord, qu'on écoutera dans cette moitié d'heure d'actu local. Et à la fin, nous écouterons Marie Crespi, l'animatrice en charge de l'organisation des marchés de producteurs de pays à la Chambre d'agriculture de Dordogne.
9: Les marchés de producteurs de pays se déclinent de deux sortes. Les marchés d'approvisionnement, où le client vient faire ses courses, et le marché avec restauration, où le client vient manger un produit fermier dans une ambiance conviviale. Donc il nous faut aussi, en plus de la mairie qui nous accueille, souvent une association qui sera là pour tenir une buvette, mettre en place des tables et des chaises, s'occuper de trouver de la musique, des animations, des choses comme ça.
26: Il y a plus de 190 producteurs qui sont regroupés dans ces marchés de producteurs du pays. Encore faut-il que les consommateurs changent leur lieu de consommation également. Nous commençons donc cette heure d'actualité locale avec le nouveau festival nommé Les Musicales du Codo.
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26: Un nouveau festival de musique vous est proposé en Dordogne en 2026. Ce sont les Musicales du Codo du 17 au 20 août 2026 sur les communes de Saint-Martin-des-Combes et Saint-Georges-de-Montclar. C'est entre Villamblard et Val-de-Loire et Codo. Il y aura plusieurs artistes de musique classique, mais pas que, avec le créateur de ce festival qui vient d'ici, qui s'appelle César Gurbert en studio. Bonjour César.
27: Bonjour.
26: Alors, racontez-nous un petit peu votre parcours, et puis ensuite, pourquoi vous avez eu l'idée de créer ce festival sur ces deux communes.
27: Alors, j'essaie d'être à peu près bref. En fait, j'ai grandi en Martinique, j'ai fini de grandir à Saint-Martin-des-Combes, et j'ai fait mon conservatoire à Périgueux avant d'aller étudier ensuite à Bordeaux. Et ça fait maintenant 2 ou 3 ans que je commence à avoir un début de carrière de jeune pianiste et je remarque qu'il y a énormément d'événements partout, à toute petite échelle, qui fonctionnent assez bien, où les gens sont assez dynamiques. Et en fait, ça m'a donné envie de créer quelque chose, après avoir joué un peu partout en France, de créer quelque chose chez moi, là où j'avais grandi, parce que dans le village de Saint-Martin-des-Combes, qui a un petit peu moins de 200 habitants, il n'y a pour l'instant pas grand-chose.
26: Oui, c'est vrai qu'on peut parler, par exemple, d'événements comme il y a à Montpont, avec les orgues de Francis Chaplet, et puis Uriel Valado.
27: Oui, absolument. Ouais.
26: Il y a la fête de Saint-Laurent-des-Bâtons qui est à côté aussi, peut-être.
27: Oui, il y a le festival de Saint-Amand-de-Vert aussi, qui est à quelques kilomètres, qui existe depuis une vingtaine d'années, je crois, ou non, même plus, qui est fantastique aussi.
26: Et maintenant,
27: voilà,
26: les musicales
27: pour la première édition
26: du Codo.
27: C'est ça, les musicales du Codo. Et l'idée, au-delà de ça, c'était de faire un projet qui correspond à ce que moi j'aime en musique, c'est-à-dire le pluralisme, l'éclectisme et l'accessibilité, c'est-à-dire qu'il va y avoir de la musique classique, il va y avoir du jazz, il va y avoir à la fin un bal celtique, il y a plein de choses. L'idée de la direction artistique de ce festival, c'est qu'il n'y ait pas du tout de frontières entre les genres et de donner la parole à des jeunes artistes indépendants et qui ne pourraient pas forcément se produire ailleurs, ou en tout cas voilà, d'avoir une scène vraiment complètement indépendante et émergente qui puisse se produire dans les meilleures conditions.
26: S'ils n'ont pas de festival, vous pouvez le créer.
27: C'est ça.
26: Pour certains, c'est des personnes que vous avez rencontrées dans les études au Conservatoire de Bordeaux.
27: Oui, absolument.
26: On va le prendre dans l'ordre si vous le voulez bien.
27: Très bien.
26: Parce qu'on a quelques minutes sur RLP pour parler dans le détail des événements. Donc c'est du lundi 17 août au jeudi 20 août.
27: Absolument.
26: Avec même, vous le verrez, un spectacle spécial pour le jeune public. Pour les auditeurs et touristes qui viennent en famille en vacances en Dordogne, ça sera le jeudi à 18h, hein, on en parlera avec le roi Arthur. Mais on commence avec le lundi 17 août, et c'est Manon Bex qui viendra.
27: C'est ça, c'est la violoncelliste Manon Bex qui, elle, s'est formée à Bordeaux également, qui viendra interpréter un programme qu'elle va créer à Saint-Martin-des-Combes pour l'occasion, autour des suites pour violoncelle de Bach.
26: Alors, à l'église.
27: À l'église, dans l'église de Saint-Martin-des-Combes, donc ça va être un récital pour violoncelle seule, autour des suites de Bach pour violoncelle. Bach a écrit 6 suites, il me semble, pour violoncelle, qui sont des œuvres assez denses, assez longues, et Manon Bex va en faire quelque chose, ou elle va faire des passerelles entre les suites. Elle va pas évidemment jouer les six suites de Bach parce qu'on en aurait pour la nuit et le lendemain, mais elle va voilà créer un petit peu des ponts, expliquer comment ça fonctionne dans un moment qui va durer une petite heure à peu près, dans l'acoustique d'une église pour violoncelle seule. Normalement, ça va être vraiment vraiment super.
26: Bach, un classique, mais en même temps, c'est une cathédrale musicale.
27: Absolument, ouais.
26: C'est complet, quoi.
27: Ouais, ah ouais, ouais, c'est de la musique très complète. C'est très très difficile hein, comme musique aussi, mais tellement tellement belle, quoi, tellement passionnante.
26: Vous vous êtes rencontrés comment alors avec Manon ?
27: Alors avec Manon, en fait, on ne se connaît pas très bien parce que au début, j'étais censé avoir un quatuor de très très bons amis qui devait ouvrir le festival, mais malheureusement, l'un d'entre eux s'est blessé. S'est blessé à l'épaule il y a quelques jours, donc a dû annuler en dernière minute. Et d'ami en ami, en cherchant un remplacement, on a fini par me recommander Manon et on a découvert en fait qu'on avait fait nos études à peu près en même temps à Bordeaux. Mais bon, voilà, elle était en violoncelle, moi en piano, on était en plein Covid, plein confinement, donc en fait on a dû se croiser de loin, mais on ne se connaît pas encore bien. Et c'est quelqu'un qui m'a été recommandé par une amie proche.
26: On peut les citer, hein, les amis du quatuor.
27: Ouais, bien
26: c'est
27: sûr.
26: Le quatuor Hermione.
27: C'est le quatuor Hermione qui aurait dû venir avec Finn Marconnet, Christophe Jean, Antoine Bonnet-Bellon et Noah Langlais. Et Antoine s'est blessé à l'épaule sur scène. Un excès d'engagement.
26: Ils viendront à la deuxième édition.
27: Absolument, ils viendront à la deuxième
26: musicale
27: édition.
26: Musicale du Codo.
27: Tout à fait, ou peut-être même dans l'année si on continue, parce qu'on a l'idée c'est de pas profiter uniquement de l'été, parce que l'été il y a les touristes, donc c'est super, mais on a envie de faire vivre ces villages à l'année, donc on espère pouvoir, en fonction des retombées de cette première édition, organiser au moins deux ou trois concerts dans la saison dans ces mêmes villages et aux alentours.
26: Mais bien sûr, je pense que les habitants vous remercieront pour cette organisation. Après cette soirée du lundi 17 à 20h30, encore à la même heure, à 20h30 toujours, mais on change d'église, c'est celle de Sainte-Rita de Saint-Georges de Montclar, la deuxième commune du festival Les Musicales du Codo. Pour le mardi 18 août, c'est vous, César de Gurbert, qui faites un récital de piano, comme
27: ouais,
26: on dit.
27: Oui, tout à fait. Ouais, c'est un récital de piano seul. Oui, je me suis dit que quitte à créer mon festival, autant me programmer un soir quand même. Hein. Après tout, il n'y a pas de raison. Et puis c'était en fait pour le plaisir. C'est un récital que je jouais hier soir au Festival du Zerche et qui a tourné dans toute la France là, cette année. Et j'avais très envie de le jouer chez moi, ce programme. Donc c'est un programme autour de la musique pour piano des 19e et 20e siècles d'Amérique latine. Mmh. Voilà, c'est un programme relativement inédit et que j'aurais beaucoup beaucoup de plaisir à jouer à la maison.
26: D'Amérique latine?
27: Ouais.
26: Et pour quelle raison?
27: Parce que j'ai grandi en Martinique et que j'ai eu la chance d'avoir l'enseignement d'une professeure cubaine pendant quelques années.
26: Ah oui.
27: Qui, elle, avait commencé en fait tout un travail de recensement de compositeurs, compositrices d'Amérique latine et nous faisait travailler autant avec Chopin, Mozart, Schubert, etc. qu'avec des compositeurs d'Amérique latine pour nous initier à une autre manière de jouer la musique. Et ça a été quelque chose qui m'a beaucoup marqué enfant et en devenant pianiste. Pour moi, c'était évident que c'était là-dessus que j'avais envie de travailler. Donc moi, je travaille dans plein de projets, mais ce projet-là, qui est mon projet solo, entre guillemets, c'est un projet qui me tient énormément à cœur. C'est vraiment une musique que j'aime beaucoup et qui, en général, plaît aux gens. En général, les retours du public sont très chaleureux et ça fait plaisir.
26: On a fait un enregistrement d'une heure à peu près pour l'émission La Clé des Champs avec Uriel Valado,
27: oui.
26: Et puis Francis Chaplet.
27: Ah, génial.
26: Et il nous disait que les orgues d'Amérique latine sont totalement différents que des orgues classiques, avec des trompettes beaucoup plus présentes. Peut-être pour le piano, il y a aussi une différence là-dessus.
27: Ouais, alors les orgues, j'avoue que je suis pas compétent en la matière, mais en tout cas pour le piano, il y a une différence dans l'écriture qui est assez assez géniale, c'est-à-dire que Pour le dire rapidement, la musique, à partir du 19e siècle, moi c'est à partir de ce moment-là que je m'y intéresse parce que c'est le moment qui correspond au début des mouvements d'indépendance par rapport à la colonisation espagnole et portugaise. Et en fait, dans ces mouvements d'indépendance-là, les compositeurs, les musiciens de tous les pays d'Amérique latine vont s'emparer des codes harmoniques, rythmiques, etc. de l'Europe pour y intégrer de manière plus ou moins évidente, plus ou moins subtile, des rythmiques ou des phrases mélodiques, des choses appartenant à la culture populaire locale, c'est-à-dire une sorte de culture créole qui vient donc à la fois de l'Europe, de l'Afrique et des Amérindiens déjà présents sur place. Mmh. Et donc ça crée une musique qui, si on regarde la partition, pourrait avoir été écrite en Europe au 19e, sans doute, mais à l'écoute, où il y a quelque chose de plus. Souvent, ça passe par le rythme, mais pas systématiquement. Il y a une touche comme ça, une évidence géographique. On sait qu'on n'est pas en Europe, il n'y a aucun doute. Et c'est une musique qui, pour moi, enfin, c'est comme ça que je l'entends, en tout cas, qui a énormément de sincérité, d'efficacité, d'état d'âme très généreux, très ample. Et donc à jouer, c'est vraiment un bonheur immense. Moi, je joue aussi du classique européen en musique de chambre avec grand plaisir. Mais c'est vrai que cette musique-là, pour piano solo, je trouve qu'elle est absolument fantastique, quoi.
26: Vous avez des exemples de morceaux que vous allez jouer?
27: Ouais,
26: et
27: tout à fait.
26: Et vous pouvez nous citer aussi peut-être les albums?
27: Ouais, absolument.
26: Et puis les éditions de partitions que
27: absolument.
26: Vous avez mis en place.
27: Il y a eu un premier album qui a été enregistré en février dernier, qu'on a sorti en avril, qui s'appelle Almendares, qui est dédié à la musique de Cuba. Donc on a pris deux compositeurs, Manuel Saumel et Ignacio Cervantes. Et j'ai enregistré 14 danses cubaines, des pièces assez courtes, entre 1 et 4 minutes. C'était un premier travail. L'idée, c'est en fait de ressortir ces compositeurs un peu de l'oubli dans lesquels ils ont été plongés pour pouvoir les jouer sur scène, les enregistrer et également, vous le disiez, diffuser les partitions. Parce que l'idée, c'est pas de... J'ai la chance d'avoir eu accès à ce répertoire-là grâce à Olga Valiente, ma professeure. Mais l'idée, c'est pas de garder ça pour moi égoïstement. Au contraire, c'est de l'ouvrir au monde entier, parce qu'il faudrait que le monde entier puisse écouter cette musique et la jouer. Donc ça passe par le live, ça passe par les disques et ça passe par l'édition et la réédition des partitions, où je collabore en ce moment avec les éditions Bourges R à Toulouse autour de la création d'une collection qu'on a appelée Alma del Piano, avec un clin d'œil, c'est un titre qui me plaît beaucoup, dans lequel on va, au fur et à mesure des disques, rééditer ces partitions qui ne sont plus disponibles, parfois depuis les années 30 ou 40. Là, en l'occurrence, les partitions de Saumel et Cervantes. Cervantes, on peut en trouver une ou deux dans des compilations, et Saumel, on ne trouve plus rien du tout en partition, à part des scans qui datent d'une autre époque et qu'il faut vraiment chercher longtemps. Donc l'idée, c'est d'en faire des éditions modernes, propres, révisées, etc., disponibles pour tous les pianistes qui ont envie de s'intéresser à tout ça. Donc voilà tout ça, mais bon, c'est pour les compositeurs pas connus, mais il y a aussi dans les noms un petit peu plus connus, Astor Piazzolla qui va être joué, Villalobos, voilà, des plus grands noms d'Amérique latine aussi.
26: Mais avant de passer au jour d'après, le mercredi, vous êtes aussi présent avec le duo Mélusine.
27: Ouais, tout à fait.
26: Alma, c'est ça le clin d'œil
27: Alma, ouais, pour l'âme du piano, en fait. Alma ouais. Del piano, on a voulu, c'est l'éditeur qui a trouvé, c'est Patrice Bourges qui a trouvé ce nom-là, parce que moi je lui ai vendu le projet en lui disant mais c'est un projet qui a de l'âme, qui est puissant, etc. Et il m'a dit bon bah très bien, on va l'appeler l'âme du piano en espagnol. Ouais. Et bon bah c'était super quoi, j'ai trouvé ça.
26: Ça correspond bien.
27: Ça correspond ouais, en tout cas à la vision que moi je m'en fais et que j'ai envie de défendre.
26: Donc le duo Mélusine pour oui. Le mercredi, c'est le jour des enfants. J'ai dit que la soirée jeune public c'était le jeudi, mais en fait vous allez interpréter du Anne Sylvestre, donc finalement c'est aussi un peu le mercredi.
27: On va pas faire les fabulettes. On va pas faire de fabulettes malheureusement, c'est pas encore au programme. On va interpréter en effet Anne Sylvestre. En fait le duo Mélusine c'est donc un duo qu'on a monté avec la chanteuse Anna Deur. On se connaît depuis que je suis arrivé en Dordogne, donc on joue ensemble depuis une quinzaine d'années maintenant.
26: Qui habite en Dordogne.
27: Qui maintenant habite à Bordeaux, mais qui ouais. Elle est de Saint-Vincent-de-Coste, donc du côté de Sarlat, etc. Ouais. Et on a fait nos conservatoires ensemble. On se retrouvait dans des stages de musique, notamment pendant l'été. Et donc on a toujours joué ensemble par pointillés et maintenant de manière beaucoup plus régulière. Et donc oui, là c'est vraiment un duo de piano voix. On réinterprète, on réécrit plein de très belles chansons. On est en train de monter un spectacle là autour de chansons de femmes, parce que ça nous tient beaucoup à cœur, mais pour l'instant, en attendant de créer ce spectacle-là qui va impliquer du théâtre, des choses comme ça, on a en fait un répertoire où on a décidé de prendre des belles chansons, des chansons qu'on aime beaucoup, donc on va avoir Barbara, on va avoir un peu d'Anne Sylvestre, mais dans les chansons pour adultes, on n'a pas encore... j'ai proposé, j'en veux pas si c'est pas des nouilles, mais malheureusement ça ne rentrait pas dans le programme. Ouais. On va avoir voilà, du Ella Fitzgerald, du Henry Mancini, etc. Enfin, plein de très très belles chansons qu'on aime beaucoup, qui marche bien en piano-voix. Et puis vous le verrez si vous venez, Anna est une chanteuse qui a une voix absolument formidable, qui est une très très grande interprète sur scène, donc ça nous permet d'être très très libre là-dedans. Le fait de se connaître depuis longtemps, ça fait qu'on s'amuse sur scène et on arrive à improviser un petit peu ensemble, et c'est un bonheur. C'est un bonheur immense.
26: Anna Deur, donc, qui fait partie du duo Mélusine.
27: Absolument.
26: Qui a aussi un parcours, un historique. Vous avez déjà Vous êtes représenté dans différents festivals.
27: Oui, tout à fait. Notamment l'année dernière, le festival Jazz Pourpre, où on a eu le plaisir de jouer. On a enregistré un petit EP qui s'appelle Jardin d'hiver en 2024, dans lequel il y a quatre chansons, quatre réécritures. On a l'île de Ré de Nougaro, Moon River de Mancini, Misty de Errol Garner et la dernière Jardin d'hiver de Benjamin Biolay. Qu'on a réécrit en piano voix. Si vous pouvez

0: l'église.
1: C'est possible. Et puis le lendemain, alors c'est le bouquet final. Le jeudi 20 août à 18h, il y a le spectacle du roi Arthur.
2: Absolument.
1: Avec le duo Chimère. Et après, il y aura Rakam à 21h. Vous changez un peu l'heure du spectacle du soir. Et là, ça se passera à la halle de Saint-Martin-des-Combes.
2: Ouais, tout à fait.
1: Ouais. Le spectacle Roi Arthur, là, c'est à l'église de Saint-Martin-des-Combes.
2: Alors, ce sera sur le parvis de l'église. Ce sera juste devant l'église, à côté du lavoir, pour celles et ceux qui voient très bien. Enfin, vous ne pourrez pas vous perdre. Tout sera fléché. C'est ça. C'est un spectacle donc du duo Chimère, qui sont pareil de deux amis de Bordeaux qu'on a rencontrés à Bordeaux, qui maintenant étudient et se produisent à Paris. C'est une épopée pour les jeunes publics où ils racontent la légende du roi Arthur. Ça dure pas très longtemps, ça doit durer une demi-heure à peu près, ce spectacle. Et c'est un spectacle très intéressant parce qu'il est pour donc deux personnes sur scène, une récitante, Inès Gabillet, et Angèle Pingier à l'alto, qui a fait les compositions originales de tout le spectacle, qu'il a mis en musique. Donc c'est un effectif assez original. Ça permet aux jeunes d'avoir, même si évidemment le jeune public a tout à fait sa place dans les premiers concerts, là ça permet d'avoir quelque chose de plus ciblé pour les familles, et qui va être un moment très très sympathique. Et en effet, on a un petit peu décalé l'horaire du concert d'après pour avoir le temps de profiter un petit peu des lieux du village de Saint-Martin-des-Combes, parce que l'idée c'est pas uniquement de se servir des lieux sur place, mais d'en profiter, de pouvoir y vivre. Donc là, on va monter toute une espèce de petit village du festival le temps d'une soirée, où il y aura une restauration qui sera proposée. Il y aura normalement des jeux en bois, un tournoi de pétanque pour celles et ceux qui veulent ramener leur triplette, parce qu'il y a un terrain de pétanque à Saint-Martin, et tout un moment autour de la halle, voilà, pour partager en toute convivialité, avant de lancer le concert de clôture avec le trio celtique Rakam, absolument.
1: Et Inès Gabillet, donc le duo Chimère, hein, Inès avec Angèle Pingier,
2: ouais.
1: Toutes les deux, donc elles sont chanteuses, et puis l'autre alto, ça sera de la musique celtique, alors avec le roi Arthur.
2: Ce sera de la musique aux inspirations celtiques. Angèle Pingier, elle compose beaucoup dans cette esthétique-là, c'est ce qui l'intéresse. Elle s'inspire beaucoup de noms comme Didier Skiban, tous ces gens-là. Donc elle va composer. Moi, ça va être une découverte parce que je n'ai pas encore entendu ce spectacle. Je suis convaincu que ça va être absolument génial. Et voilà, en tout, ça va être de la composition pour alto seul aux couleurs celtiques. Je pense qu'il va, ça va partir dans plein d'esthétiques différentes, mais en tout cas voilà, ça va être la dominante esthétique, tout à fait.
1: Il n'y a pas d'âge limite, hein, pour venir avec les enfants.
2: Non, non, du tout.
1: Pour découvrir donc cette musique celtique. Et en Périgord, on a toute une tradition, tout un tourisme historique avec les époques de la guerre de Cent Ans, les époques romaines, et aussi du coup aux gallo-romains avec Vézuna à Périgueux, donc les pétrochores. Et là, il y a aussi l'histoire du roi Arthur, qui est la plus connue, hein, peut-être, de l'histoire de Bretagne.
2: Ouais, absolument.
1: Qui sera donc interprété par le duo Chimère, que vous avez rencontré au conservatoire
2: aussi. Tout à fait.
1: Et donc, pour cette soirée, la deuxième partie de soirée, à 21h, après un petit parcours dans la ville et puis des dégustations avec de la nourriture locale et puis aussi une buvette de terroir, comme
2: absolument.
1: Vous dites. Il y aura Rakam, donc du celtique, mais irlandais cette fois-ci.
2: C'est du celtique plutôt large, c'est la dominante irlandaise, mais on aura de l'écossais, un petit peu de breton. Donc voilà, c'est du celtique large. Puis de toute façon, les cultures celtiques sont des cultures qui sont énormément influencées les unes les autres. Donc là, ce sera sous la halle de Saint-Martin-des-Combes, mais ce sera une soirée dansante. Voilà, ce sera
1: le jeudi 20 à 21h.
2: Absolument.
1: Et avec donc avec qui ?
2: Avec alors le groupe est composé de cette même Angèle Pingier qui a composé la plupart du répertoire qui va être joué.
1: Le groupe Rakam.
2: C'est du groupe Rakam, ouais, tout à fait. Donc qui est la lead de ce groupe-là et qui est absolument, enfin qui est quelqu'un que j'admire beaucoup parce que moi je joue au piano dans Rakam et quand on joue avec Angèle dans Rakam, moi elle me fait le même effet que les guitares héros que j'ai découvert quand j'avais 14 ans. C'est-à-dire d'un coup il y a quelque chose qui se passe avec son alto qui est incroyable. Déjà, bon, ça joue, il y a beaucoup de notes à la seconde, ce qui aide.
1: Guitar Hero, c'est l'entraînement pour s'entraîner à la guitare, hein, mais pas que. Bon, du coup, il y aura la même chose pour le piano aussi.
2: Ouais,
1: c'est très mélodique, ça va très vite.
2: C'est ça, ça va très très vite. Et puis, on a, voilà, moi, elle me fait le même effet que quand je voyais Slash ou Jimmy Page ou quoi, ou ces gens-là, quand on découvre le rock, qu'on voit les gens qui jouent de la guitare et qui sont incroyables, quoi. Donc voilà, moi c'est quelque chose que j'admire beaucoup chez elle. Donc c'est elle qui a composé, c'est elle qui fait tout le travail de recensement des thèmes, d'arrangement et de composition. Lucas Testavin qui est à la batterie et aux percussions et moi qui joue au piano pour assurer la section rythmique. Et c'est un groupe, pareil, on s'est rencontré

0: dans l'atelier de musique traditionnelle irlandaise du Conservatoire de Bordeaux, et on a décidé de poursuivre cette aventure-là ensemble. On a joué l'année dernière en Auvergne, à Sanary-sur-Mer, dans pas mal d'endroits. On a beaucoup joué dans Bordeaux aussi, on a fait 3 ou 4 Saint-Patrick qui à chaque fois se sont très très bien déroulés. Donc pareil, c'est très heureux de ramener ce projet-là à la maison.
1: Alors pour vous retrouver, on va donner les contacts aussi d'un peu tout le monde.
0: Ouais.
1: Mais il y a des associations qui portent ce projet aussi.
0: Tout à fait.
1: Et on peut aussi prendre le temps de parler d'elles.
0: Oui, avec grand plaisir.
1: Il y a Opus 24 pour commencer.
0: Opus 24, voilà, c'est l'association qu'on a créée de base pour porter ce festival et tous les projets culturels qui vont avoir lieu, on l'espère, dans la région. Donc c'est une association qui est domiciliée à Saint-Martin-des-Combes et qui a été créée cette année, qui a pour objet la production et la diffusion de spectacles dans le Périgord.
1: Pour les musicales du Codo, une deuxième association soutient aussi, c'est Luciole et Coquelicot.
0: Oui, tout à fait, Luciole et Coquelicot, c'est une association qui a été créée par Franck Pinon, le maire de Saint-Georges-de-Montclar, pour à but non lucratif, pareil, pour nous aider à porter ce spectacle-là, parce que lui aussi avait des projets associatifs qu'il voulait mener à bien sur le territoire.
1: Projet culturel,
0: ouais, tout à fait. Et voilà, et ça lui permet de nous aider en tant que, à la fois il nous reçoit en tant que commune, évidemment, puisque il y aura 2 concerts à Saint-Georges-de-Montclar, mais cette association-là lui permet de nous aider également en tant que particulier au-delà de ses fonctions politiques. Donc on a énormément de reconnaissance pour Franck Pinon qui nous permet de faire en sorte que ce festival puisse exister grâce à son association, nouvellement créée également.
1: Et la dernière aussi, association, la troisième, c'est L'Art en Chemin,
0: ouais,
1: avec
0: tout à
1: les
0: fait.
1: Deux communes.
0: Oui, qui est une association qui, elle, est là depuis bien plus longtemps, qui avait pour objet principal d'imprimer des œuvres d'art et de les afficher pendant tout l'été dans les villages de Saint-Martin-des-Combes, Saint-Georges-de-Montclar et Clermont-de-Beauregard, il me semble, avec des extraits de poèmes, des choses comme ça, faits parfois par des artistes internationaux, parfois aussi par des gens du coin, et parfois parfois des gens du coin qui sont des artistes internationaux, et là, c'est fantastique. Et cette année, L'Art en Chemin, ayant entendu parler du projet, a accepté très chaleureusement d'accompagner également la production de ce festival-là et de nous soutenir, de l'inclure dans sa programmation, ce qui nous a permis d'avoir quelques aides en plus. Donc on est 3 associations dessus en tout.
1: Et puis des partenaires privés, hein, donc locaux aussi, il y a le Crédit Mutuel du Sud-Ouest et puis Intermarché. Et pour vous retrouver, alors, vous avez créé un Instagram, un site web aussi, musicalducodo.fr.
0: Absolument, musicalducodo.fr, qui est un site web que j'ai créé moi-même avec les moyens du bord, et je ne suis pas web designer, donc voilà, c'est un site web sommaire. L'Instagram des Musicales du Codo, on a un mail aussi, info@musicalducodo.fr, tout attaché, et sinon un numéro de téléphone auquel vous pouvez avoir toutes les informations.
1: Vous voulez le citer pour tous les auditeurs ou...
0: Oui, bien sûr, pas de souci. Le 06 62 89 27 36.
1: Eh bien, merci pour cette présentation. Donc, je rappelle que c'est le lundi 17 août à partir de 20h30 et puis jusqu'au jeudi 20 août avec 2 soirées. Une soirée jeune public à 18h et puis à 21h avec Rakam pour de la musique celtique. Ça se passe sur les 2 communes de Saint-Martin-des-Combes et puis celle de Saint-Georges-de-Montclar, entre Ville-en-Blard et Val-de-Louvière-et-Codo. Eh bien, merci César.
0: Merci beaucoup. Je rajoute juste que la buvette sera ouverte à partir de 19h tous les soirs, ouais, et sera ouverte également après les concerts. Donc n'hésitez pas, on a tout préparé pour que ça puisse être un moment convivial. Vous pouvez venir boire un coup avant et après, pas pendant, évidemment. On va fermer la buvette pendant les concerts. Mais avant et après, boire un coup, rencontrer les artistes, partager un moment entre habitants. On a vraiment envie que ce soit un lieu de convivialité.
1: Merci César de Gerber, fondateur de la première édition des Musicales du Codo.
0: Merci beaucoup.
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0: La loi d'urgence agricole 2026 a été adoptée par le Parlement le 21 juillet dernier. Mais aussitôt, le 24 juillet, cette loi est soumise au Conseil constitutionnel. Parmi les plusieurs mesures, ce texte prévoit le doublement des capacités de stockage de l'eau pour l'irrigation agricole. Voici réaction de l'association AgroBio Périgord. Cette interview sera réalisée par téléphone et on vient joindre Nathalie Verdier au nom de AgroBio Périgord. Bonjour Nathalie.
1: Bonjour.
0: On veut avoir votre réaction à cette vote de loi d'urgence agricole. On sait que vous n'êtes pas du tout content.
1: Non.
0: C'est normal.
1: Donc, encore une fois, les réponses ne sont pas du tout à la hauteur des enjeux. Il y avait un très, très gros enjeu sur cette loi, c'est l'eau, la gestion de l'eau, et complètement d'actualité en plus, et les pesticides. Donc, sur l'eau, c'est en mi-teinte. C'est vrai qu'il y a des gros reculs, mais notamment cette espèce d'objectif de doubler le stockage d'eau d'ici 2035, enfin qui est en plus très très flou parce que de quelle eau on parle. Mais en tout cas, ça envoie un message qui dit allez-y, stockez. Or, on connaît toutes les limites de ce système, c'est-à-dire que si c'est pour prendre des eaux de sous-sol et les mettre en surface pour les garder sous le coude, c'est complètement aberrant. Mais sinon, il y a une petite avancée notamment...
0: Ah, dites-nous, sur quel point vous êtes d'accord ?
1: Là, c'est ce que j'allais dire, il y a un truc qui est un peu mieux, c'est qu'il existe dans chaque département ce qu'ils appellent les OUGC, c'est Organisation Unique de Gestion Collective. Et en fait, c'est un organisme qui arbitre la répartition du volume d'eau qui est disponible à un moment donné. Ça, c'est spécifique à l'irrigation. Et c'est souvent opaque, qu'on a un peu du mal à savoir sur quelle base c'est réparti, qui est prioritaire, qui ne l'est pas, comment c'est distribué. Et là, cette loi, elle prévoit qu'il y ait une meilleure transparence de ces organisations avec des publications obligatoires sur les stratégies quant à cette répartition de l'eau et globalement sur la stratégie de l'irrigation dans un territoire. Donc ça, c'est une petite avancée, mais en même temps, cette opacité était tellement inconcevable que c'est une avancée qui va juste remettre un tout petit peu de normalité. Et l'autre petite avancée, c'est les préfets qui vont intervenir systématiquement pour protéger les captages prioritaires. On en a d'ailleurs en Dordogne, en l'occurrence à La Coquille, sur la Valouse, dans le nord du département. Ce qu'on appelle captage prioritaire, c'est des zones de captage d'eau potable qui sont trop polluées pour être potables. Et donc là, c'est des molécules chimiques qui sont utilisées en agriculture, hein, qui retrouvent dans ces zones de captage. Et donc là, il y a un travail à faire, alors ou en douceur ou de manière coercitive, pour que ces molécules n'arrivent plus dans ces zones de captage et que donc les pratiques agricoles changent autour de ces zones de captage. Donc nous, on a toujours demandé le réseau bio qu'autour des zones de captage, toutes les terres sur un rayon kilométrique correspond à la zone de captage soit en bio et que les agriculteurs soient rémunérés pour ça, en fait, ce qu'on appelle les paiements pour services environnementaux, qu'ils soient incités, rémunérés pour passer en bio, modifier vraiment leur paysage pour qu'il y ait aussi une meilleure rétention d'eau, puisque en fait le coût des pollutions de l'eau, c'est des millions et des millions d'euros. Et finalement, rémunérer des agriculteurs pour qu'ils passent en bio, c'est beaucoup moins coûteux et puis tout le monde s'y retrouve.
0: Cet exemple montre aussi que cette loi dite urgence agricole, finalement, ne fait pas des décisions qui pourraient aller dans le long terme. C'est vraiment revenir sur les anciennes pratiques. Qu'est-ce qui était déjà pratiqué.
1: En fait, il fallait répondre à la colère. Mais c'est ce qui s'est fait déjà la dernière fois, mais il faut répondre à la colère du monde agricole. Et la réponse qui demande du revenu, hein, parce qu'en fait, les paysans sont toujours la variable d'ajustement de notre modèle économique, hein, de loi de l'offre et de la demande, de cette économie de marché. Et comme on est en bas de l'échelle puisqu'on produit, on est toujours la variable d'ajustement. Et bien, les réponses qu'apportent nos gouvernants, c'est toujours réautoriser des produits chimiques et assouplir les normes. Et là, en l'occurrence, c'est la réponse qu'ils apportent sur l'eau. Donc oui, c'est des réponses d'urgence qui vont rien régler. Je veux dire, nous, on observe ça depuis des décennies. L'hiver prochain, ils seront de nouveau sur les ronds-points. parce que ça n'aura rien réglé et parce qu'en fait on veut pas changer de pratique tout simplement, on veut pas envisager l'agriculture sur un modèle de production différent. Et donc c'est pas de réautoriser des molécules chimiques et de dire on va stocker plus d'eau quand il y aura pas d'eau, de toute façon il y a plus d'eau. Je veux dire, il faut bien changer de pratique. C'est pas de dire on va en stocker encore plus, encore plus.
0: Selon vous, les urgences étaient nécessaires, mais peut-être le voir différemment, c'est ça?
1: Ben, là, il y avait des urgences qui étaient, en effet, pour sauver des cheptels, assouplir quelques trucs pour combler les mortalités qu'il y a eu, des aides financières, évidemment, des aides d'urgence, parce qu'il y a des pertes colossales de cultures. Mais voilà, c'est ça l'urgence. Mais en fait, dans l'urgence, ils proposent des lois qui, en fait, auront des conséquences de long terme. C'est vraiment aberrant.
0: Et là, vous avez fait quand même une action. Vous avez, c'est pas vous directement, c'est les élus qui ont mis cette loi devant le Conseil constitutionnel, c'est ça?
1: Ouais.
0: Est-ce qu'il y a un espoir que ça risque d'être revu, remis en cause?
1: Moi, je suis pas politologue et je suis pas devine, donc je sais pas quoi répondre. Je pense qu'il... Non, je ne sais pas ce que va dire le Conseil constitutionnel. Hein. Il a pris dernièrement des décisions très surprenantes, donc on ne sait pas. Après, des fois, ce qui compte, c'est une mobilisation citoyenne. Là, il y a quand même pour la première fois les médecins qui se sont mobilisés, alors que ce n'est pas trop leur genre. Mais là, vraiment, contre le retour de ces pesticides, là c'est amipride, là, et en l'occurrence, ils se sont mobilisés. Bon, il y a des pétitions qui commencent à circuler, mais bon, je veux dire, s'il n'y a pas 2 millions de personnes dans la rue, ma foi, ça passera, hein.
0: Vous, vraiment, comment vous réagissez sur le point sensible, comme on a commencé notre conversation sur cette question de l'eau, mais l'eau, c'est vraiment vital pour vos exploitations, mais aussi pour la santé humaine. Donc, si on ne prend pas décision comme il faut, donc dans le futur assez proche, ça va devenir vraiment, comme vous avez dit, même la guerre de l'eau.
1: Ouais, c'est ça. Et puis, alors, nous, ce qui est particulier, c'est qu'on est pour une répartition équitable de l'eau. Ça veut dire qu'on n'a pas cette vision de l'eau absolument pour l'agriculture. L'eau, c'est un bien commun. Elle tombe du ciel, d'ailleurs. C'est un bien commun et elle doit être répartie équitablement. C'est pour ça que, enfin, nous, on a toujours défendu qu'il fallait avoir des pratiques agricoles qui s'adaptent à ces moindres ou plus offres d'eau et pour nous, demandes. Et donc... Typiquement, alors moi je parle pas de la bio-industrielle qui s'est développée sur les deux dernières décennies, mais en bio, on a une approche du sol, une approche agronomique des sols qui consiste à avoir des sols toujours très riches en humus, et les sols riches en humus retiennent beaucoup mieux l'eau que quand on a des sols qui sont devenus, à force d'être fertilisés qu'avec des granulés, si vous voulez, il n'y a plus vraiment de vie microbienne, il n'y a plus de vie organique. Pareil sur les paysages. Voilà, c'est les bio ont toujours... planter des haies, laisser des petites zones humides. Voilà, c'est pas du tout le genre à péter des vallons à coups de tractopelle ou à arracher des immenses bosquets de bois. Voilà, c'est plutôt de la plantation, de la zone enherbée. Enfin, tout un tas d'éléments aussi qui retiennent l'eau. Mais il suffit juste de regarder comment s'est formé le paysage autour de nous et puis on voit à peu près ce qu'il faut faire. Hein. Il n'y a pas non plus besoin de 10 000 cabinets d'études pour établir ce genre d'évidence. Et en fait, l'agriculture qui s'est modernisée après-guerre, elle a fait tout l'inverse. Elle a arraché toutes les haies, elle a déboisé, elle a comblé des fossés, elle a refait des fossés ailleurs. Enfin, on a accéléré la circulation de l'eau. Donc l'eau, elle arrive de là-haut ou elle arrive des montagnes ou du ciel et elle file droit dans l'océan parce qu'il n'y a plus d'infrastructures paysagères pour retenir l'eau. Il faut pas remettre les rivières droites, il faut toujours laisser des méandres, voilà, des virages, des fossés, etc. Enfin, des plantations, quoi. Et ça, on l'a toujours dit, on a toujours trouvé que c'était un peu de bon sens. Et puis ça, c'est pas du tout la tendance qui a été prise. Et puis on s'étonne de se retrouver dans ce genre de situation. Alors c'est pas... Bon, je veux dire, le changement climatique, il n'est pas que lié à l'agriculture, mais on y contribue quand même fortement. Et on est les premiers à trinquer.
0: Quand même, on peut voir la différence de mode de travail. Vos exploitations qui pratiquent l'autre méthode, elles sont dans meilleure situation face à ces canicules et cette sécheresse.
1: Ben, quand il pleut pas, il pleut pas. Et quand il fait 40 degrés, il fait 40 degrés. Ça, qu'on soit en bio ou pas en bio, on le subit pareil. Simplement, nous, on a une pratique qui a eu moins d'impact sur le climat que le reste. Et on a des sols qui, en effet, résistent peut-être mieux aux sécheresses. On utilise aussi des semences donc des variétés qui présentent plus de critères de résistance aux sécheresses par rapport à des variétés qui cherchent juste à avoir du gros rendement. Mais, et on a des sols, en effet, plus riches, plus humifères, qui ont une meilleure rétention d'eau. Mais dans des situations comme ça, où pendant 4 mois, 5 mois, il fait une chaleur bien au-dessus de la normale et pas d'eau, ben là, tout le monde trinque. Aucune plante ne supporte ça. Les forêts, les arbres sont tous en piteux état. Donc, c'est là où vraiment c'est rageant, parce que on se bat depuis toujours à défendre un modèle pour éviter d'aller dans ce mur, sauf qu'en fait on fonce dans le mur comme tout le monde, puisque je vous dis, la canicule et la sécheresse, on l'a subi comme les autres, quoi.
0: Et les consommateurs, est-ce qu'ils ont leur mot à dire dans cette histoire-là?
1: Ils l'ont par leur choix d'achat, et d'ailleurs là, la consommation bio a un peu repris après la crise qu'il y avait eu il y a 2 ans. Mais bon, c'est pas... Heureusement, en fait, qu'il y a ça. Heureusement qu'il y a des consommateurs qui veulent nos produits, qui ont capté, qui ont compris l'enjeu qu'il y a entre la manière dont on produit, ce qu'eux, ils mangent, la qualité de ce qu'ils mangent, leur santé et l'intérêt général. Mais malheureusement, ils sont pas assez nombreux et ça suffit pas. S'il n'y a pas des politiques publiques qui vont dans le même sens, voire même qui vont à contre-courant, ben, on n'est pas sorti de notre bazar. Hein.
0: Mais cette volonté aussi que restauration collective aussi puisse chercher vos produits, qui puisse utiliser vos produits dans ça aussi, c'est un petit peu. Ces démarches ne sont pas vraiment soutenues par l'État et par.
1: L'État. Et ouais. D'ailleurs, il a fallu encore rappeler l'obligation de la loi Egalim, là, qui devait. Obligé à 20% de produits bio dans les menus, dans les approvisionnements. Et d'ailleurs, ils ont même rajouté un autre objectif qui est les produits sous signe officiel de qualité. Donc voilà, c'est tous les autres mentions un peu d'une pratique qui sort un peu du lot, quoi. Qui pourrait être label rouge, qui pourrait être. Enfin, il y en a plein. Ainsi que des produits du commerce équitable. Mais voilà, ce que vous dites, la restauration collective, c'est un très très bon exemple de... Nous, en Dordogne, on a des politiques publiques. Le département a décidé que tous les collèges de Dordogne passeraient en 100% bio, local, fait maison. Et ben voilà, ça fonctionne. Là, ça y est, tous les collèges y sont passés. C'était donné un objectif d'année. Et en plus, ça commence à faire tache d'huile, puisque comme ça fonctionne, ben, y a d'autres cantines... qui se penche sur la question. Et Agrobio, pareil, accompagne depuis très très longtemps les établissements scolaires, enfin les cantines scolaires, mais aussi les restaurants d'EHPAD, d'autres secteurs que le scolaire, notamment le social, sanitaire et social. Et ça fonctionne. Et en fait, quand il y a une commande publique, ben, ça rajoute un débouché pour les bio, donc c'est une forme de soutien. Et puis c'est aussi un soutien à la population. Enfin, on est dans le pays de la gastronomie... Ça serait quand même intéressant que les enfants mangent bien et de qualité dans leurs écoles, quoi.
0: C'est pour ça que votre association communique, montre et accueille dans ces fermes pour montrer qu'un autre modèle agricole existe.
1: Voilà, inlassablement, on le fait. Et c'est dur de garder le moral parce que c'est très ingrat comme travail.
0: Et surtout actuellement, avec tous ces canicules et sécheresses, j'imagine qu'il faut vraiment être convaincu. Et...
1: ben oui, puisque je vous disais tout à l'heure, enfin, on se bat pour que ça n'arrive pas, et quand ça arrive, ben, on le prend plein fouet comme tout le monde, quoi.
0: Mais merci à vous, Nathalie Verdier, de trouver quelques minutes pendant votre emploi de temps bien chargé. On a mis du temps pour vous joindre, mais ça y est, on a pu avoir votre avis sur cette loi d'urgence agricole. Merci.
1: Merci beaucoup.
0: Nathalie Verdier, porte-parole d'Agrobio Périgord. Merci à vous. 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

0: Cette interview sera réalisée par téléphone et on vient joindre Marie Crespi. Bonjour.
1: Bonjour.
0: Vous êtes animatrice pour l'organisation de marchés de producteurs de pays au sein de Chambre d'agriculture de Dordogne. On voudrait bien savoir qu'est-ce que c'est un marché de producteurs de pays.
1: Donc un marché de producteurs de pays, comme vous l'avez dit, c'est une marque qui appartient au réseau des chambres d'agriculture et qui garantit aux consommateurs l'origine des produits, que les produits sur les stands viennent bien d'une ferme et que ce soit bien les agriculteurs qui soient derrière les stands et qui vendent et transforment les produits en direct.
0: Il y a un planning de ce marché en Dordogne qui va se mettre en place, c'est ça ?
1: Exactement.
0: Est-ce que c'est bien réparti sur le territoire de la Dordogne ? Comment c'est organisé ? Comment vous mettez en place cette carte de marché de producteurs de pays ?
1: Donc ce travail se fait en partenariat avec les communes qui souhaitent bien accueillir un marché des producteurs de pays. La plupart du temps pour les marchés avec restauration, parce que les marchés de producteurs de pays se déclinent de deux sortes. Les marchés d'approvisionnement où le client vient faire ses courses, et le marché avec restauration, le client vient manger un produit fermier dans une ambiance conviviale. Donc il nous faut aussi, en plus de la mairie qui nous accueille, souvent une association qui sera là pour tenir une buvette, mettre en place des tables et des chaises, s'occuper de trouver de la musique, des animations, des choses comme ça. On essaye de répartir les marchés de producteurs de pays sur l'ensemble du département. Si on regarde la carte, il y a encore quelques zones sans marché de producteurs de pays, mais ça se... Ça va se combler dans les futures années, je pense. Et ensuite, on fait aussi des fois des marchés de producteurs de pays dans des fermes d'agriculteurs qui sont labellisés par la chambre de la marque Bienvenue à la ferme. Donc on peut aussi des fois se retrouver dans une ferme à faire un moment convivial.
0: Ils sont nombreux, les agriculteurs, pour adhérer à cette démarche ?
1: Cette année, on est à 180 adhérents au marché des producteurs de pays. C'est un chiffre qui reste constant ou en légère évolution depuis quelques années.
0: Et on peut donner chiffre de sites qui vont organiser ces marchés de producteurs environ ?
1: Oui, il y a 35 sites de marchés de producteurs de pays, ce qui représente entre mi-juin et mi-septembre 220 dates de marchés de producteurs de pays sur l'ensemble du département.
0: Et si j'ai bien compris, les agriculteurs eux-mêmes seront présents pendant ces marchés, donc ils pourront communiquer directement avec les consommateurs.
1: Exactement, ce sont eux qui sont derrière les stands, comme ça on peut leur poser des questions sur leur façon de produire, comment cuisiner tel ou tel produit, avoir des idées de recettes, des choses comme ça. C'est vraiment un échange, il faut vraiment en profiter, prendre le temps de discuter même d'autres sujets autres que de la nourriture, hein, bien évidemment. Et surtout pour le consommateur, ça permet d'avoir des produits de saison.
0: C'est une organisation qui plaît aussi pour les vacanciers et les touristes.
1: Oui, oui, tout à fait. Comme ça, les vacanciers, en un endroit, ils retrouvent différents produits, différents producteurs, ils peuvent goûter plusieurs produits. Parce que l'avantage, c'est qu'en fait, le repas, le consommateur, il le compose lui-même. On peut avoir une très grosse faim et manger plusieurs entrées, goûter plusieurs viandes, goûter plusieurs desserts, ou avoir une plus petite faim et décider de prendre qu'un dessert ou qu'un seul plat. On peut aussi prendre des produits à ramener chez soi, même sur les marchés avec restauration. Le soir, on peut acheter des produits pour les manger le lendemain, par exemple.
0: C'est vraiment un bon exemple de circuit court.
1: Oui.
0: Comment directement, de producteur à consommateur, on peut... c'est le moment privilégié.
1: Oui.
0: Peut-être vous pouvez donner quelques exemples, parce qu'apparemment, producteurs aussi, les agriculteurs s'adaptent à cette demande et parfois, ils créent les produits un petit peu différents, attirants, qui suscitent la curiosité des consommateurs.
1: Exactement, donc c'est là où les producteurs s'adaptent, parce qu'ils ont à la fois des demandes, on va dire, très classiques, où le consommateur, quand il vient en Dordogne, nous dit « nous, on veut manger du magret de canard, pomme de terre farandaise », très bien. Il en trouvera. Et ensuite, on a aussi les locaux ou les gens qui ont l'habitude de venir depuis de nombreuses années en Dordogne qui peuvent dire « c'est bien, on a fait le tour, on aimerait bien voir autre chose ». Donc on a des producteurs qui modifient un peu leur gamme. On va retrouver par exemple des pokéballs à base de poulet, à base de légumes. On va retrouver des nems à base de canard, à base de poulet. On a des producteurs qui font ce qu'on appelle des acras. Donc souvent on connaît les acras de morue, mais chez nous ça va être des acras par exemple au lait de chèvre avec des épices, avec des herbes fraîches. Voilà, on a différentes possibilités pour répondre aux différentes demandes que reçoivent les agriculteurs.
0: Voilà, bonne possibilité pour découvrir les produits locaux et de saison pendant cette période estivale. Mais juste après les vacances, est-ce que ces initiatives vont continuer ou non ?
1: Oui. Ça continue à plus petite échelle, bien évidemment. Mais on a encore des dates en septembre. On a, par exemple, la commune de Sainte-Mandane à côté de Sarlat, qui proposera le marché le lundi 7 septembre, Nontron le jeudi 3 septembre. On a le comice agricole du pays tibérien le samedi 12 septembre en Périgord vert. Et ensuite, un peu plus tard en novembre, on va avoir sûrement du festival du livre gourmand. En décembre, on aura du salon Made in France. Il y a d'autres animations qui vont faire le reste de l'année, un peu à plus petite échelle, comme je vous dis. Mais le but du jeu, c'est que l'agriculteur, les agriculteurs, puissent continuer à commercialiser les produits sous cette façon tout au long de l'année.
0: Et comment on trouve les dates, les lieux des marchés de producteurs de pays ?
1: Donc il y a plusieurs possibilités. Soit en se rendant dans les offices de tourisme, vous demandez, voilà, il faut les infos sur les marchés des producteurs de pays et les offices de tourisme vous donneront une carte avec les dates, le QR code qui renvoie sur la page Facebook, le numéro de téléphone pour nous appeler nous en direct. Vous pouvez aller sur le site internet Bienvenue à la ferme ou Marché des producteurs de pays et là, pouf, ça arrive sur un site avec une barre de recherche et on marque la ville et ça va vous dire les dates ou qu'est-ce qu'il y a autour, les autres marchés qui sont référencés. Sur Facebook, pour ne pas le citer comme réseau social, nous avons une page Marché des producteurs de pays Dordogne-Périgord où tout est référencé, ou en appelant la chambre d'agriculture, en demandant les marchés de producteurs de pays, vous tomberez sur une collègue ou moi pour vous renseigner.
0: Voilà une bonne occasion de couvrir le pays avec ces marchés de producteurs de pays dans différents lieux de la Dordogne. Je vous remercie Marie Crespi de nous avoir fait découvrir cette carte, cette initiative est lancée par la Chambre d'agriculture.
1: Merci et à très bientôt sur les marchés des producteurs de pays.
0: Et vive les marchés des producteurs. Merci. 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

Pour être tout à fait honnête, comme je n'ai rien à vous prouver, je vais vous dire de cette planète ce qui ne m'a jamais dérangé. Que deux hommes se marient entre eux du moment qu'ils sont amoureux et qu'ils aiment leurs enfants, évidemment.

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1: Pour être tout à fait clair et pour nous connaître mieux, je vais vous dire ce qui m'indiffère dans ce monde merveilleux.

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4: Bienvenue à Bonaguil, une forteresse sur une base du XIIIe siècle avec un agrandissement au XVe siècle. Donc le donjon et le logis, ça c'est la première partie de construction. Et ensuite tout le reste de la forteresse, donc un peu plus tardif. Ici on se trouve donc dans la barbacane, c'est le premier endroit stratégique de défense dans le château. Si on veut résumer rapidement, c'est un bouclier défensif. Et là on va passer sur un pont-levis qui a été reproduit il y a quelques années maintenant par des élèves d'un lycée professionnel. Et ici à Bonaguil, on avait 7 ponts-levis dans le château. Alors attention au niveau des marches ici, elles sont défensives. Et on se trouve ici devant la casemate, qui est le deuxième grand lieu stratégique de défense à Bonaguil. C'est un couloir qui est souterrain. On est descendu, il faut remonter. Avec un escalier très étroit. Et voici l'aiguille rocheuse, le creux de l'aiguille rocheuse, donc la grotte. Tout au fond, à droite, on a accès à une tour du moineau. C'est une petite tour de défense qui est accessible uniquement depuis la grotte. Ce qui permet d'assurer une protection supplémentaire, mais on la verra mieux depuis l'extérieur. Et donc les fossés du château, des fossés qui sont secs, on n'a jamais eu d'eau. C'est vrai que parfois quand on voit le château fort, on a toujours envie de voir des douves autour. Donc la tour du moineau, elle est juste ici. On n'a aucun moyen d'y rentrer, hein. Donc uniquement depuis la grotte. Et donc là on est sur la grande esplanade, toutes les terrasses de Marguerite de Fumel. C'est là où elle avait fait ses beaux jardins, visibles depuis ses appartements, avec une très belle vue sur toute la vallée. Et donc là, on arrive au niveau de l'entrée de la tour carrée, avec un autre système de défense pour accueillir l'ennemi, pont-levis, canonnière et mâchicoulis en haut de la tour. Et donc là, c'est la salle des graffitis. On l'appelle comme ça parce que c'est une salle où on a retrouvé les plus beaux exemplaires de graffitis. On a pu assez bien les conserver, ce qu'on pouvait en avoir dans l'ensemble du château. Quand on était invité entre le 16e et le 17e siècle, on venait à inscrire des choses sur les murs. Des noms, des dates, des poèmes, ça dépend un peu ce qu'on veut essayer de décrypter. Donc juste ici, la chambre de Marguerite, ce qu'il en reste avec la cheminée. Et là, il nous reste le donjon à faire. Le donjon qui se mérite avec 90 marches, avec une très belle vue sur l'ensemble des environs et sur l'ensemble du château aussi en hauteur, c'est très beau. Et voilà, là, on a fait le tour du château. On a une exposition de dessins sur les châteaux du Périgord avec l'artiste Maxence Albanel. Donc ça, c'est du 26 mai au 31 août. On a également un banquet médiéval, hein. Donc le 17 juillet et le 19 juillet, il y a deux dates cette année. Pour les plus petits, on a des chasses au trésor. Donc ça, c'est les mercredis et les jeudis matin, sur réservation obligatoire. Donc ça, c'est un jeu de piste dans l'ensemble du château, avec potentiellement un trésor à la clé.
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5: Bonjour à toutes et à tous, vous êtes sur Radio Libre en Périgord et nous nous retrouvons pour l'agenda quotidien présenté par l'équipe RLP.
6: Le jeudi 20 août à partir de 10h, pour tous les adhérents d'associations de mémoire et de résistance, c'est le maire de Saint-Astier, Jacques Audouin, nouveau maire, qui vous invite à une cérémonie d'hommage aux martyrs de la barbarie nazie du 20 août 1944. C'est au lieu dit les 4 routes à Saint-Astier. Le cortège se rendra jusqu'au monument aux fusillés pour la cérémonie de recueillement, le dépôt des gerbes et le salut aux couleurs. Et puis un vin d'honneur sera servi à l'issue de la cérémonie.
7: Du
2: 6 juillet au 21 août, la galerie BIM Art vous invite à l'exposition 10 ans de Boulazac Il Manoir, avec les créations réalisées pendant cette année de préparation. La galerie BIM Art, c'est au château de Saint-Laurent du Manoir, entrée libre et gratuite. Horaire des expositions du lundi au vendredi de 9h à 12h, 14h à 17h30, le mercredi de 9h à 12h et le samedi et dimanche de 14h à 18h. Bonne visite!
6: L'école du rugby RC Trélissac fait son vide-grenier. Le dimanche 23 août, à l'espace de liberté Franck Grandoux à Trélissac, l'école de rugby RC Trélissac vous donne rendez-vous pour tous les chineurs et exposants à partir de 8h, donc sur l'espace de liberté Franck Grandoux. Les personnes qui souhaitent obtenir plus de renseignements et contacter les organisateurs peuvent contacter le 06 84 85 76 35. Cette manifestation permettra de soutenir les actions menées par l'école de rugby et tout en offrant une journée conviviale aux habitants et amateurs de vide-grenier.
2: Et c'est reparti pour une nouvelle saison estivale des soirées familles organisées au cœur des quartiers. Enfants, jeunes, voisins, familles sont attendus les mardis à Chamier, espace Jacqueline Auriol, et les jeudis à Pago, de 19h à 20h30, en complément des activités enfance et jeunesse proposées en journée. Ces soirées gratuites seront l'occasion de partager un moment entre sport, création artistique ou encore jeux et lecture, à chaque semaine son thème. Pour plus d'informations, contactez le service enfants-jeunesse au 06 71 11 76 28.
6: L'association culturelle Trélissacoise, ACT, en partenariat avec Cinépassion, organise une soirée cinéma en plein air avec le film En fanfare. Cette soirée cinéma se déroule le jeudi 27 août à partir de 20h. Les spectateurs pourront partager d'abord un pique-nique en musique avec une projection qui sera prévue à 20h30. Le film En fanfare est réalisé par Emmanuel Courcol, porté par Benjamin Lavergne et Pierre Lautin. C'est une comédie dramatique saluée par le public lors de sa sortie en 2024 parce qu'elle mêle humour, émotion, musique à travers l'histoire de deux frères que tout oppose et que le destin réunit. La diffusion sera à l'espace de liberté Franck Grandoux le jeudi 27 août. Le samedi 5 septembre, c'est la fête paysanne pour un monde solidaire, la fête de la conf avec un concert de HK. La fête du 5 septembre se passera à la ferme du Duella, à Saint-Martial-d'Artancé, à côté de Mussidan. Et c'est l'association caritative 1000 pour un Périgord qui est co-organisatrice aussi. La journée commencera avec un marché paysan de 14h jusqu'à 21h qui sera tout le long de cette journée. Il y aura une petite restauration paysanne à emporter, une buvette, un village associatif et même un chamboule-tout de la loi du plomb, un quiz à gris et à lime, une boutique militante. À partir de 15h30, il y aura la table ronde jusqu'à 17h, une table ronde sur le thème « Accueillir pour nourrir les territoires ». Face aux défis du renouvellement agricole et du repeuplement des campagnes, quelle politique et quelle solidarité pour favoriser l'installation des nouvelles populations, qu'elles soient étrangères ou non issues du monde agricole ou pas. À 18h, le bal paysan sera animé par HK et cette fête paysanne du samedi 5 septembre est à prix libre et participatif.
5: Merci d'avoir suivi l'agenda du jour sur RLP. Restez avec nous pour la suite de nos programmes.
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8: The Plague. Rumeurs et harcèlement. Le tout premier intérêt du thriller de l'américain Charlie Pollinger et de nous apprendre que son titre signifie « la peste » dans la langue de Molière et de Ribéry. Mais ce serait tout à fait injuste de réduire ces 97 minutes à cet aspect plus que prosaïque, car voilà un premier film bluffant et d'une très grande originalité. Dans un camp d'été, la rumeur d'une peste se propage. Quand Ben refuse d'y croire, les frontières de la réalité se brouillent et un jeu impitoyable se déclenche entre les garçons. Tout est nouveau ici, le cadre, le thème, et la réalisation pleine de surprises. À découvrir dès que possible ce drame qui a obtenu le Grand Prix et le Prix de la Critique à Deauville. De très nombreux films consacrés au passage à l'âge adulte, en particulier aux garçons, penchent du côté de la comédie et de la nostalgie. Visiblement, pour ce cinéaste, l'âge de 12 ans ressemblait davantage à un enfer d'anxiété sociale. Pour traduire ce mal-être, Pollinger explore la violence et la vulnérabilité de l'enfance d'une manière inédite. L'action se situe dans un camp de vacances consacré au sport nautique, water polo pour les gars, natation synchronisée pour les filles. Première originalité. C'est dans ce huis clos que le scénario explore les dynamiques de pouvoir, la peur de l'humiliation, et on sent même que certains dialogues sentent l'expérience vécue. On retrouve les codes du film d'horreur, de la masculinité et du coming of age story, comme on dit en français. Le titre revêt plusieurs significations. Le passage à l'adolescence, à travers quelques éléments de films de genre, l'apparition d'un véritable problème de peau, etc. Toutefois, la véritable peste qui est traitée dans ce film, celle qui ronge et infeste ce cercle de jeunes garçons, correspond à la tentation de devenir à leur tour des harceleurs pour ne pas être exclus. Quel que soit notre parcours de vie, le besoin de s'intégrer dans un groupe est un sujet universel qu'on peut retrouver à tout âge. La photographie, entre autres les plans sous-marins, est parfaitement maîtrisée. Quant à l'aspect sinistre et désert des locaux, illustre le manque d'humanité qui traverse le film. Mais le gros point fort est évidemment la direction d'acteur qui est stupéfiante. Joel Edgerton, seul adulte du casting, est entouré par une cohorte de jeunes acteurs qui promettent tous beaucoup. Citons-en une bonne part avec Everett Brunk, Caillou Martin, Kenny Rasmussen, Elliot Effernan, Lucas Adler, Lennox Expai, Caden Burris, etc. Ce film, qui m'a fait penser à des titres comme « Les désarrois de l'élève Turles » de Volker Schlöndorff ou « Le magnifique Un monde » de Laura Vandel, se révèle d'une intensité terrifiante et bouleversante qui parle à tout le monde. À part son final, un tantinet faiblard, il y a peu de choses à reprocher à Charlie Pollinger, dont on attend le prochain film avec impatience.

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1: Le conseil départemental a lancé lundi 27 juillet un appel qui a déjà permis, en moins de 24 heures, de recenser auprès des périgourdins près de 600 offres d'hébergement. Ces possibilités d'accueil seront mises à la disposition du centre opérationnel qui, en Gironde, organise la prise en charge des personnes et des familles évacuées. Germinal Perrault rappelle aux particuliers et aux collectivités qu'ils peuvent continuer d'adresser des propositions d'hébergement au conseil départemental par l'adresse mail cd24dordogne.fr. En indiquant le nombre de personnes qu'ils peuvent accueillir, le détail du nombre des chambres et de lits disponibles, l'adresse détaillée du lieu d'hébergement, la période d'accueil proposée, ainsi que leur adresse mail et leur numéro de téléphone. Il tient également à saluer cet élan de solidarité remarquable et à remercier toutes celles et tous ceux qui s'engagent, particuliers, élus, acteurs associatifs, ainsi que les structures caritatives et humanitaires qui assurent le tri, le stockage et l'acheminement des denrées et matériels collectés, mais également les agents du département qui sont mobilisés pour apporter leur aide au recensement des hébergements et aux opérations en cours, par exemple en participant à l'acheminement des sapeurs-pompiers qui interviennent sur le front des incendies de Gironde et de Biscarrosse.

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0: il est 10h.
1: La Voix de Lille. L'Europe, financeur majoritaire des projets du Pays de Lille. Une émission Radio Libre en Périgord présentée par Yanis Sanchofort, étudiant à la MFR de Périgueux et apprenti à Radio Libre en Périgord. Chers auditeurs, chères auditrices, bonjour, Yanis Sanchofort au micro de Radio Libre en Périgord. Ma voix peut être familière pour certains, je suis apprenti en alternance à Radio Libre en Périgord et étudiant en BTS, développement animation des projets territoriaux à la MFR de Périgueux. Dans le cadre de cette nouvelle émission, je vais vous parler de l'importance des fonds européens sur les différents projets du Pays de Lille. Pour cette première émission, j'ai pu rencontrer Sarah Guidelman, chargée des fonds européens au Pays de Lille, Morgane Autier, directrice du Pays de Lille, et Sabrina Chadela, chargée du PAT au Pays de Lille. Déjà, avant de commencer, un peu de contexte. C'est où le Pays de Lille en Périgord ? Eh bien, le Pays de Lille en Périgord, c'est 4 PCI ou établissements publics de coopération intercommunale. En l'occurrence, le Pays de Lille englobe le Grand Périgueux, la CCIVS ou Communauté de communes Île-Verne-Salambre, la CCICP ou Communauté de communes Île-Cramps en Périgord et la CCIDL ou Communauté de communes Île-Double-Landais. Le Pays de Lille, c'est 93 communes pour 148 735 habitants en 2020. Cela représente un tiers de la population du département sur 1943 km², soit un sixième de la superficie départementale. Le Pays de Lille en Périgord est représenté sous forme de syndicat mixte et on peut se demander quelles sont ses missions. Laissons donc Morgane Autier, directrice du Pays de Lille en Périgord, nous expliquer.
2: Alors nous avons 8 missions au sein du Pays de Lille. Principalement, il y a les fonds européens. Nous avons le PAT, donc le projet alimentaire territorial. Nous avons tout le volet dédié à l'habitat, donc lié à la rénovation énergétique et à l'autonomie, que ce soit des particuliers ou des propriétaires bailleurs. Donc il y a deux chargés de mission sur cette mission-là. Nous avons le volet économie, où nous aidons des artisans et des commerçants à se développer, donc des artisans et des commerçants du territoire du Pays de Lille. Nous avons une nouvelle mission qui est arrivée l'année dernière, en fin d'année, sur la mobilité. On porte un schéma directeur des mobilités actives. Nous avons le SCOT, donc le schéma de cohérence territoriale. Et nous avons une chargée de mission, enfin, sur tout ce qui est lié un peu au contrat, aux politiques un peu plus contractuelles que nous avons avec l'État et la région. Donc à travers le CRTE, donc le contrat pour la réussite de la transition écologique et le contrat d'appoint et de transition avec la région. Et après, voilà, nous avons une chargée de mission, une assistante de direction qui nous fait toute la partie comptabilité et RH.
1: L'année 2026 venant tout juste de commencer, on peut se demander quelles sont les priorités du pays pour cette année.
2: Il y en a plusieurs. Il y a avant tout, les élections municipales. On va avoir un réel travail de nous présenter peut-être aux nouveaux élus qui seront présents dans les nouvelles collectivités. Et qui va de pair aussi avec une réelle communication pour nous rendre un peu plus légitimes sur le territoire. Et faire en sorte que le pays soit bien visible auprès de nos collectivités et communes qui puissent nous solliciter dans tous leurs projets de développement. Après, chaque mission a aussi des objectifs sur leur année qui leur sont propres.
1: Sabrina Chadela nous donne son avis.
3: Sur les missions 2026, effectivement, il y a tout ce projet de réacculturation, en fait, des thématiques et des enjeux qui sont liés à nos propres projets aux nouveaux élus. Et moi, dans ce cadre-là, en fait, j'ai choisi de faire un bilan des actions qui ont été faites pour pouvoir permettre aux élus, de se dire, qu'est-ce qu'on continue, qu'est-ce qu'on améliore. Et quels sont leurs objectifs politiques.
1: De manière globale, c'est surtout de la continuité au sein des différentes missions.
2: Parce que sur les autres missions, on est sur la continuité, en fait, même pour nous, pour 2026. Par exemple, l'année 2026 va être aussi la réalisation du schéma directeur des mobilités actives. Donc on sait qu'on a cette échéance-là, mais pour le reste, on est sur la continuité principalement.
1: Au moment de l'enregistrement de cette émission, le rapport d'activité 2025 du pays, présentant les actions et moments clés de l'an passé, n'avait pas été publié. J'en ai donc profité pour poser la question suivante. Quels ont été les moments clés de 2025 ?
2: Y a beaucoup de choses. Je dirais déjà, on a été marqué par des interruptions liées à la mission Habitat, donc avec tout le Mapréhanum qui a été un peu chahuté, donc en laissant des propriétaires dans l'attente de réponse. 2025 a été l'année où on a travaillé, pour ma part, sur le schéma de cohérence territoriale, donc le SCOT, qui a été bon approuvé en début, enfin ce mois de janvier 2026, mais bon, tout un travail a été mené sur 2025. On a du coup lancé le schéma directeur des mobilités actives, où on a fait une première réunion en décembre, mais bon, voilà, qui est plutôt à le repousser sur 2026, enfin qui continue jusqu'en 2026. Donc on est bien sur de petites continuités, et après je pense qu'avec le PAT aussi a fait quand même un beau bilan sur cette année de 2025.
3: Ouais, je pense que l'événement marquant sur 2025, ça a été les formations et la sensibilisation qui ont été faites auprès des animateurs périscolaires. On sait que c'est eux qui passent beaucoup de temps avec les enfants, donc les mettre dans la boucle de ce qui est fait par les cuisiniers, par les producteurs, et l'intérêt en fait de consommer des produits bio locaux pour les enfants était hyper important. Ça s'est très bien passé, on a fait intervenir l'association pour les enfants du Pays de Belém, donc ils ont vraiment sensibilisé, et on sent qu'il y a des évolutions parce qu'ils voilà, ils veulent mettre en place des projets qui sont liés à l'alimentation maintenant avec les enfants.
1: Le Pays de Lille a plusieurs préoccupations actuellement, avec notamment un schéma directeur des mobilités actives, dont l'enquête a été débutée au début de cette année, mais également le PAT, et j'en ai profité pour demander à la chargée du PAT de nous expliquer en quoi il consiste.
3: Alors, le projet alimentaire territorial, c'est... il a pour objectif, en fait, de relocaliser à la fois l'agriculture et l'alimentation sur le territoire. Il se décline en fait sous plusieurs axes. L'idée, c'est d'aller du foncier à l'assiette. Donc on a un axe autour de la mobilisation du foncier et de la du renouvellement des générations de producteurs, donc faciliter la transmission et l'installation de producteurs. On a un axe sur le volet logistique, approvisionnement, comment faire en sorte que ces produits locaux de qualité soient faciles d'accès en restauration collective ou chez les particuliers. Mmh. On a un axe autour de la sensibilisation, comment faire en sorte que tout le monde aille vers ces produits locaux, en fait, comment dédiaboliser certaines choses et comment donner envie. Et le dernier axe, c'est un axe autour de la justice sociale, comment faire en sorte que même les publics précaires puissent avoir accès à ces produits-là. Du coup, les objectifs, je les ai rapidement évoqués tout à l'heure, ils ont été fixés suite au diagnostic. Le diagnostic, il a été finalisé en 2019. On a enchaîné avec des groupes de travail, donc en fonction de ces objectifs-là, les groupes de travail qui étaient thématisés sur chaque objectif ont permis en fait d'établir des actions. Donc on a une quarantaine d'actions qui ont été établies dès 2021, et depuis on les met en place.
1: Le Pays de Lille a plusieurs projets en cours, avec notamment un contrat pour la réussite de la transition écologique, un schéma de cohérence territoriale. Tout ça, où ça en est globalement ?
2: Alors, si je parle par rapport au SCOT, on en est à la phase où on a fait une modification simplifiée entre 2024 et jusqu'à présent, pour répondre à la loi climat et résilience. Voilà, on s'est mis en compatibilité avec les chiffres du SRADET de la région Nouvelle-Aquitaine. Donc on a été sur une vraie phase où il a fallu de nouveau un peu concerter les élus, et après informer aussi le grand public de notre démarche. Et donc on en est arrivé à la presque fin, j'ai envie de dire, aujourd'hui. Donc on l'a fait valider en janvier, janvier 2026, le 19, en comité syndical. Et donc demain, mais voilà, ça va être de faire vivre ce document-là auprès des élus, enfin continuer, et puis et voir comment il grandit tout seul maintenant. Concernant le CRTE, on est vraiment sur une politique où l'État souhaitait souhaite connaître un peu les projets de transition écologique énergétique. Mais c'est un peu flou pour nous, j'ai envie de dire, puisque il y a quand même aussi beaucoup de changements qui se sont opérés ces deux dernières années. Et donc voilà, on essaie à notre niveau voilà de savoir ce qui se passe sur nos territoires, ce qui est pas toujours une mission très évidente. Mais voilà, on essaie en tout cas de travailler de pair avec la préfecture sur ce sujet. Et on attend de voir comment vont évoluer les CRTE dans les prochaines années à venir.
0: Super. Est-ce que vous avez des choses que vous pensez qui sont importantes à rajouter pour
3: Eh ben, je vais parler des actions qui ont été financées du coup en lien avec les fonds européens. Donc c'est les fonds européens qui ont permis de faire aboutir ces actions. Donc je pense notamment à l'action Défi Foyer Alimentation Positive. Là, l'objectif a été d'accompagner une trentaine de foyers vers une alimentation locale de qualité sans impacter leur budget. Donc ils avaient des relevés d'achat à faire 15 jours avant le premier atelier. Ensuite, ils ont suivi environ 6 ateliers, donc des ateliers autour de la cuisine, de l'approvisionnement, des visites de ferme, des visites de points de vente. Et une fois ces ateliers faits, ils ont renouvelé en fait leurs achats et enregistré. En fait, on s'est aperçu qu'ils avaient multiplié par deux les achats faits en produits locaux et du coup diminué par deux leurs achats en GMS. Donc il y avait un vrai impact. Le fait qu'ils soient sur la durée nous a montré aussi que les changements sont inscrits dans leur façon de fonctionner. Donc c'est hyper important. Ça a beaucoup d'impact sur le territoire. Et l'autre action qui est aussi intéressante, c'est que, enfin, elle s'est développée aussi en lien avec ce défi. Beaucoup de gens nous disaient, mais en fait, moi, je veux bien, mais je sais pas où trouver des produits locaux. Donc, en fait, on a mis en place un site internet qui s'appelle ilmangelocal.fr, où l'idée, c'est de recenser à la fois les initiatives liées à l'agriculture et l'alimentation et les points de vente, pour permettre aux consommateurs de s'y retrouver. Donc il y a aussi des recettes qui peuvent donner des idées.
1: Maintenant que nous avons compris un peu le rôle et les objectifs du Pays de Lille, nous allons nous concentrer sur la mission européenne représentée par Sarah Guidelman, chargée des fonds européens. Elle nous présente elle-même sa fonction et ses missions au sein du Pays de Lille.
4: Je suis chargée de mission des fonds européens depuis 6 ans et demi au pays. Alors moi, mon rôle, il est lié à la mission européenne. Donc on a des programmes d'une durée de 6 ans. Donc le programme actuel, c'est 2021-2027. Et en 2028, on est encore dans l'inconnu pour la prochaine programmation. Donc mon rôle au pays, c'est d'animer la mission européenne, donc le volet territorial des fonds européens. Il s'agit d'un dispositif de l'Europe qui permet de soutenir des projets portés par différents porteurs à l'échelle du pays. Et mon rôle, en fait, c'est vraiment d'accompagner les porteurs de projets, de l'idée à la réalisation du projet, et tout ça dans le but d'obtenir un soutien financier de l'Europe.
1: Les fonds européens, c'est une démarche engagée par l'Union européenne pour soutenir le développement économique, social et territorial de ses États membres et de leurs régions. Dans le Pays de Lille en Périgord, les deux fonds utilisés sont le fonds FEDER, Fonds européen de développement régional, et FEADER, Fonds européen agricole pour le développement rural. Au-delà d'une seule lettre, quelle est la différence ?
4: Alors, effectivement, il y a le fonds FEDER, le fonds FEADER. Donc, le fonds FEDER, il correspond au développement des territoires. Il soutient généralement des projets d'investissement lourds, des travaux, alors que le FEADER est plutôt lié à la politique agricole commune. Donc, on est sur des projets un peu plus petits, sur des projets en lien avec le monde agricole.
1: Le fonds FEDER dépend d'une initiative européenne intitulée le programme LEADER, liaison entre action de développement de l'économie rurale, qui vise à soutenir le développement local dans les zones rurales en impliquant directement les acteurs locaux, élus, associations, entreprises, citoyens, dans la conception et la mise en œuvre de projets. Le fonds FEDER a été créé en 1975 pour réduire les déséquilibres régionaux au sein de l'Union européenne. Il s'inscrit dans la volonté de renforcer la cohésion économique et sociale, formalisée par l'acte unique européen de 1986, qui a aussi consolidé les fonds structurels. Le fonds FEDER, lui, trouve ses racines dans la PAC, politique agricole commune, lancée en 1962. Cependant, il a été officiellement créé en 2007 pour soutenir spécifiquement le développement rural en complément des autres fonds structurels. Quant au programme LEADER, il a été lancé en 1991 comme une initiative innovante du FEDER, alors sous forme de programme pilote. Son objectif était de tester une approche locale et ascendante pour dynamiser les zones rurales. En 2007, LEADER a été pleinement intégré au FEDER, devenant un axe central de ce fonds. Les fonds européens sont délégués par la région au pays de Lille qui choisit son approche.
4: Alors, l'enveloppe de fonds européens, elle est déléguée par la région qui est autorité de gestion des fonds européens. La région dispose d'enveloppes de fonds européens qu'elle a déléguées à des territoires tels que les pays. Et les pays sont en charge d'animer les dispositifs au niveau local. La région, en tant qu'autorité de gestion, emploie également des instructeurs dédiés au territoire afin de faciliter le montage des dossiers et de sécuriser toute l'instruction qui peut être faite par la suite par les services de la région.
1: L'approche du pays de Lille est la suivante. Afin de recevoir des fonds européens pour un projet, les porteurs de celui-ci prennent contact en premier lieu avec une instance délibérante intitulée le GAL, groupe d'action locale dont nous parlerons plus en détail dans la prochaine émission. Si le projet correspond à l'une des 8 fiches actions, une thématique par fiche, avec notamment l'intermodalité, la production et consommation locale, l'offre touristique, les équipements et aménagements structurants et éco-responsables, etc., le porteur de projet dépose une pré-demande avec l'accompagnement du GAL. Ensuite, il vient présenter son projet devant les membres du groupe d'action locale. Si l'avis est favorable, le porteur de projet peut déposer une demande d'aide. Le service instructeur de la région étudie les pièces. Le projet passe une deuxième fois devant le groupe d'action locale pour être sélectionné et passe ensuite en instance de consultation des partenaires de la région. Enfin, une convention est établie entre le porteur de projet et la région, et une fois le projet finalisé, le porteur dépose une demande de paiement accompagnée de pièces justificatives pour effectuer le versement des subventions. Vous l'aurez compris, la partie la plus contraignante pour les porteurs de projet, c'est le versement des subventions. Comme il est effectué après le projet, certains acteurs du territoire sont contraints de ne pas faire appel à ces fonds, nécessitant un apport en amont. Sarah nous parle des différents types de projets qu'elle a pu recevoir.
4: Alors, on recense de multiples projets au sein de la programmation actuelle, des projets qui peuvent être portés par des collectivités ou bien par des associations ou même des entreprises. Donc, on a plusieurs profils de porteurs de projets dans notre programmation. Au niveau des projets, on a également une grande diversité de projets, du petit projet qui peut être à dimension culturelle, à dimension sociale, à des projets de plus grande envergure, comme la réalisation de travaux conséquents pour la création d'un commerce, par exemple. Dans le cadre de la programmation, on intervient sur différentes thématiques. Donc, on peut intervenir, on peut soutenir des projets qui sont attraits aux nouvelles mobilités, à l'intermodalité, au tourisme, à la culture, à l'environnement, à la production, à la consommation locale, aux lieux hybrides, au commerce, aux services. Donc on est sur un panel d'interventions large, ce qui permet aussi de soutenir différents projets avec différentes ambitions. Par exemple, sur les équipements et aménagements structurants éco-responsables du pays, le silo, le pôle ESS du Grand Périgueux a été soutenu. Un autre exemple que je peux citer, c'est celui de l'association UFOLEP qui porte un projet de véhicule podium pour réaliser de la formation au premier secours à l'échelle du pays. Et un autre projet que je pourrais citer, c'est celui d'une commune qui a porté la rénovation d'une gabarre pour maintenir des activités de promenade sur la rivière.
1: Elle tient également à rassurer les porteurs de projets hésitants à engager la démarche.
4: Dans un premier temps, l'idéal est de me contacter au plus tôt pour définir le projet, voir comment il peut rentrer dans la stratégie des fonds européens qui est développée à l'échelle du pays, pour identifier les différents partenaires qui peuvent être aussi associés au projet, des partenaires.

0: procédure. J'accompagne du mieux que je peux. On a près de 60 projets qui sont dans la programmation. Donc un certain nombre d'échanges s'établit en fonction des étapes et de l'avancement de chacun. Mais oui, j'essaye de suivre au mieux chaque porteur de projet en fonction de son avancement aussi.
1: Au moment d'enregistrer cette émission, j'ai demandé à Sarah de nous parler de quelques actualités en cours au niveau du pays et des fonds européens.
0: Alors, sur la programmation actuelle, nous sommes à un stade d'avancement de mi-programmation. Et la mauvaise nouvelle, c'est que l'ensemble des crédits qui avaient été alloués au pays est à ce jour fléché vers des opérations. Mais néanmoins, si des projets ou des porteurs nous écoutent, il est possible de prendre contact avec moi pour échanger sur toute opération qui pourrait être menée. Et je les accompagnerai dans leur démarche sans problème. Ensuite, au niveau de la programmation à venir, donc celle de 2028-2034, pour l'instant, nous sommes dans une zone de brouillard. Les négociations sont en cours au niveau des États membres et de l'Europe. Et pour l'heure, aucune décision n'est prise quant au budget de l'Union européenne pour cette programmation-là et quant aux fonds qui seront décidés.
1: Cette émission touche maintenant à sa fin. La prochaine émission abordera le groupe d'action locale en compagnie de Nice Fouchier, président du GAL. En attendant, je vous souhaite une agréable journée à l'écoute de Radio Libre en Périgord. À bientôt dans La Voix de Lille. C'était La Voix de Lille. L'Europe, financeur majoritaire des projets du Pays de Lille. 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
1: Auditrices, auditeurs, amis, citoyens, camarades, bonjour. Nous sommes le lundi 17 août 2026. Et voici une chronique donc du groupe Fred Zeller, dans laquelle je vais commencer par bien le communiqué numéro 2 de la Fédération nationale de la libre pensée en relation avec la venue du pape au mois de septembre en France. Cette visite officielle, je vous avais lu le communiqué numéro 1 la semaine dernière et voici le communiqué de presse numéro 2 qui pose une question. Un pape anti-Trump ? De tous côtés, on n'entend plus que cela. Le nouveau pape Léon XIV serait un opposant déclaré à l'actuel président réactionnaire, raciste, impérialiste, misogyniste, masculiniste, militariste, belliciste, Donald Trump. Face à la bête US, dont la vulgarité est tout un programme, il y a de quoi rendre le vicaire du Christ fort sympathique. On le serait à moins. On sous-entend que, loin d'être un agent américain en mission à la Curie romaine, Robert Francis Prévost pourrait être le point d'appui contre les menées guerrières et vantardes à l'excès du locataire actuel de la Maison Blanche. Du coup, les opposants habituels aux visites du pape en rabattent quelque peu, à croire qu'ils ont enfin trouvé leur véritable champion pour la lutte des peuples, une sorte de nouvel évêque Desmond Tutu, catholique, enfin, et non anglican, mais non venu du Cap en Afrique du Sud, mais de Chicago, la patrie d'Al Capone. Wikipédia nous apprend. Premier souverain pontife né après-guerre et originaire des États-Unis, il est également le premier pape issu de l'ordre de Saint-Augustin. Missionnaire au Pérou entre 1985 et 1998, il exerce ensuite des responsabilités à la maison mère de son ordre à Rome de 2001 à 2013, puis est nommé évêque du diocèse péruvien de Chiclayo. Ayant pris la nationalité péruvienne en 2015, il est en outre le premier pape péruvien. Le 30 janvier 2023, il est nommé par le pape François pour succéder au cardinal Ouellet à la tête du dicastère pour les évêques. L'un des postes les plus stratégiques de la Curie romaine, responsable de la nomination des évêques dans le monde entier. Il prend officiellement ses fonctions le 12 avril 2023. Le 30 septembre de la même année, lors du consistoire présidé par François, il est créé cardinal. En clair, Robert Francis Prévost est un véritable homme de l'appareil clérical romain, pas un curé égaré chez les nudistes, ni chez les loubards en blouson de cuir. « Si les ricains n'étaient pas là », chantait déjà Michel Sardou, c'est lire. On apprend dans Le Monde, de la démocratie, journal de la démocratie chrétienne à la française, peu suspect d'anticléricalisme primaire. Du 12 juillet 2026, sous la plume de Sarah Bellouazane, d'étranges informations qui démentiraient pour le moins le caractère anti-impérialiste du mitré de Rome. Citation. Ils, les Nord-Américains, s'occupent des postes clés au Saint-Siège, installent à Rome des cercles de réflexion, des fondations, des universités. Dans le sillage de leur compatriote Robert Prévost, devenu Léon XIV en mai 2025 et dont la popularité ne cesse de croître aux États-Unis, les catholiques d'outre-Atlantique pèsent de tout leur poids pour façonner le catholicisme. Les Américains tiennent depuis toujours une place particulière au sein de l'Église. S'ils ne sont pas si nombreux à la tête des dicastères, ces ministères romains, ils occupent des postes clés, se retrouvent dans toutes les administrations et financent la machine à des hauteurs dont les autres nations, dont la France et même l'Italie, sont à mille lieues. Et surtout, ils viennent de lui donner un pape. Avec l'élection historique du cardinal Robert Prévost le 8 mai 2025, les Américains étendent encore plus leur influence sur le Vatican et sur l'Église. Ils prennent des postes importants, installent à Rome des succursales de leur cercle de réflexion, fondations ou même universités, comme un État dans l'État. Et ils s'imposent comme incontournables dans le sillage d'un pape dont la popularité ne cesse de croître aux États-Unis. Les catholiques sont aussi très proches du pouvoir, ainsi John Paul Woke, Outre le très fervent vice-président Vance, qui raconte sa conversion à la foi catholique par le menu dans ses « Mémoires communion » chez Harper, 304 pages non traduites, paru en juin, et le secrétaire d'État Marco Rubio, dont l'immense croix grise arborée sur le front lors du mercredi décembre 2025 est restée fameuse, 6 des 9 juges de la Cour suprême de ce grand pays protestant sont catholiques. 2 d'entre eux ont été nommés par Donald Trump lors de son premier mandat. Brett Kavanaugh, en 2018 et Amy Coney Barrett en 2020. Le judiciaire et une bonne partie de l'exécutif sont donc aux mains des catholiques, observe le père Hawke. En clair, le pape Léon XIV est bien un homme de tous les appareils et pas franchement progressiste. Une sorte de nouveau père Charles Couglin qui s'est illustré dans les deux guerres mondiales comme un fervent réactionnaire, soutenant tous les régimes autoritaires comme défenseur des peuples opprimés. On a fait mieux. Il parlait aussi de la doctrine sociale de l'Église, mais celle-ci est un passage incontournable pour tout souverain pontife, avec la mitre, la crosse et la croix pectorale. La doctrine sociale de l'Église est un attribut indispensable. Il ne faut donc pas voir dans le choix de son nom, Léon, un quelconque signe ou symbole indicatif, mais tout juste un message publicitaire. Reviens Léon, il y a les mêmes à la maison. Et puis, il faut bien porter un nom. D'ailleurs, ce n'est pas pour rien que Léon XIV a demandé à être reçu officiellement, son prédécesseur avait refusé, et qu'il va organiser une prière de rue Place de la Concorde, ce qui, pour les musulmans, est fortement décrié par tous ceux qui vont applaudir à la messe catholique en plein air. De surcroît, les mêmes laudateurs pressent le chef religieux des catholiques à condamner fermement et publiquement la loi du 15 juillet 2026, ouvrant la voie à une fin de vie digne. Vous avez dit progressiste ? Dans une conférence de presse retransmise en vidéo, donc ce sera le samedi 26 septembre 2026 à 14h30. À l'occasion de sa présence en France, nous interpellons le pape sur 2 problèmes et nous lui demandons de répondre. Crime de l'Église. Alors que les victimes de crimes sexuels se comptent par millions dans le monde, 330 000 rien qu'en France, va-t-il ouvrir toutes les archives ecclésiastiques pour que la vérité soit faite et pour que les coupables soient livrés à la justice des hommes? Nous organisons une conférence internationale à Rome le 17 février 2028 pour enjamber les élections nationales en France et en Italie, en commun avec l'Association internationale de la libre-pensée et de nombreuses associations de victimes à travers le monde. Nous y demanderons à être reçus par le Vatican pour que la justice et la réparation soient faites. Le pape nous recevra-t-il et agira-t-il en conséquence ? Nous ferons lors de cette conférence de presse avec des associations de victimes et notre camarade libre-penseur anglais Keith Porteous-Wood, expert auprès de la Commission des droits de l'homme de l'ONU et ayant présenté plusieurs rapports sur cette question à l'ONU. Ils interviendront dans la conférence de presse pour expliquer leurs actions. Et donc, le deuxième point sur lequel nous interviendrons dans cette conférence de presse, c'est la question du droit de mourir dans la dignité. L'Église est arc-boutée contre l'aide au suicide assisté et à l'euthanasie. Il est dit dans la presse que le pape interviendra contre la loi nouvellement adoptée du 15 juillet 2026. Nous dirons « Le droit de choisir sa fin de vie est un nouveau droit de l'homme. Bat les pattes du Vatican devant la liberté de conscience, liberté de chacun de choisir sa fin de vie et sa fin. Il n'existe aucune autorité supérieure à l'homme qui peut lui imposer de forcer sa volonté et sa conscience. » Et nous avons demandé à nos amis de l'Association pour le droit de mourir dans la dignité, ADMD, d'être avec nous pour cette conférence de presse et d'y intervenir. Voilà donc pour ce communiqué numéro 2, dans le contexte donc de la venue du pape en France au mois de septembre. Et puis la semaine prochaine, je pense que je pourrai vous lire le communiqué numéro 3. Voilà. Et donc pour la suite de cette chronique, je vous propose de revenir sur une affaire assez ancienne dans l'Église, mais pour en comprendre vraiment tous les ressorts, ce n'est pas sans intérêt et il y a une certaine actualité dans cette affaire. Je veux parler de l'affaire Marcel Lefebvre ou l'histoire du seul schisme qui renforça l'Église catholique. Pourquoi traiter de l'affaire Lefebvre, du schisme et de ses conséquences dans l'Église catholique alors que nous, libres penseurs, renvoyons dos à dos les cléricaux ? On pourrait être tenté de laisser les catholiques s'entre-déchirer et contempler tout cela du haut de notre levantin laïque, mais force est de constater que ce problème a des conséquences sur la société civile, sur notre vie courante même, puisqu'il semble difficile aujourd'hui de pouvoir aller voir un film dont l'Église a décrété l'autodafé sans risquer de subir des gaz lacrymogènes ou de brûler vif dans un cinéma, d'écouter une chanteuse qui a le tort de déplaire aux cléricaux royalistes, ou même de lire un livre blasphématoire interdit dans plusieurs pays, dont l'auteur est victime d'un contrat de meurtre par un ayatollah, comme au bon vieux temps de la mafia. Voire de se procurer un disque d'une chanteuse dont une chanson n'est pas conforme à la vision des intégristes sur Allah. Même la science, par pilule abortive interposée, est priée de se plier au dogme catholique. Un autre aspect de notre intérêt pour l'affaire Lefebvre est de voir aujourd'hui la stratégie de l'Église et les problèmes dans lesquels elle se débat. Pourquoi, après avoir interdit la messe en latin, se met-elle à en refaire à tout va ? Il est vrai que la messe aujourd'hui ressemble plus à une réunion de la CFDT qu'à un acte liturgique avec la pompe nécessaire qui faisait dire d'elle qu'elle était avant tout le spectacle du dimanche pour les fidèles. Georges Brassens n'a-t-il pas fait une chanson où il disait « Sans le latin, la messe nous emmerde ». Ce n'est pas, bien sûr, pour amuser à nouveau le bon peuple que l'Église reparle en latin. C'est pour récupérer, en les séduisant, les intégristes qui ne veulent pas rompre avec l'évêque de Rome, successeur sur le trône de Pierre. Pourquoi le schisme ? Était-il inévitable ? Ce que nous allons essayer d'expliquer. Tout prédisposait Jean-Paul II, membre présumé de l'Opus Dei, conservateur patenté, à s'entendre avec les traditionalistes. Il a renouvelé plus de la moitié des évêques dans le monde en ne les remplaçant quasiment que par des conservateurs. Il a mis au pas le sacré collège en appliquant à fond Vatican I qui promulgua le dogme de l'infaillibilité pontificale, donnant tout le pouvoir au souverain pontife, contre Vatican II qui instaura la collégialité des évêques, contre-pouvoir à celui du pape, dont Paul VI dut même limiter le pouvoir après le concile par une circulaire papale. Jean-Paul II s'est fait le champion du magistère de l'Église. Il a fait plusieurs fois le tour du monde en plus de 80 voyages hors de la cité du Vatican, 4 en moyenne par an, du jamais vu. On l'a vu ainsi prêcher le dogme et la soumission aux quatre coins du monde. Plus que tout autre pape au cours du XXe siècle, il a porté sur lui la tradition ecclésiale d'une religion obscurantiste, dogmatique, intolérante et conquérante, rêvant de ramener les citoyens du monde à l'état de membres d'un troupeau dont il serait le pasteur. C'est le nouveau panurge qui voudrait entraîner l'humanité vers le passé de servilité duquel elle a eu tant de mal à se dégager. C'est contre l'Église et sa théologie qui veut que la terre soit une vallée de larmes que l'humanité a voulu instaurer le bonheur ici-bas, sans attendre la promesse d'une félicité mensongère d'un royaume qui n'existe pas et qui sert à justifier la soumission et l'oppression des grands de ce monde sur nos concitoyens. Voilà qui était Jean-Paul II, et voilà à quoi il servait. L'affaire Lefebvre aura au moins permis de voir cela et de faire redécouvrir la mission réactionnaire du Vatican à tous ceux qui, croyant la lutte finie contre le cléricalisme, avaient rangé la raison et la pensée libre au magasin des accessoires de l'histoire. Je ne parle pas ici, bien sûr, de ceux qui ont fait acte de foi de se soumettre à Rome pour des raisons de base politique. Le totalitarisme appelle toujours l'intolérance à son secours. Le trône et l'autel sont partout dans le monde en train de se redonner la main pour régner à nouveau sur nous. Certains diront « exagération ». Or, il n'en est rien. L'actualité religieuse dans le monde, revue catholique, porte-parole autorisée de l'Église de France, a publié une information jamais démentie dans son numéro du 15 avril 1988. Selon cette revue, le gouvernement français a fait parvenir une note au Vatican pour que la réconciliation entre Rome et les intégristes ne se fasse pas avant les élections présidentielles d'avril 1988, pour ne pas donner, je cite textuellement, des voix à Jean-Marie Le Pen. La revue religieuse note d'ailleurs que cela a été confirmé par l'abbé Laurence. On se croirait revenu au temps où l'Église catholique était religion d'État, où le pouvoir temporel et le pouvoir spirituel étaient confondus pour régner et dominer sur la société. Ces problèmes sont toujours d'une brûlante actualité. Entrons maintenant dans le vif du sujet, examinons les protagonistes, leurs raisons et leurs actions. L'intégrisme, un aspect permanent de l'Église. L'intégrisme n'est pas né de rien. Cette volonté réactionnaire au sens littéral du terme est de rester les yeux fixés sur les règles du passé, figer l'Église et ses rites pour mieux figer le monde. C'est le refus de la société industrielle qui, moteur du progrès humain, a brisé la société pastorale de la campagne où le serf n'avait comme seul horizon que le clocher de sa paroisse, comme seul maître, le hobereau et comme seul guide spirituel, le prêtre. Dès que l'humanité reprend sa marche en avant vers le progrès, après des siècles de réaction due à l'effondrement de l'Empire romain, l'Église, en réfraction, est tiraillée entre deux ailes. L'une a peur, en restant immobile, que l'Église soit rejetée. Il lui faut donc s'adapter. L'autre a peur que l'Église sans Jean ne soit plus l'Église. Cette opposition, on la retrouve dans la querelle entre jansénistes et jésuites, entre gallicans et ultramontains, et aujourd'hui entre traditionnalistes et soi-disant modernistes. Je dis soi-disant modernistes, car on présente cette opposition comme étant celle, entre autres, entre intégristes et démocrates chrétiens. Léon XIII, le pape du ralliement, a écrit « Rerum Novarum » 1891. Cette encyclique dénonce à la fois la lutte de classe, le libéralisme qui renforce la lutte de classe et le socialisme. On peut dater la naissance de la démocratie chrétienne à cette encyclique et aussi celle de l'intégrisme moderne. Les deux ont la même source, même si plus tard ils finiront par s'opposer. Ils se sont constitués tous deux en réaction, en condamnation de la société moderne et du principe de laïcisation de la société civile. Seuls, après, les moyens les feront diverger et non le but qui leur reste commun, la mainmise de l'Église sur la société et les consciences. On peut prendre comme un exemple de cette jeunesse commune la question de la science. Les intégristes sont fervents adeptes de Thomas d'Aquin. Celui-ci, dans sa Somme théologique, explique que le monde ait commencé à être un objet de foi, ce n'est pas un objet de démonstration ou de science. Et cette observation est utile à faire, de crainte qu'en prétendant démontrer les choses de la foi au moyen de preuves peu concluantes, on ne s'expose à la dérision des incrédules, leur donnant à penser que nous adhérons pour de telles raisons aux arguments de la foi. C'était à cette époque ancienne le remake théologisé de ce que disait Tertullien aux premières heures du christianisme. « Je crois parce que c'est absurde, sinon je n'aurais pas besoin de croire, car alors je saurais. » Ce qui dispensait de prouver ce à quoi on prétendait croire. La revue catholique internationale Communio, patronnée par Carole Wojtyla, les cardinaux Lucinger, Ratzinger et Danielou, ne peut être accusée d'intégrisme. Elle se veut résolument moderne, adepte de l'Église dans le monde. Dans un article paru en mai 1988, un rédacteur écrit « Nous voudrions ici seulement suggérer que ce n'est pas à la science de confirmer la foi, mais plutôt à la foi de fonder correctement la science. » Fin de citation. C'est dans la forme et le fond, la même position réactionnaire de la mainmise de l'obscurantisme sur la science, cette question m'amène à aborder le problème du Concile Vatican II. Le Concile Vatican II n'est pas une rupture dans la tradition de l'Église catholique. L'évêque Claude Dagen s'écrit dans un article dans le même numéro de Communio sous le titre « Vatican II, un concile traditionnel ?» Cela est fort intéressant, car les intégristes présentent Vatican II comme la pomme de discorde entre eux et Rome. Jean XXIII, dans son discours d'ouverture du 11 octobre 1962, déclare « Notre devoir n'est pas seulement de garder ce précieux trésor comme si nous n'avions souci que du passé, mais de nous donner, avec une volonté résolue, à l'œuvre que réclame notre époque, poursuivant ainsi le chemin que l'Église parcourt depuis 20 siècles. » Et Claude Dagen résume « 1988 n'est pas le monde de 1962, mais c'est toujours le monde où l'Église est appelée à vivre de la tradition reçue des apôtres. » Voilà comment l'évêque explique le début du Concile. Au début, les évêques se trouvaient devant de multiples schémas, près de 70. Il manquait une idée force, un axe de travail. Durant plusieurs semaines, on tâtonna, et puis, un peu à peu, à travers les échanges, les conversations, tout ce brassage d'idées et d'expériences que permet une assemblée de plus de 2000 hommes venant du monde entier, un thème dominant émergea, le thème de l'Église. Vers la fin de la première session, en décembre 62, le cardinal Montini, c'est-à-dire le futur pape Paul VI, plaida pour une cohérence interne du travail conciliaire. Le cardinal Suenens lui proposa un programme. Il fallait considérer l'Église à la fois ad intra dans sa nature profonde et ad extra dans sa relation au monde. Et il poursuit « En ce sens, Vatican II est profondément traditionnel. Il fait même apparaître, comme le dit aussi le père de Lubac, qu'un souci exclusif de pure et simple conservation, pardon, n'est pas vraiment traditionnel. Le traditionnalisme de Bonald ou de Joseph de Maistre, qui identifie les valeurs du catholicisme aux valeurs de l'Ancien Régime, n'est pas traditionnel. Il est lié à une époque donnée, où l'Église avait d'ailleurs à se défendre contre des adversaires réels. Mais l'esprit d'une époque ne peut jamais s'identifier à l'Esprit Saint. Ceci est aussi vrai pour le XIXe siècle que pour le XXe. Fin de citation. En effet, la tradition de l'Église à travers les âges, c'est d'être le guide spirituel du bras séculier qu'on a popularisé sous les formules « l'alliance du sabre et du goupillon » et « l'alliance du trône et de l'autel », et ce, quelle que soit la forme du trône. Paul, dit saint, dans son épître aux Romains, ne dit-il pas « soumettez-vous au pouvoir, car il n'est pas de pouvoir qui ne vienne de Dieu ». Ce que les saintes écritures ont aussi popularisé dans la fameuse formule « rendre à Dieu ce qui est à Dieu et à César ce qui est à César ». La véritable tradition de l'Église est un fond et non une forme, un contenu et non simplement un contenant. L'évêque Claude d'Agens note fort à propos ceci, « Une chose est sûre, les hommes qui ont préparé et réalisé le Concile étaient tous des hommes enracinés dans la tradition de l'Église, des hommes qui connaissaient cette tradition et qui en vivaient, tout le contraire d'une bande d'agitateurs aux idées farfelues qui auraient décidé le chambardement des dogmes. » Les deux reproches fondamentaux des intégristes au Concile Vatican II portent sur la liberté religieuse et sur l'œcuménisme. C'est le rejet de l'encyclique Dignitatis Humanae de Paul VI. Voilà ce qu'en dit Communio dans l'article « Qui a brûlé les idoles de Clovis ?» La lecture de Dignitatis Humanae suffit à établir que l'Église n'a pas voulu revenir sur son refus de reconnaître des droits à l'erreur, mais préciser seulement qu'elle admettait le droit à l'erreur. En clair, comme l'ont stipulé expressément les catholiques, oui à la liberté des consciences qui était une liberté de perfection, non à la liberté de conscience qui est une liberté d'indifférence. Quand l'Église régnait, elle interdisait la liberté religieuse et la liberté de conscience. Quand elle est en position de faiblesse, non reconnue comme religion d'État, elle se réclame de la liberté religieuse contre la liberté de conscience comme ultime obstacle à la liberté de conscience. La déclaration de Vatican II à ce sujet est claire. Elle a pour titre « La liberté de conscience condamnée par Grégoire XVI et Pie IX n'est pas le droit à la liberté religieuse de Dignitatis Humanae » sans commentaire. Une autre flèche intégriste contre Vatican II, l'œcuménisme. Marcel Lefebvre, dans son livre « Ils l'ont découronné », écrit « On peut se sauver dans le protestantisme, mais pas par le protestantisme. Au ciel, il n'y a pas de protestants, il n'y a que des catholiques. » Nous, libres penseurs, nous savons bien qu'il n'y a pas de protestants au ciel, mais il n'y a pas non plus de catholiques, de musulmans, de juifs, que d'adorateurs du culte de l'oignon, pour la bonne raison qu'il n'y a pas de ciel au sens du paradis céleste. Voilà. Alors, ce texte est très long et je ne pourrai pas vous le lire en totalité. Et je vais vous lire un autre passage qui est intéressant. La crise des vocations, la baisse tendancielle du taux de curés. Rappelons que l'enjeu, par une déclaration de l'archevêque Vinay, l'Église universelle et locale ne peut se passer de prêtres, sans évêques, sans fondation. L'Église ne pourrait ni vivre ni agir. La crise est préoccupante, elle menace l'Église. C'est pourquoi Jean-Paul II a fait de son pontificat une action en faveur des laïcs, des religieux sans soutane et sans vœux, sans les contraintes du célibat, pour qu'ils remplacent les prêtres défaillants. Mais il faut quand même un minimum de prêtres pour les encadrer. Chacun sait que Rome refuse l'ordination des femmes à la prêtrise. De plus en plus, les laïcs donnent un certain nombre de sacrements. Il est vital, si le Vatican veut pouvoir tenir sur le refus des femmes prêtres, qu'il recrute à nouveau des curés. Or, cette bataille est loin d'être gagnée. En 1950, il y avait 1000 ordinations. En 1970, le chiffre tombe à 285. En 1977, à 99. En 1965, il y avait 41 000 prêtres contre 28 000 en 1985. C'est pourquoi le Vatican lorne du côté des traditionalistes, où l'on recrute beaucoup. En 1986, il y avait 300 séminaristes dans les établissements de la fraternité Saint-Pie-X et 1287 dans ceux de l'Église de France. Or, il faut savoir que plus de la moitié feront défaut au moment de l'ordination, alors que chez les traditionalistes, elles se feront plutôt rares. Dans son rapport à Jean-Paul II, Le cardinal Gagnon, en visite à Écône, prévoyait 500 ordinations de prêtres de Lefèvre d'ici 5 ans. Cela fait envie à Rome, c'est pourquoi il y a eu autant de négociations pour tenter de les ramener dans le giron de l'Église. L'intérêt n'était pas gratuit, et cela a failli réussir. Même le schisme, on le verra plus tard, n'a rien retiré à cet objectif du Vatican, du fait essentiellement des contradictions intégristes. Car il y a une contradiction insoutenable pour les traditionalistes en rompant avec le Saint-Siège de Pierre à Rome. Le catholicisme, c'est Rome, sinon ce n'est plus le catholicisme, surtout traditionnalisme. Voilà. Alors, je vais directement à la conclusion de cet article, que vous pourrez retrouver en totalité sur le site de la Fédération nationale de la libre pensée. C'est un article qui est très long, qui, comme vous l'avez compris, avec les dates citées, date d'un certain temps, qui avait été rédigé par Christian Eschen, et qui... Je voudrais juste vous lire tout à fait la fin, puisqu'après il y a un choix musical sur lequel je reviendrai. La mise au port de l'Église, sa restructuration sur l'axe de la nouvelle évangélisation de Jean-Paul II se poursuit. Le schisme lefébriste, loin d'avoir affaibli l'Église de Rome, l'a au contraire conforté. C'est la première fois historiquement qu'un schisme a eu cet effet-là. Autre aspect de ce renforcement et qui démontre l'habileté d'une institution vieille de 2000 ans et qui a toujours su s'adapter au temps nouveau, Jean-Paul II a su donner une image de modernisme, de tolérance, alors qu'il est profondément conservateur. C'est quasiment au nom des droits de l'homme que le Vatican a mené toute cette opération de récupération des intégristes. Il a d'ailleurs été fortement aidé par les médias aux ordres qui n'ont pas aménagé leur peine pour aider Rome. On a dressé l'évêque Lefèvre comme un épouvantail pour mieux faire passer la pilule de la normalisation des épiscopats. On assiste cela sur le plan religieux, à la même opération que certains en haut lieu mènent à propos de Le Pen. On met en avant l'extrême droite, ce qui facilite le rapprochement avec le centre démocrate chrétien et une partie de l'UDF et du RPR pour pouvoir mener une politique de droite. Le consensus religieux cohabite avec le consensus politique. Je pense avoir démontré ici toute l'importance de l'affaire Lefèvre. Ils doivent à nouveau décléricaliser le monde. Une chose est d'essayer, une autre est d'en réussir. Le renforcement de la libre pensée est une nécessité vitale aujourd'hui pour la défense de la liberté, de la démocratie, des droits de l'homme et du citoyen qui ne peuvent exister réellement sans la préservation de la liberté de conscience. Et donc c'est un texte qui a été écrit en 1989. Il nous reste tout juste le temps d'écouter notre choix musical. Il s'agit de Nikos lors de la soirée organisée par le groupe Fred Zeller le 5 avril 2025 et nous écoutons Walking Blues par Nikos.

0: Et bien tout juste quelques secondes pour vous donner rendez-vous pour une prochaine chronique du groupe Fred Zeller. Ce sera lundi prochain à 11h30 sur Radio Libre en Périgord. Merci, merci à Simon pour avoir assuré la technique de cette chronique. À la semaine prochaine.
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7: Sur le 102.3 MHz, Radio Libre en Périgord, c'est l'heure de l'actualité locale. Bonjour. Pour cette heure d'actualité locale, un enregistrement sur l'école des naturalistes d'Aquitaine, l'ENA 2053. Alors pourquoi 2053 ? C'est la date fictive espérée à partir de laquelle l'école des naturalistes pense que les décisions politiques prendront vraiment en compte la nature.
8: Cette notion d'école des naturalistes d'Aquitaine nous permet de former un jeu de mots qui est l'ENA. Tout le monde connaît l'ENA, hein, la haute école national d'administration, c'est un clin d'œil tout à fait volontaire. Qui signifie quoi ? Qui signifie quelque chose de très précis et nous qui nous tient énormément à cœur. C'est de dire que les savoirs naturalistes, comment fonctionne une forêt, une rivière, etc., ce sont des savoirs qui gagnent à être partagés par le plus grand nombre, au premier rang desquels nos chers élus locaux. Donc il y a une dimension politique d'engagement dans l'ENA qui est très forte. Et qui se traduit dans ce jeu de mots « École des naturalistes d'Aquitaine ».
7: Nous entendons donc Bruno Wisniewski, le coprésident de cette école ENA 2053, qui lance son tout nouveau projet service militaire TERRE. Et puis enfin, d'heure d'actualité locale, une chronique, celle du juge Gérard Charolois, nommée « Effondrement de la société humaine ». Qui nous a été envoyé, et toutes vos chroniques, tous vos produits, contenus audio, vous pouvez les envoyer à cette association si vous voulez les partager au plus grand nombre. Merci d'écouter Radio Libre en Périgord, et on commence avec l'ENA 2053, cette école des naturalistes d'Aquitaine.
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10: École des naturalistes d'Aquitaine, aujourd'hui dans nos studios, plus précisément deux coprésidents, Maëlys Giraud, bonjour.
11: Bonjour.
10: Et Bruno Wisniewski, bonjour.
12: Bonjour.
10: École des naturalistes d'Aquitaine fête sa première année déjà, parce que l'association a été créée en juin 2025, si je me souviens bien.
11: C'est ça.
10: On a fait une émission ensemble, avec troisième co-président aussi. Donc aujourd'hui, où nous sommes, dans vos projets, dans le développement de votre association, vous êtes combien aujourd'hui dans l'école des naturalistes d'Aquitaine?
8: Allez, un petit focus, une petite image, un point de situation, comme on dit. L'ENA, aujourd'hui, qu'est-ce que c'est et combien on est? Déjà, tu as rappelé, Aïda, qu'on a soufflé notre première bougie. C'est vrai. Un an. Eh bien, nous sommes 128. Alors, 128, c'est-à-dire une vingtaine de personnes morales, parce que l'ENA est une fédération. Une fédération, c'est-à-dire que nous souhaitons avoir dans nos membres des personnes morales, des associations, des collectifs, etc. Et une centaine de personnes physiques. Toutes et tous animés par cette volonté de partager les savoirs naturalistes dans l'espace public.
10: L'idée est devenue la réalité, on peut dire, parce que il y a un an qu'on s'est rencontrés, tout était un petit peu, on va faire ça. Mais aujourd'hui, vous pouvez dire, nous sommes déjà ça.
8: Ben, comme un enfant de un an, hein, apprend, alors peut-être pas un an, mais en tout cas, on fait nos premiers pas. Et effectivement, après la phase de réflexion, de structuration, on peut dire aujourd'hui que, on existe dans le territoire du Libournais, puisque c'est de là que nous venons, le territoire du Libournais. On a fait cette année, en un an, une vingtaine de manifestations publiques. Donc, on a été visible dans l'espace à travers des ciné-débats, à travers des conférences, des sorties nature, publiques. Des manifestations, et j'en oublie, des ateliers d'écriture. Voilà, on a déployé un petit peu l'ensemble de notre réseau pour faire vivre sur cette première année des actions militantes parfois, apprenantes toujours, conviviales évidemment.
11: De fédérations entre différents acteurs locaux.
8: Voilà, on a réussi à réunir, comme on le disait, plusieurs associations. Et je crois que si les bénévoles et les membres actifs étaient là, ils pourraient dire que nous les avons un peu essorés. Hein.
11: Oui.
8: Ils ont été très sollicités cette année.
11: Très sollicités. On a eu aussi la création en interne de deux équipes. On a eu une équipe, un groupe lecture, un club lecture qui s'est formé, qui se réunit tous les mois et qui discute autour de différents thèmes, donc toujours liés aux connaissances naturalistes. Et, voilà. Et aussi une équipe convivialité qui, elle, est spécialisée dans la cuisine de plantes sauvages et qui agrémente de la meilleure manière possible nos manifestations avec des petits buffets de pesto d'ortie, d'omelette au pissenlit, voilà. Donc ce qui apporte une convivialité extrême. Et puis là, ils nous ont proposé combien de banquets, là ?
8: Ils ont réalisé une bonne dizaine de banquets ou de dégustations dans l'année. Mmh. Et on doit dire, on a eu le nez creux quand même quand on a monté l'ENA, parce que les questions qui sont développées à l'ENA, à l'École des naturalistes d'Aquitaine, peuvent être des questions techniques parfois. Quand on aborde, par exemple, les liens entre les champignons, les arbres, le fonctionnement des écosystèmes. Bon. Et on s'est dit, si on a une équipe convivialité qui propose aux personnes présentes, aux participants, quelque chose d'un peu sympa, un peu fun, ça fera venir du monde. Et ça marche vraiment, parce que je me rappelle d'une réflexion à Juliette Duquesne. On avait invité une journaliste, une ancienne journaliste de TF1, Juliette Duquesne. Il y a des personnes qui sont venues juste pour le banquet. Alors juste, j'exagère sans doute, mais en tout cas, c'est très attractif.
10: Comme dit votre titre, c'est une école, donc ça signifie que vous voulez partager vos connaissances sur les sciences naturelles. C'est pas toujours évident de qu'on parle de l'école, que c'est convivial, que c'est joyeux, que c'est vivant, que c'est, ça attire de monde. Souvent, l'école est imaginée comme une image, quelque chose figé. On doit travailler dur pour acquérir les connaissances. Est-ce que c'est ça, votre école?
11: Oui, on fouette les gens qui ne connaissent pas les plantes dans la rue. Non, on a plutôt cette vision, et une vision très éducation populaire, avec des manifestations qui multiplient les supports de diffusion des connaissances, donc que ce soit des ateliers classiques sur les sciences, mais aussi via l'art, beaucoup via la musique. Je pense notamment notre événement en septembre qui est Star des Trottoirs, qui va mêler un petit peu toutes ces thématiques-là pour représenter la nature en ville. Donc on aura des ateliers scientifiques, des ateliers de musique, une compagnie de théâtre qui sera là. Donc le but, c'est vraiment de partager ces savoirs naturalistes d'une manière conviviale et d'une manière un petit peu plus sexy que la science ne sait faire, avec des noms latins qui ne sont pas forcément pertinents pour la plupart des gens lambda.
10: Mais ça signifie pas qu'il faut se refuser à apprendre, à connaître. C'est pour ça qu'il y a ce projet de ENA 2053.
8: Oui, et puis je rajouterai aussi à la suite de Maïlis que cette notion d'école des naturalistes d'Aquitaine nous permet de former un jeu de mots qui est l'ENA. Tout le monde connaît l'ENA, hein, la Haute École Nationale d'Administration. C'est un clin d'œil tout à fait volontaire. Qui signifie quoi ? Qui signifie quelque chose de très précis et nous qui nous tient énormément à cœur. C'est de dire que les savoirs naturalistes, comment fonctionne une forêt, une rivière, etc., ce sont des savoirs qui gagnent à être partagés par le plus grand nombre, au premier rang desquels nos chers élus locaux. Donc il y a une dimension politique d'engagement dans l'ENA qui est très forte et qui se traduit dans ce jeu de mots « école des naturalistes d'Aquitaine ». Mais comme l'a dit Maïlis, ce n'est pas une école au sens rigide, strict du terme. C'est plutôt faire école, c'est-à-dire faire culture commune à travers une connaissance partagée du fonctionnement de la nature.
10: Et est-ce que vous avez beaucoup d'élus dans votre association ?
8: Alors, beaucoup d'élus, non. Quelques élus, oui, notamment au conseil d'administration. L'enjeu, effectivement, c'est de partager ses savoirs, notamment auprès des élus. Et c'est pas facile. C'est pas facile du tout parce qu'il y a un grand risque d'être pris pour une structure surplombante, moralisatrice, donneuse de leçons. Et alors, nous sommes aux antipodes de cette manière de voir les choses. Mais en même temps, il y a une réelle urgence. On pourra en reparler si vous le souhaitez, mais il y a une réelle urgence à ce que nos élus et l'ensemble des citoyens, il ne s'agit pas de stigmatiser les élus, hein, mais l'ensemble des citoyens, dont les élus, connaissent ce qui nous relie au vivant. Et là, je vais insister sur une chose. Le savoir partagé de la nature, ce qu'on appelle l'écologie, hein, ni plus ni moins, c'est pas pour préserver le décor, c'est pas pour sauver l'espèce en voie de disparition à droite ou à gauche, c'est pas le sujet. Le sujet, c'est de prendre soin de la Terre, de notre environnement, parce que nos vies sont suspendues à ces équilibres, mais de manière physiologique. Jusqu'à preuve du contraire, hein. L'eau qu'on boit, l'air qu'on respire, la nourriture dont on se nourrit, tout ça, c'est construit, c'est fabriqué par le vivant. Donc il y a un message derrière cette convivialité, cette légèreté, parce que bon, il ne faut pas non plus rendre la chose trop lourde, il y a quand même un vrai engagement et une vraie volonté de partager ses savoirs au niveau politique.
10: Donc ouvrir les cours pour les élus ou aller les rencontrer, tout simplement les inviter à vos manifestations, à vos conférences, à vos buffets, vos ateliers cuisine. Donc ils sont bienvenus pour changer leur regard et agir.
8: Oui. Je ne sais pas si Maïlis, tu veux en dire quelque chose, mais...
11: Oui, après, voilà, comme disait Bruno, on veut aussi parler à chaque citoyen. Un élu est avant tout un citoyen. Et bien sûr, on est ouvert auprès de tout le monde. Et on voit qu'il y a beaucoup d'initiatives locales qui sont prises par les élus. Donc pour nous, c'est très important qu'ils participent, mais aussi qu'ils co-construisent avec nous ce projet et cet horizon ENA 2053, parce que si on ne fait pas ensemble, on n'arrivera pas à avancer, à progresser sur ces questions-là, qui sont des questions très importantes au niveau local.
10: Et vous n'êtes pas seul, vous avez les autres associations, les autres fédérations qui ont rejoint. Je sais que vous êtes allé même à l'Assemblée générale des fédérations nationales BioG. Donc c'est quelque chose d'important, c'est quelque chose connu, reconnu. Mm-hmm. Donc votre association aussi fait partie de ces réseaux, de ces mouvements.
8: Oui, oui, tout à fait. Et je précise que dit Maïlis, je crois que Maïlis a utilisé deux fois ENA 2053.
11: Ah oui.
8: Bon, ça paraît évident, nous qui sommes à l'intérieur. Oui, oui. Est-ce que tu peux nous préciser de quoi il s'agit ?
11: L'horizon ENA 2053, donc l'horizon ENA 2053, c'est ce qu'on imagine, c'est notre but ultime, peut-être utopiste ou peut-être pas. On n'est pas sur un horizon qui est proche parce qu'on pense que c'est du temps long qui sera forcément nécessaire pour construire. Et j'en parle maintenant des droits de la nature, j'évoque
8: Peut-être, oui, c'est peut-être le moment.
11: Voilà.
8: Pourquoi pas?
11: On s'est réunis avec l'ENA, donc les membres fondateurs, et puis on s'est tous réunis autour du fait, du postulat, qu'on n'était pas forcément d'accord avec le monde dans lequel on vivait, mais on a fait des constats qui sont des constats internationalement reconnus, c'est des limites planétaires dépassées, des sols qui ne sont pas renouvelés, enfin... Et on n'a pas réussi au début à avoir un horizon commun. Et puis, on s'est axé autour des droits de la nature. Et donc, les droits donnés à la nature, c'est un mouvement, mais Bruno précisera parce que c'est lui l'expert dans sur ce domaine, mais c'est un mouvement qui existe depuis plus de 70 ans et qui a pour but de donner une entité juridique aux entités naturelles. Donc, c'est reconnaître que... une rivière, une forêt a des droits par exemple pour une rivière, des droits à s'écouler librement, à ne pas être polluée, et c'est reconstruire un monde différent qui est basé sur des droits aux entités naturelles qui nous font vivre, c'est ce que Bruno disait, on est humain et on réussit à vivre en tant qu'humain grâce aux forêts, grâce aux rivières qui nous entourent. Et voilà, je pense que
8: Bruno, oui, on pourra reparler des droits de la nature tout à l'heure, mais pour aussi répondre à la question de notre appartenance à une fédération plus large, qui est la fédération BioG, présidée par Marc-André Sellos, qui est un célèbre scientifique français. Oui, nous sommes allés défendre le projet qu'est en train d'esquisser Maïlys, qui pourrait se traduire comme ça. Et en 2053, imaginons qu'en France et en Europe, et on a toutes les raisons de croire que c'est possible, on réorganise la société, l'économie et le monde social autour d'un nouveau paradigme, c'est-à-dire la reconnaissance des rivières, des forêts en tant que citoyens. Ça existe. C'est des choses qui sont faisables. Donc on est allé proposer ce projet-là en expérimentation dans le Libournais pour avoir la caution morale et scientifique de ce que l'on propose à cette fédération BioG parisienne. Donc pour nous, c'était très important ce voyage à Paris pour acquérir cette caution morale et scientifique, parce que l'ENA, on ne se positionne pas comme des sachants. C'est une initiative citoyenne, c'est bien ça qu'il faut comprendre, une initiative citoyenne qui veut porter dans l'espace public un discours de citoyens, d'habitants, de dire « bon, stop, il faudrait peut-être qu'on réfléchisse un tout petit peu, tous ensemble, les élus, les associations, les citoyens, à comment préserver nos conditions d'existence. » C'est de ça dont il s'agit.
10: Et vous avez même imaginé un projet qui porte un nom qui est un petit peu surprenant, quand on prononce de façon audio, le service militaire.
8: Ah Bon, Maïlys précise tout de suite l'orthographe.
11: Voilà. Oui, alors je vais préciser, on n'est pas sur militaire, T-A-I-R-E, mais bien terre, T-E-R-R-E. Et le service militaire, bon, une fois qu'on a dit tout ce qu'on a dit, qu'on a une initiative citoyenne, qu'on espère, qu'on pense à un avenir fondé sur les droits de la nature, ensuite il faut le mettre en place. Et là... Là, c'était un petit peu plus compliqué. On a mis plus de temps à se dire comment on peut essayer de mettre ça en place, comment faire un outil qui nous corresponde aussi, comment créer un dispositif qui corresponde à l'ENA, qui soit un dispositif un peu... Bah, déjà, ça s'entend au niveau de notre nom. ENA, dès le début, il y a un petit jeu de mots avec l'acronyme. Il fallait qu'on trouve quelque chose qui soit rigolo, facile à prendre en main, populaire, engageant. Il y avait vraiment cette volonté-là. Et alors, ça vient pas de nous... En décembre 2025, un article est sorti sur Reporter qui était « Abat le service militaire », donc classique, et « Vive le service militaire », T-E-R-R-E. Et puis ça a été un petit peu, on s'est dit « Ah mais c'est ça qu'il faut mettre en place ». Et donc on a pensé un peu, imaginer un service militaire façon un peu code de la route. On est tous d'accord, on a tous besoin pour conduire, de connaître le code de la route, mais c'est pareil, pour prendre des décisions qui concernent une forêt, une rivière, un sol, l'urbanisation. Il faut connaître les relations d'interdépendance entre une forêt, ce qu'une forêt apporte à l'homme, etc. Donc on s'est dit, on va construire un livret, un carnet, comme un service militaire, en fait, de choses à savoir sur quelles sont ces interactions-là. Et donc ensuite, ça s'est construit au fur et à mesure. Et on a pensé à des grades, une montée en grade. Et la particularité de ces services militaires, c'est qu'on aurait des missions nature qui seraient des missions classiques, par exemple reconnaître le chant d'un pivert. Savoir quels sont les différents services qu'une forêt en bonne santé peuvent nous accorder. Et aussi des missions citoyennes. Et alors, les missions citoyennes, c'est des missions qui se veulent engageantes et qui permettent aux citoyens de se réengager dans la société et puis de clamer des valeurs, de dire ben moi, je veux qu'on respecte cette forêt, je veux qu'on respecte cette rivière, parce que nos vies en dépendent. Et c'est, ça peut être participer à un conseil municipal, envoyer. Par exemple, une lettre au maire pour savoir quelles sont ses décisions au niveau environnemental de sa commune. Ça peut être, là, on est en train de proposer ça, mais pour encore notre événement Star des Trottoirs le 20 septembre à Libourne. Il y aura aussi une action qui sera faite. Là, peut-être que Bruno, tu peux enchaîner sur...
8: Un exemple de mission citoyenne.
11: Ouais, je pense au monument
8: aux
11: vivants.
8: Oui, et je précise aussi que ce service militaire... Bon, comme Maïlys l'a expliqué, ça joue sur le service militaire éponyme. Ça se veut convivial, engagé, apprenant. C'est le cahier des charges. C'est faire irruption dans l'espace public. L'ENA est une fédération militante. Et c'est en ça que nous sommes, en tout cas on se prétend, différents d'une association d'éducation à l'environnement telle qu'il en existe plein. Et c'est pas une critique que de dire ça. Elles sont absolument nécessaires, ces associations d'éducation à l'environnement. Mais nous souhaitons sortir de l'injonction de neutralité et nous souhaitons affirmer haut et fort nos valeurs de préservation du vivant, de droit de la nature dans l'espace public. Et ça, globalement, on ne sait pas faire. Enfin, quand je dis « on », c'est collectivement. Donc il y a vraiment des dispositifs à inventer, des actions à inventer. Les missions nature dont Maïlys a parlé, ça on sait faire, on est animateur, formateur, on sait faire. Les missions citoyennes, de quoi il s'agit? Je donne un exemple qui aura lieu effectivement le 20 septembre. Le 20 septembre, sur les quais de Libourne,

0: l'ensemble des vivants identifiés, on demandera à un élu, un des rares élus présents dans notre fédération, de prononcer un discours, une cérémonie, en hommage à l'ensemble des vivants. Mais pourquoi ? Ben, on leur rend hommage parce que nos propres vies dépendent de leur vie. C'est ce que disait Maëlys sur l'interdépendance. Donc, c'est ça une mission citoyenne de service militaire. C'est convivial. On est entre l'art et la science. Hein. On est aussi accompagné par une association artistique pour décorer cette stèle. On la veut belle. Hein. On veut qu'elle soit source de vie, de vivant. Voilà. On la veut décorée et haute en couleurs. Donc, convivial, apprenante, parce qu'il s'agit aussi d'apprendre un peu tout le vivant qui nous entoure, et engagée. On a un message dans l'espace public qui sera relayé dans la presse locale. Donc, c'est ça une mission citoyenne.
1: Ça porte aussi un message d'optimisme. C'est la stèle pour les mémoires des vivants. Maintenant, apparemment, on peut encore faire des choses. Pas seulement dire que ça y est, c'est fini.
0: C'est tout le contraire. De toute façon, on n'engage pas un collectif, on n'engage pas des citoyens dans un mouvement comme ça sur des valeurs mortifères de fin du monde. Non, on les engage sur la convivialité et sur l'horizon. Et alors, très clairement, hein, il faut redescendre, nous les humains, d'un cran. La nature, la biodiversité, même si on l'a mise à mal, elle s'en sortira parfaitement. Hein. La seule espèce en danger, de manière très concrète, c'est la nôtre. Voilà. Après, attention, hein, on a quelques anthropologues et historiens au sein de l'ENA qui nous rappellent, et ça fait du bien de l'entendre, que le capitalisme destructeur que l'on connaît aujourd'hui, c'est pas l'horizon indépassable des manières de faire société, hein. C'est un épisode dans l'histoire humaine. Ok, il a été très intéressant. Il a permis aussi l'émergence de tout un tas de choses extrêmement bénéfiques, mais aussi de choses moins sympas, comme la destruction du vivant sur Terre. Mais il y a d'autres manières de faire. Et il existe d'autres modèles historiques et géographiques. Donc, pour quelqu'un ou pour un groupe de personnes un peu éclairées, qui connaît toutes ces alternatives, je veux dire, l'avenir, l'horizon est ultra dégagé. Simplement, il faut se donner les moyens de faire entendre cette force-là dans l'espace public.
1: Et c'est là, comment il faudra faire? C'est ça la question, c'est ça vos projets, vos réflexions avec les actions concrètes que vous avez citées. Mais est-ce que vos actions vont s'étendre en Dordogne? Parce que vous êtes ici dans une radio locale associative qui se trouve près de Périgueux. Est-ce que nos auditeurs aussi pourront participer à vos actions, à vos projets, à vos manifestations?
2: Alors, je vais te répondre. Pendant deux temps, alors on a déjà, là on est en expérimentation, on le dit parce que c'est important aussi, on n'arrive pas en sauveur, le service militaire va sauver tout le monde, non, on n'est pas du tout, là-dessus. On a une première phase qui est une phase expérimentale, qui est une phase de co-construction en fait avec le territoire. Donc avec le territoire, là je parle du Grand Libournais. On va interroger les citoyens, les élus, les associations de septembre 2026 à mai 2027 à peu près sur les contenus du service militaire parce que, comme on a dit, on va faire des carnets de mission, mais ces carnets de mission, ils ne représenteront que le territoire que si on consulte le territoire. On vit sur le territoire, donc bien sûr, on connaît certaines problématiques, mais on ne les connaît pas toutes. Et puis, l'ENA ne représente pas toute la population du Grand Libournais. Donc, on va avoir ce moment-là. Et en fait, le but du service militaire, c'est que ce carnet de mission soit adaptable à n'importe quel type de territoire. Donc, il y a une première réponse qui est bien sûr, les Périgourdins peuvent venir dans le Grand Libournais s'ils veulent participer, venir faire des missions citoyennes. Parce que pour le coup, vu que c'est en expérimentation, on a décidé de se cantonner malheureusement à des limites géographiques qui sont le Grand Libournais pour les missions citoyennes, les missions où on va se réunir. Mais donc tout le monde est invité. Mais ce dispositif, s'il marche, peut être pris et installé en Dordogne, mais ça peut être aussi en Occitanie, qu'importe. Le but, c'est vraiment qu'on construise un dispositif, là, il est en expérimentation, mais qui soit adaptable et essaimable à tous les territoires possibles, parce que chaque territoire a ses paysages différents. Nous, dans le Grand Libournais, on est quand même sur un paysage très viticole, même si c'est un peu en train de changer, mais on n'a pas du tout les mêmes problématiques en Dordogne, par exemple. Donc voilà, donc

0: C'est des choses qui sont vraiment adaptables aux différents lieux. Et même, on est en train de réfléchir à d'autres, à des antennes possibles. Mais bon.
1: Alors, c'est une des raisons aussi pour laquelle on est en Périgord aujourd'hui. Mais on ne va pas citer de nom, hein, pour pas...
0: Oui, voilà. C'est pour ça, je ne sais pas trop.
1: Une association de Dordogne nous a contactés, avec laquelle nous sommes en relation depuis longtemps, et s'intéresse de près à ce dispositif de service militaire. Et ben voilà, on étudie ensemble la possibilité qu'il devienne une antenne. Alors qu'est-ce qu'on entend par une antenne ? On leur a présenté l'émission Nature et l'émission Citoyenne que nous, on allait mettre en place durant cette saison 2026-2027. Et eux, ils sont en réflexion de se dire, ah bah tiens, nous aussi, on pourrait développer nos propres missions avec ce carnet de missions dans notre territoire. Donc la réponse est un grand oui sur... Oui. L'idée, c'est absolument pas de rester cantonné dans notre petit territoire d'expérimentation, mais bien d'essaimer dans, dans les différentes régions de toutes les structures associatives ou les collectifs qui voudront bien s'emparer de l'outil.
2: Et il me semble que vous venez pour le festival de champignons, c'est ça ? En chancelade ?
1: Oui, bah ça on peut le dire, parce que ça c'est acté. Alors les dates de mémoire, 7 et 8 novembre,
0: c'est ça.
1: Je crois,
0: oui.
1: Le week-end. Donc effectivement, nous serons présents. Donc c'est Guillaume Essartier qui est l'organisateur, hein, je crois, qui est un célèbre mycologue, hein, bien connu de Périgord, qu'on salue. Bonjour Guillaume. Qui nous a demandé, effectivement, de venir un peu donner une teinte militante, engagée sur ce, pas forum des champignons, mais exposition pendant 2 jours. Et on s'est dit, tiens, ça sera peut-être l'occasion de déclencher une mission. Alors là, tu nous tends une perche. Hein. Je peux te donner le titre de la mission qui sera mise en œuvre. Elle va s'appeler Mycorhizes des savoirs. Bon, les mycorhizes, pour rappel, hein, c'est les liens entre les champignons et les plantes. C'est ce lien fonctionnel entre plantes et champignons. Et je ne vais pas en dire trop, hein, c'est juste pour donner un petit peu un aperçu. L'idée, c'est de faire descendre physiquement un message depuis Périgueux jusqu'à Libourne, en utilisant des intermédiaires que sont les citoyens.
0: À la manière des mycorhizes,
1: c'est ça qu'on appelle la mycorhize des savoirs.
2: Voilà les actions concrètes. En ce qui est, on peut inviter, vous rejoindre, c'est ça, même si votre territoire de début se concentre autour de Libourne et aux alentours, mais on voit que vous lancez déjà les liens un petit peu partout, donc nos auditeurs périgourdins peuvent rejoindre.
1: Oui, c'est vrai qu'on saisit toutes les perches, hein, qui nous sont offertes. Puis bon, entre la Dordogne et la Gironde, faut dire le Libournais, c'est quand même presque périphérique, presque à côté. Ben, il y a un site internet qui est en construction, vous pourrez trouver quelques informations, ena2053.fr. Vous aurez tous les contacts, l'adresse mail également, et sinon le traditionnel Eloasso. Hein, vous trouverez, vous tapez École des naturalistes d'Aquitaine et ainsi vous pourrez nous rejoindre.
0: Et nos prochains événements, enfin on peut peut-être parler, parce qu'on l'a évoqué plusieurs fois, mais Star des Trottoirs aussi, qui est notre événement à Libourne le 20 septembre.
2: C'est les plantes, les stars des trottoirs.
0: Voilà.
2: C'est ça.
0: Donc ça sera notre 3e édition. Et cette fois, ça sera plus que les plantes sauvages en ville, mais la nature en ville. Et là, bon, là pour le coup, vous allez voir un bel échantillon de ce qu'on fait avec des ateliers scientifiques sur la dissémination des graines. On aura de la musique, on aura du théâtre, on aura l'équipe convivialité. Donc si vous voulez manger du pesto aux orties, venez. Et donc il y aura pas mal de choses sur cette journée-là.
1: Une table ronde avec les élus de Libourne aussi qui est prévue. Voilà.
2: Mais je vous remercie à tous les deux de nous
1: Merci à toi.
2: De nouveau se pencher dans vos projets de l'ENA 2053 et École de naturalistes d'Aquitaine. Ça y est, ça fonctionne. Maintenant, voilà, il reste à vous rejoindre et participer dans vos manifestations. Et bonne réussite de vos projets. Merci à vous deux, à Maïlys Giraud et Bruno Wisniewski, deux coprésidents au nom de tout votre groupe, de vos adhérents, de participants plus ou moins actifs de l'École de naturalistes d'Aquitaine. Merci.
0: Merci Aïda.

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1: Chers amis, bonjour. Nous sommes aujourd'hui le jeudi 6 août 2026. Et je viens commenter l'actualité. La dernière fois, je vous avais parlé des trois effondrements qui menacent l'humanité. Effondrement de la biodiversité avec la disparition ou la raréfaction pour le moment des espèces qui va aboutir dans quelques décennies à un écroulement et à des catastrophes considérables. On en reparlera. Deuxième effondrement dont vous avez subi quelques effets cet été, quelques prémices, c'est l'effondrement climatique. Et j'en avais parlé la dernière fois, non pas parce qu'on était en période de canicule, puisque j'avais évoqué la question du climat bien avant dans ces petites chroniques qui nous réunissent de temps en temps. Et aujourd'hui, je m'attache au troisième effondrement, qu'est l'effondrement de la société. Nous sommes manifestement en présence d'un malaise dans la civilisation, comme aurait dit quelqu'un. Malaise dans la civilisation qui se traduit par la montée d'un néofascisme qui en fait est d'extrême droite, mais qui est un néofascisme. Et je vais vous expliquer pourquoi. Après 1945, certaines idéologies, le nationalisme, le racisme, la xénophobie, étaient discréditées. On savait où ça menait. Au camp, à l'extermination, à la haine et au rejet d'autrui, avec tout ce que ça impliquait. Des millions de morts et les malheurs des peuples. Donc, pendant un certain nombre d'années, les peuples se sont tournés vers des idées généreuses, altruistes, humanistes, de progrès. Progrès des mœurs et des manières. Le progrès, c'est pas de couler des autoroutes, hein, c'est pas de couler du bitume et du béton et de l'asphalte. Ça, c'est pas du progrès, au contraire, ça, c'est une catastrophe écologique. Le vrai progrès, c'est ce qui élève l'homme. C'est ce qui élève le degré d'empathie, c'est ce qui garantit des droits, des libertés et du bien-être. C'est ça le progrès. C'est ça le progrès. Et après la guerre, il y a eu une grande inspiration au progrès. Progrès des mœurs et des manières. Ça s'est traduit à l'échelon international par des conventions, par l'ONU, par les conventions des droits de l'homme. Il y a eu plusieurs conventions en Europe, au niveau mondial. Il y a eu un comité des droits de l'homme au niveau international, un pacte des droits civils, etc. Il y a eu un élan de cette émancipation de l'être humain par-delà les idéologies. Ça a duré 30 ans. Pendant 30 ans, on a connu une expansion à la fois économique, c'est-à-dire que chacun savait que ses enfants vivraient mieux que lui. D'année en année, le niveau de vie s'élevait. Comme le disait le général à l'époque, la maîtresse de maison, elle veut bien une auto, une machine à laver, le progrès, mais elle ne veut pas que les enfants fassent la bamboche aussi. Voilà. Bon, ça c'était la formule paternaliste du général. Ça traduisait ce progrès, cet élan vers un mieux. Ça a duré 30 ans. Et puis, dans les années 73-75, il y a eu une révolution qu'on appelait la révolution libérale, entre guillemets, pas libérale du tout, mais sur le plan économique. C'est-à-dire que les forces d'argent se sont emparées de tous les moyens de production. Et tout ce qui est rentable, tout ce qui est rentable, a été privatisé par cette secte libérale. Et ce qui est resté au public, c'est uniquement ce qui coûte. D'où le déséquilibre. Et à ce moment-là, depuis 1973-75, on s'est mis à financer les services publics, l'État, l'intérêt général, donc vous, on s'est mis à financer par l'emprunt. D'où la fameuse dette dont on vous rebat les oreilles, qui est en fait le fruit d'un choix économique désastreux et que ne connaissait pas une économie mixte, qui était l'économie des 30 glorieuses, où 40% de la production était étatisée. Il y avait un secteur privé et un secteur public qui étaient rentables à l'époque et qui finançaient, qui participaient au financement de l'État. Eh bien, la révolution thatchérienne, notamment avec sa fameuse formule de Madame Thatcher, « There is not alternative », il n'y a pas d'alternative, ce qui était déjà l'annonce d'une certaine façon d'un totalitarisme, c'est-à-dire que vous n'avez pas la possibilité de sortir du tunnel, « There is not alternative », il n'y a pas d'alternative. Le système économique que nous imposons est le seul qui est possible, qui est concevable. Tout le reste, c'est aberrant. Donc ce système sévit depuis les années 80 et aboutit à ce que nous assistons actuellement, c'est-à-dire un malaise dans la société, un malaise grave, un mécontentement, mais qui ne trouve plus non plus d'issue de secours. C'est, par exemple, les gilets jaunes, c'était sympa, mais c'était quoi ? Une râlerie, une colère, pas de perspective, rien, que je ne veux pas payer trop cher mon essence, je trouve la vie difficile. Oui, la vie est difficile, d'accord, mais quelle est la solution ? Est-ce qu'il y a une issue de secours ? Oh non, il n'y en a pas. Donc ça ne peut déboucher que sur rien, et c'est pour ça que ça a débouché sur rien, je le savais, je vous l'avais d'ailleurs annoncé, c'était un feu de paille, c'était une râlerie, voilà, un mécontentement, mais sans aucune perspective. Donc il n'y a plus de perspective, et comme il n'y a plus de perspective, la société est déboussolée. Et comment font les maîtres du système pour essayer de s'en sortir ? Je vais vous l'expliquer. Actuellement, les peuples sont en colère, les peuples sont mécontents. Il y a des crises qui s'annoncent, la crise climatique, la crise de la biodiversité, on en a parlé, et il y a une crise sociale. Les gens sont insatisfaits, ils sont en colère. Que va-t-on leur proposer ? Et d'abord, qui propose ? Eh bien, ce qu'il faut que vous sachiez, c'est qu'une caste plutocratique et oligarchique au niveau mondial s'est émancipée de l'humanité. Monsieur Elon Musk, et puis c'est semblable, je ne vais pas vous citer tous les noms des milliardaires, vous en connaissez quelques-uns, dont un Français, puis un Français, il y en a quelques-uns, il y en a plusieurs, hein, plus ou moins réactionnaires, mais enfin, tous dans l'ensemble, émargents au même courant de pensée. Voilà. Ces gens-là ne sont pas ni Américains, ni Français, ni Allemands, ni Polonais, ni même l'Arabie Saoudite. Ils appartiennent à cette frange de l'humanité qui a fait sécession. Cette frange oligarchique qui est au-dessus des peuples et qui en quelque sorte manipule les peuples. Et parce que nous sommes dans une société de marché qui est devenue totalitaire, le marché fait la loi, le marché finance même les États, hein, par la dette. Bon, le marché est totalitaire. Le marché va devenir autoritaire. Il va devenir autoritaire parce qu'il ne peut plus faire illusion. La démocratie est usée. Comme la démocratie est usée, comment sauver le système, pour eux, le système oligarchique ? Eh bien, par la dictature. C'est-à-dire par le fascisme. Et c'est pour ça que vous avez un retour, partout dans le monde, du néofascisme qui monte, rappelant singulièrement, effectivement, pour les historiens et les philosophes, les années 30. Alors vous me direz, c'est un peu différent. Bien sûr que c'est différent, parce que le contexte technique est différent. Nous ne sommes plus dans l'Allemagne ou l'Italie des années 20, des années 30. C'est évident. Il y a Internet, il y a les téléphones portables, il y a tout ce qui existe actuellement et qui n'existait bien sûr pas à l'époque. Donc, les modes de domination des peuples sont différents. Mais le principe est le même. C'est le principe de l'autorité absolue. C'est-à-dire que les gens sont en colère et ils sont persuadés que tout irait mieux, comme tout allait mieux dans l'Allemagne hitlérienne. Les gens disaient en 1938, 1939, en France, il y en avait quelques-uns pour dire, mais regardez en Allemagne, Hitler, il a résorbé le chômage, il a rétabli l'ordre, il a une jeunesse ardente, une jeunesse enthousiaste. Oui, l'ordre régnait à Berlin, d'une certaine façon, hein, et il y avait, dans nos pays, des gens pour admirer ce régime, comme il y en a actuellement, pour admirer le régime de M. Poutine. C'est la même chose. Oh, bah bien sûr, il emprisonne bien et assassine bien ses opposants. Bien sûr, il n'y a pas d'opposition. Bien sûr, il n'y a pas de liberté d'expression. Mais c'est propre, c'est net, ça marche droit. C'est pas comme chez nous, il n'y a pas la pagaille. C'est à voir. Parce que même dans l'Allemagne nazie, il y avait des crimes de droit commun. Les pédophiles, il y en a eu partout et de tout temps, même chez les nazis. Donc, si vous voulez, c'était qu'une apparence, mais ça faisait illusion. Et actuellement, vous avez exactement le même syndrome. Et les mêmes forces politiques qui admiraient le nazisme, qui admiraient Berlin, admirent aujourd'hui les dictatures, sont fascinées par les dictatures, et pensent que c'est très bien, et que la démocratie, ça commence à bien faire. C'est un malaise dans la société. C'est très grave. Parce que ça ne peut que déboucher sur des erreurs fondamentales. Le chef n'a pas toujours raison. Il duce ha sempre ragione, disait le principe du fascisme. Le chef a toujours raison. Il faut un chef à poigne, et tout va mieux. Pas du tout. Pas du tout. Il n'en est rien. Ça a toujours été un échec. Non, au contraire. Il faut défendre l'humanisme, la démocratie, les droits de l'homme. Il faut comprendre que tout se tient, que le souverainisme est une aberration ridicule, parce qu'on se rend bien compte que les idées, comme les virus, circulent sur la planète. Il n'y a pas ce qui se passe en Argentine et ce qui se passe en Espagne. Il n'y a pas ce qui se passe aux États-Unis et ce qui se passe en France. Ce qui se passe en France ou ce qui se passe en Pologne, ou même au Congo, ou je ne sais où. Tout se tient. Tout se tient. Et sur la Terre, il n'y a que des hommes. Le reste, c'est des amusements qu'on donne au peuple. On leur envoie du pain et des jeux, comme disaient les Romains. On leur envoie des matchs de foot pour agiter des petits drapeaux et hurler dans les rues qu'on a gagné alors qu'on n'a rien gagné du tout. Mais les petits drapeaux, les maîtres du monde, ceux qui font tourner les manèges, ceux qui ont les pouvoirs de décision, s'en moquent pas mal de vos petits drapeaux. Ils n'en ont rien à faire. C'est une façon de vous duper, de vous amuser, de vous faire croire que l'indépendance nationale, la souveraineté nationale, ça existe. Mais bien sûr que non, ça n'existe pas. D'ailleurs, François Mitterrand l'avait appris à ses dépens quand il a essayé en 1981 d'instaurer une social-démocratie en France alors que la dictature thatchérienne et réganienne, c'est-à-dire l'ultralibéralisme, dominait le monde. On s'est bien rendu compte qu'on ne pouvait pas, finalement. Alors, est-ce désespérant? Est-ce que, si nous vivons les années 30, est-ce qu'on va vivre une catastrophe? Alors, je vous dirais qu'un pessimiste, c'est un optimiste qui est devenu réaliste. Je redoute et je condamne le fascisme. C'est une idée qui a toujours amené le malheur des peuples et le malheur des hommes individuellement. Mais je ne vois pas, dans la situation actuelle du monde, comment on échappera à une phase de régression qui est en cours. Oui, l'an prochain, et je ne devrais pas le dire, parce que si j'étais un politique, je vous dirais que mon parti, j'en ai pas, hein, mais bon, les partis pour qui je vais voter, hein, vont gagner. Non, ils ne gagneront pas. Dans un an, il est probable que la France connaisse un retour au régime de Vichy, une régression politique, morale, sociale, considérable. Alors, on en sortira, vous savez. On sort toujours d'un abîme, on sort toujours d'une impasse, parce que l'histoire ne s'arrête pas. Mais malheureusement, entre-temps, l'histoire fait des dégâts, elle fait des victimes. Ceux qui, dans les années 30, ont marché dans le cortège des vainqueurs, derrière les dictateurs, ont souffert. Les Allemands eux-mêmes ont énormément souffert du fascisme et du nazisme. Quand l'Allemagne s'est écroulée, en 44-45, le peuple allemand a vécu un calvaire. Et je pense à la souffrance de ces hommes et de ces femmes et de ces hommes qui avaient été abusés. Hein. Mais je pense que dans les années qui viennent, nous allons connaître ces régressions. Voyez-vous, j'en vois des exemples dans les lois qui sortent actuellement et que vote cette extrême droite, qui sont toutes des lois contre le bien public, contre la santé publique, contre la protection de la nature, contre la protection du cadre de vie, et des lois favorables à quoi? Eh bien aux oligarques, aux plutocrates, aux forces d'argent. Oui, parce qu'évidemment, ils parlent au peuple. Ça, bien sûr, qu'ils parlent au peuple. Mais ils servent les intérêts de cette oligarchie. Et comme cette oligarchie sait que le temps est compté, que des crises graves sont devant nous, cette oligarchie essaie de sauver son système plutocratique en instaurant des dictatures et des fantoches, des petits personnages qui, comme le dirigeant l'Argentine actuellement, ou certains même du Venezuela actuellement, sont en fait des marionnettes de l'oligarchie mondiale. C'est ce qu'ils veulent, c'est ce qu'ils veulent. Moscou n'aura pas besoin d'envoyer ses troupes à Paris pour prendre la France. Il suffira d'envoyer un parti qui lui est tout acquis, comme ce parti était ses antécédents, acquis au régime de Berlin en 1938-1939. Nous revivons malheureusement l'histoire, et je ne vois pas comment on pourra y échapper. Il y a une crise. Mon devoir, en tant qu'homme qui pense librement, par-delà les partis politiques, puisque mon seul parti, c'est la vie, c'est le vivant, c'est la nature. Mon devoir, c'est de vous dire ce que je pense en vérité, quel que soit le prix à payer de cette vérité. L'arbre, l'animal et l'homme. Tenez, pour terminer sur cette note, bien sûr pessimiste, mais vous en donner une illustration, je vous raconte une toute petite anecdote, une tête d'épingle, une petite histoire, très locale, mais ô combien révélatrice. Nous sommes en août, il a fait très chaud, il y a eu des canicules depuis le mois de mai, la nature se dessèche, 1300 cours d'eau ont disparu en France, la faune ne trouve plus de quoi s'alimenter et de quoi s'abreuver. Eh bien, en Dordogne, oui, la préfète de ce département, mais je suis sûr que dans votre département, il y aura exactement les mêmes choses, a autorisé le tir de nuit, par des lieutenants de louveterie. Oui, ça existe encore, lieutenants de louveterie. C'est tout droit sorti, malheureusement, du sombre Moyen-Âge. Ça existe encore. Autorisé à tirer des biches pendant la nuit. Et dans trois communes de ce petit département de la Dordogne, en quelques nuits, 30 biches ont été abattues. Figurez-vous que les chasseurs eux-mêmes sont indignés par ce massacre. Ce massacre, dans le contexte où nous sommes, est honteux. Il est débilitant. Il montre bien à quel degré d'avilissement, d'abaissement en sont arrivées les autorités pour autoriser des choses que 95%, même plus, des Français désapprouveraient radicalement. Mais pourquoi ? Parce que nous sommes dominés par des lobbies, et notamment par un lobby agrarien. Alors tous les paysans ne marchent pas à ce lobby agrarien, loin de là. Hein. Je rends hommage à la Confédération paysanne qui s'en démarque totalement. Mais vous avez des courroies de transmission du néofascisme dans l'agriculture qui font que la nature est méprisée, détruite, piétinée, aliénée, niée. C'est honteux, dans le contexte actuel de souffrance de la faune, d'autoriser des massacres de cervidés. Et ceux qui ne veulent pas de cervidés, ne veulent pas davantage de loups pour réguler les cervidés, ne veulent pas davantage d'oiseaux, ne veulent pas davantage d'insectes. Ils veulent quoi ? L'aseptisation totale de la planète pour le profit. Le culte du profit. Voilà ce qui nous menace et qui menace la civilisation et les partis politiques qui montent actuellement et qui se nourrissent de la xénophobie, du racisme, du refus de l'autre. Ces partis ne font que servir ses intérêts plutocratiques. Mes amis, je vous remercie de diffuser notre chaîne, je vous remercie de la soutenir, merci à vous, et j'espère à bientôt.
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2: Bonjour et bienvenue si vous nous rejoignez, 11h TU, 13h ici à Paris, le journal sur RFI.
3: Gilles Moreau.
2: Dans l'actualité, l'ouverture de la convention de l'ONU contre la désertification, elle se tient à Oulan-Bator, capitale de la Mongolie, à l'heure où le réchauffement climatique aggrave la dégradation des sols de plus en plus secs, de plus en plus abîmés. Le même réchauffement favorise les feux de forêt qui prolifèrent en Europe, de l'Espagne à la Belgique, en passant par la France. Le Premier ministre est en Gironde près d'un mois après le méga-feu dévastateur à suivre dans ce journal. L'émissaire américain rencontre ce lundi actuellement même Benjamin Netanyahou, le premier ministre israélien qui jusqu'à maintenant n'a pas donné suite au plan de paix américain pour Gaza. À nouveau des victimes civiles en Russie bombardées par l'Ukraine. La Russie confrontée aux pénuries de carburant, y compris dans la capitale Moscou. Mais pour commencer, la réaction de la Corée du Sud à l'annonce de Donald Trump sur les exercices militaires conjoints, des manœuvres que le chef de la Maison-Blanche veut réduire considérablement. Les exercices ont commencé, comme prévu, a fait savoir ce matin à Séoul le ministère de la Défense, assurant qu'il y avait toujours une étroite collaboration entre les deux pays. Autre fait notable, ces exercices doivent s'adapter à une armée nord-coréenne qui combat actuellement sur le front ukrainien. Explication à Séoul de Célio Fioretti.
4: Comme chaque année au mois d'août, les deux alliés Séoul et Washington s'entraînent côte à côte contre la menace nord-coréenne sous l'œil du commandement des Nations Unies. Mais cette année, les exercices militaires prendront en compte l'expérience acquise par les Nord-Coréens présents sur le front ukrainien depuis 2024, comme explique le lieutenant-général Scott Winter.
5: La Corée du Nord a acquis une expérience de combat moderne et a été exposée à des techniques et des technologies modernes, comme les drones notamment. Évidemment, les menaces que nous cherchons à contrer pour la défense de la Corée doivent refléter le fait que la Corée du Nord a une expérience de combat moderne.
4: Des exercices que Donald Trump a lui-même dénoncé dimanche. Le président américain souhaite réduire ces exercices qu'il considère comme une provocation envers la Corée du Nord avec qui il entretient de bonnes relations. Mais pas de quoi s'inquiéter selon le lieutenant-général Winter.
5: Selon moi, ces exercices sont meilleurs que jamais. Et même dans le contexte des problématiques de sécurité en Europe et au Moyen-Orient, ces exercices montrent l'engagement de ses États membres.
4: Donald Trump a également critiqué la Corée du Sud pour avoir refusé de l'aider dans sa campagne militaire contre l'Iran. C'est le Fioretti, Séoul, RFI.
2: La guerre Russie-Ukraine, il en était question il y a un instant. Moscou fait état de 6 morts dans une attaque ukrainienne, 6 victimes civiles et 4 blessés, dont un enfant atteint par des missiles dans la région de Belgorod, près de la frontière. La Convention des Nations Unies contre la désertification s'est ouverte ce lundi à Oulan-Bator, la capitale de la Mongolie. Toute la planète souffre d'une crise de plus en plus aiguë sous l'effet du réchauffement climatique. Le réchauffement en cause dans la multiplication des feux de forêt cet été en Europe. C'est le thème d'un déplacement actuellement du Premier ministre français Sébastien Lecornu, accompagné de 6 ministres. Il est en Gironde, un mois après le désastre. Quelques 42 000 hectares ravagés, 220 000 habitants déplacés. L'objectif de cette visite est double, dresser le diagnostic précis des dégâts et préparer la reconstruction du territoire. Marine Keogh, vous suivez cette visite. Sébastien Lecornu a pour commencer été conspué par des habitants. Il s'est ensuite entretenu seul à seul avec le maire du Porge, commune sinistrée. Et c'est aussi à huis clos qu'il échange à présent avec les élus locaux et les acteurs socio-économiques de la région.
6: Oui, c'est dans une salle fermée aux médias que le Premier ministre Sébastien Lecornu s'entretient avec les élus et les acteurs de la région. L'heure est à la transparence, selon lui. En préambule, il a annoncé ne rien avoir à cacher concernant la gestion des incendies. Il y a de la colère, il y a de l'émotion, mais je veux remettre la vérité dans ce qui s'est passé, poursuit-il. Lors des méga-feux, des Girondins ont dénoncé le sacrifice de certaines maisons pour d'autres, notamment au Porge, pour empêcher les feux de s'étendre sur le Cap Ferret. Des dérives complotistes, selon le Premier ministre. Celui-ci est également revenu sur les feux tactiques. Aucune décision n'a été prise depuis Paris, rappelle-t-il. La préfète de Gironde et les pompiers mobilisés ces dernières semaines devront rendre compte de ce qui s'est passé durant l'incendie, minute par minute, heure par heure, concernant les choix et moyens déployés. En attendant les annonces publiques du Premier ministre dans quelques minutes, priorité affichée au relogement pour que les indemnisations soient versées au plus vite, ainsi qu'au lancement de la mission de reconstruction du territoire.
2: Merci Marine Kéo en direct de Gironde pour RFI. Ailleurs en Europe, des incendies sur l'île grecque de Salamine près d'Athènes. Ils ont fait 2 victimes et entraîné l'évacuation de centaines d'habitants. En Belgique, l'incendie n'a pas encore été fixé, mais sa progression est limitée grâce à des vents plus favorables, grâce surtout à la pluie qui a commencé à tomber en Belgique. Israël reçoit la visite de Jared Kushner, l'émissaire américain et gendre de Donald Trump, au lendemain de sa rencontre au Caire avec des chefs du Hamas. Il rencontre actuellement le Premier ministre Benjamin Netanyahou dans l'espoir de faire avancer le plan de paix pour Gaza. En Cisjordanie occupée cette fois, cela fait plus d'une semaine que des colons israéliens extrémistes assiègent des villageois palestiniens reclus chez eux. La scène se passe dans la localité de Kousra en présence de l'armée israélienne qui reste passive. Nicolas Falaise.
1: Breaking the Silence, briser le silence, est une organisation d'anciens soldats israéliens qui militent contre l'occupation des territoires palestiniens. Nadav Weiman dirige cette ONG et il suit de très près les événements de Kousra, exactions commises par des colons radicaux et inaction de l'armée, un schéma bien connu dont il s'offusque.
7: Des soldats ont été envoyés pour arrêter les colons et au lieu de les arrêter, on les a vus prier tous ensemble.
1: Nadav Weiman dénonce le comportement de l'armée qui laisse libre cours à l'agenda politique des colons israéliens.
7: Ils veulent de plus en plus de violence en Cisjordanie occupée. Pour eux, la violence est positive. Ils veulent plus de sang pour obtenir plus de terres. Ils ne s'en cachent pas. Ils disent que la confrontation avec les Palestiniens va amener la violence, ce qui va leur permettre d'étendre leur contrôle jusqu'à l'annexion, car c'est ce qu'ils veulent, un état d'apartheid.
1: Pour le responsable de l'ONG Breaking the Silence, cette logique est soutenue par la coalition au pouvoir en Israël, au sein de laquelle siègent des ministres de l'extrême droite religieuse, celle des colons israéliens.
2: C'était Nicolas Falaise, retour en France, où le Premier ministre Sébastien Lecornu s'empare de la cyberattaque contre l'administration fiscale. Il doit présider à distance, en début d'après-midi, une réunion interministérielle de crise. Une usurpation d'identité aurait permis l'accès aux données de près de 700 000 contribuables français. Les sénateurs socialistes veulent aller plus loin. Ils réclament une commission d'enquête au Parlement. En football, le Racing Club de Lens a commencé de la meilleure des façons la nouvelle saison. Pourtant longtemps réduit à 10, le vice-champion de France a disposé chez lui du champion en titre, le Paris Saint-Germain. L'unique but a été marqué à la 32e minute de jeu par Florian Thauvin. C'est la première fois que les 100 et or s'adjugent le trophée des champions. Anne Dufort-Cornillet était sur place hier soir au Stade Bollaert.
8: Ce n'était peut-être pas le titre le plus attendu, mais les supporters ont célébré une victoire de caractère.
9: On n'a pas été aidé par l'arbitre, mais l'équipe elle a été exemplaire.
10: C'est vraiment, on s'entendait pas à ça, mais on sait que Lens peut faire des différences dans des moments importants et décisifs.
8: Face au double champion d'Europe, Lens n'a jamais plié. Fraîchement nommé capitaine, Florian Thauvin a montré la voie en ouvrant le score. Réduit à 10 contre 11 avant la pause, les 100 et or ont ensuite résisté, portés par un Robin Risser impérial dans ses cages. Élu homme du match, le gardien lensois voit en ce trophée la récompense d'un état d'esprit.
11: On a respecté les valeurs de notre club. Ce soir, on l'a fait en plus devant notre magnifique public. On avait à cœur de gagner ce match avec eux. C'est un trophée particulier, comme on l'a fait dans notre maison. Et on est très content pour ça.
8: Des principes instaurés par Pierre Sage l'an passé, conservés par le nouvel entraîneur Dino Topmüller. De quoi nourrir la prudence de Luis Enrique, le technicien parisien.
12: Ce sera un adversaire difficile. Plus Monaco, plus Marseille, plus Lyon.
8: Un premier test réussi pour les Lensois qui devront confirmer dès samedi face à Auxerre pour la reprise de la Ligue 1.
2: Reportage d'Anne Dufort-Cornillet au stade de Bollaert de Lens. Donc, enfin, les championnats d'Europe de natation ont pris fin hier soir à Saint-Denis, près de Paris. À l'heure du bilan, la Grande-Bretagne l'emporte avec 14 médailles, dont 8 en or. De son côté, l'équipe de France repart avec 11 médailles, dont 4 en or. Son dernier titre est revenu à Léon Marchand dans une finale du 400 mètres nage libre qu'il a survolé. Il est bientôt 13h10 ici à Paris, 2 heures de moins en temps universel. L'information revient dans un instant avec grand reportage. Très bonne journée sur RFI.
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13: À Lol, dans le nord-est de la Syrie. Un camp de déplacés devenu de fait centre de rétention pour familles appartenant ou soupçonnées d'appartenir au mouvement terroriste État islamique. Grand reportage suit une femme, Fatima, dont le destin a basculé le jour où son mari a rejoint l'État islamique. À la chute du califat, ce dernier a été tué. Elle et ses trois enfants ont été envoyés à Lol. Et en juin dernier, Fatima en est sortie. Alors que des cellules terroristes dormantes demeurent, commence pour elle l'isolement, l'errance administrative et la réintégration impossible. Pendant près d'un an, nous l'avons suivie pour comprendre comment ces veuves du califat tentent de reconstruire leur vie en Syrie. Fatima, la vie après l'État islamique, un grand reportage de Manon Chaplin.
14: Fatima, la première fois que nous la voyons, elle vacille. Elle a empilé des sacs sur son dos, beaucoup trop. Elle lutte même pour rester debout.
15: J'ai trois enfants, trois fils, 12 ans, 9 ans et 7 ans.
14: Ces trois fils, ils n'arrivent pas à tenir en place. Nous sommes le 15 juin 2025 et Fatima, ce jour-là, elle essaie de tout gérer en même temps. Le poids des sacs, les enfants et ce moment. Parce que ce jour-là, Fatima, elle sort après 6 ans d'enfermement.
15: Je me sens triste et heureuse à la fois. Je laisse ma famille et mes amis derrière moi, mais je sors enfin. Je ne sais pas vraiment où je vais aller, je n'ai pas de famille. Je vais aller à Alep, trouver une maison, voir ce qu'il se passe.
14: Fatima, elle a été enfermée 6 ans dans le camp d'Al-Hol. On dit camp, mais en réalité, cela ressemble plus à une prison. Des interminables allées, des milliers de tentes délabrées, et tout autour, d'immenses grilles surmontées de barbelés.
16: Regardez, là-bas, c'est mon père. Et celle en fauteuil roulant, c'est ma mère.
17: Ils partent et nous ne savons pas si nous resterons ici ou si nous partirons. Peut-être que nous ne nous reverrons plus jamais. Nous sommes ici depuis 7 ans, dans cette prison.
16: Ce sont mes parents, qui va les aider? Dieu est grand, Dieu est grand.
14: Personne ne veut rester ici. Même cet enfant demande à sortir. C'est une détention, c'est une prison. À l'intérieur, les familles accusées d'être liées à l'organisation État islamique, près de 26 000 personnes arrivées ici après la chute de Barouz en 2019. Ce jour-là, pour la première fois, des dizaines de familles sont autorisées à sortir. Ce sont, dit-on, les cas humanitaires les plus graves, les malades, les amputés, les vieillards. Ce sont surtout les familles dites déradicalisées, c'est-à-dire que selon les autorités, elles ne représentent plus aucun danger.
18: Il y a les bus qui sont là, 4 bus au total. Il y a des peluches qui ont été mises sur les pare-brises. Un écriteau avec marqué « Le convoi de l'espérance ».
15: Assieds-toi là. Non, là.
19: Maman, les fenêtres. Maman, je veux ouvrir les rideaux. Je veux voir dehors.
14: Comment ils se sentent, les garçons?
15: Ah, bien sûr, ils n'arrêtent pas de poser des questions. Ils demandent s'il y a de l'eau à l'extérieur, si on plante les arbres, s'ils poussent tout seuls. Ils sont heureux, heureux de voir le monde extérieur.
14: « Le monde extérieur, les garçons ne l'ont jamais vu. Quand ils sont arrivés dans ce camp, le plus grand avait 5 ans. Pour la première fois, ils vont en sortir. Talol à Alep, traverser la Syrie, d'est en ouest, découvrir enfin leur pays. Nous sommes arrivés à Alep. Face à nous, il y a un immense hangar qui a été aménagé. Il y a des familles qui attendent. Certaines ne se sont pas vues depuis plus de 6 ans.
18: Et devant le bus, les familles sont en train de sortir. Il y a des hommes armés qui ont été déployés. Comment s'est passé le trajet ?
15: Nous sommes tristes car il n'y a personne pour nous accueillir. Je ne sais pas qui vient nous chercher. Ma famille sont tous réfugiés à l'extérieur, en Turquie. Mon mari s'est fait tuer par un raid aérien de la coalition internationale sur le chemin de retour de son travail à Al-Bab. Moi, je ne l'ai même pas vu. Ses collègues et ses amis m'ont dit qu'il ne restait plus rien de lui. Il était sur sa moto, ça fait 8 ans. J'étais enceinte. Moi, j'ai fui les bombardements. On nous a parlé d'Alol, un camp où les déplacés étaient accueillis. Alors, on y est allé et on est resté enfermé.
14: À la question de savoir si elle et son mari faisaient partie de l'organisation État islamique, Fatima ne répond pas. Pour retracer son histoire, pour essayer de comprendre ce qui l'a mené là, nous sommes partis à la recherche de sa famille. Armad est le beau-frère de son mari. Nous le rencontrons dans son atelier de métallurgie, chez lui. Et lorsque nous lui expliquons pourquoi nous sommes là, il dit tout de suite « Oui, je vais vous raconter ce que je connais de sa vie. »
20: Fatima, son mari était ingénieur agronome. Il venait d'une famille de révolutionnaires. Ils se sont révoltés contre le régime d'Assad. Il faisait partie de l'armée syrienne libre, la coalition d'insurgés contre Bachar al-Assad. Il gérait la distribution de farine dans les zones que le groupe contrôlait. Puis les différents groupes révolutionnaires se sont fragmentés. Ahrar al-Sham, Jabhat al-Nosra, Daesh. Lui, il n'était pas content. Il voulait l'unité de tous les groupes révolutionnaires face à Bachar al-Assad. Il a fini par partir avec Daesh. Il y est allé parce qu'à ce moment-là, les hommes de Daesh disaient que la farine devait être distribuée gratuitement et lui, il aimait cette idée. Peut-être était-ce sa manière de se révolter contre les injustices du régime d'Assad. Est-ce qu'il a fini par prendre les armes avec eux ? Ça, je ne sais pas. À partir de 2016, je n'ai plus de contact avec eux. J'avais peur. À cette époque, la situation était très tendue. On pouvait accuser d'être un mécréant pour rien. Et une fois qu'on t'accusait, Daesh s'autorisait tout. Te tuer, prendre ton argent, attaquer tes femmes. C'était de très bons combattants. Ils étaient forts, très forts. Et quand ils gagnaient des batailles contre Bachar al-Assad, ça motivait beaucoup de jeunes révolutionnaires à les rejoindre. Ce fut le cas du mari de Fatima.
14: On retrouve Fatima dans un quartier du nord d'Alep. Nous sommes en octobre. Cela fait 4 mois que nous nous sommes rencontrés.
18: Ok, allons-y. Let's go.
21: Let's go.
18: Let's go. Un vieil immeuble au milieu du quartier. Une partie du mur qui est effondrée. Il y a les traces de la guerre qui sont encore présentes partout. Et depuis quand vous êtes arrivé ici ?
15: Juste après le camp.
18: Et pour vous, dans le quartier, comment ça se passe ? Est-ce que vous êtes intégré ? Est-ce que vous avez rencontré des voisins ?
15: Non, je ne connais personne. Je n'ai retrouvé aucun de mes anciens amis.
18: Donc on entre, on enlève les chaussures. On nous apporte de l'eau.
15: C'est l'appartement de la sœur de ma mère. Il y a quelques jours, des membres de la famille sont venus, des nouveaux mariés. Ils ont dit qu'ils voulaient bientôt prendre la maison. J'ai peur parce que je n'ai nulle part où aller. La maison de ma famille est détruite et mon village, c'est compliqué d'y retourner.
0: Vous avez passé beaucoup de temps dans le camp, maintenant vous êtes sortie, comment vous vous sentez? Qu'est-ce que ça change pour vous?
15: Je suis toujours triste parce que je n'ai pas retrouvé ma famille. Je suis inquiète pour mes enfants, ils n'ont pas de père. J'ai passé jusqu'à 4 jours sans pouvoir les nourrir et je ne peux pas les laisser pour aller travailler. J'ai vu un avocat, il m'a dit que ça allait prendre du temps parce qu'ils n'ont pas d'identité, ils ne sont pas enregistrés. Il n'y a pas de père, donc pas de reconnaissance légale. Ils ne sont personne. Personne ne sait qui est le père, personne ne me reconnaît, je ne peux pas les inscrire à l'école. Quand j'étais dans le camp, je pensais que tout allait se régler en une semaine. Je n'ai pas bougé d'ici depuis 3 mois. Je ne suis pas libre du tout, même si je suis dehors.
21: Fatima, elle porte le niqab. Aujourd'hui, nous sommes seulement entre femmes. Et pour nous montrer, elle relève son voile. C'est la première fois que nous voyons son visage. Sa peau est recouverte de plaques.
0: C'est quoi que vous avez sur la jambe ?
15: C'est à cause de la pollution dans le camp. On m'a longtemps dit que c'était un cancer, mais ce n'est que du psoriasis.
0: Et vous avez ça sur toute la peau ? Elle en a partout.
15: Les garçons, tous les jours, ils me disent qu'ils veulent retourner dans le camp. Ils ne font rien de la journée, ils s'ennuient, ils regardent la télévision. Très souvent, ils me disent qu'ils veulent mourir. Ils ne sont pas heureux. Pour les enfants, le plus important, c'est de jouer. Ici, ils n'ont pas de vie. J'essaye de les emmener au parc, parfois. Ils ne sont pas d'ici, les autres enfants les frappent, les intimident. J'ai une connexion Internet. Je peux les mettre devant la télévision. Comme ça, ils ne pensent à rien d'autre.
21: Dans le petit appartement de Fatima, la télévision, elle reste en permanence allumée. Les 3 garçons la regardent de très près, les yeux très écarquillés. C'est difficile de les en décrocher. Nous leur proposons d'aller au parc, se balader.
0: On est arrivé.

0: Et sa fille est morte. Elle a été torturée, battue jusqu'à en mourir. Aujourd'hui, moi, je suis libre. Je pourrais me remarier avec qui je veux. Un combattant de l'État islamique, de l'armée syrienne libre, du régime. J'ai ma liberté. Mais depuis 8 ans que je suis veuve, je n'y ai jamais pensé. Je ne trouve personne à la hauteur de mon mari.
1: Face à l'isolement, face à la pauvreté, le risque d'un recrutement par l'État islamique pour ces femmes existe. En Syrie, le califat est tombé, mais demeurent des cellules dormantes de l'organisation que les autorités gouvernementales assurent traquer. Pour en discuter, nous rencontrons Monzer Al-Salal. C'est le directeur de l'ONG en charge de l'évacuation des familles d'Al-Hol.
2: On craint évidemment que ces femmes soient recrutées. Si on ne les aide pas, Daesh va aller les chercher. Ils vont utiliser leur vulnérabilité, leurs besoins pour les attirer. Daesh n'a pas totalement disparu. Ce n'est pas terminé. Ils sont toujours là, dispersés à travers le pays. Ils sont toujours présents sur les réseaux. Ils communiquent via des groupes WhatsApp, des messageries. Certains de ces réseaux sont directement liés au camp d'Al-Hol. Je pense qu'il faut trouver du travail pour ces femmes. C'est essentiel. La dernière étape de leur intégration serait qu'elles se remarient avec des hommes non radicalisés. Si on arrive à ça, alors on pourra dire qu'elles sont réellement sorties de ce système. Mais aujourd'hui, elles restent sous surveillance.
1: Dans la foulée de cet entretien, mi-janvier, Al-Hol s'est brièvement ouvert. Le camp, jusqu'ici contrôlé par les forces à dominante kurde des FDS, est passé aux mains des autorités gouvernementales. Des milliers de familles se sont enfuies. Celles qui sont restées, elles, ont été transférées vers un nouveau camp, dans le nord d'Alep, à quelques dizaines de kilomètres de chez Fatima.
3: Tu es où, Eba ? Eba, réponds-nous. On est près de la grille, à l'entrée.
1: Nous sommes à l'extérieur du nouveau camp. Avec nous, il y a un couple d'une 60aine d'années. Ils ne sont pas autorisés à rentrer. Ils essaient de joindre leur belle-fille. Ils ne l'ont pas vue depuis 10 ans et n'ont jamais pu rencontrer leurs petits-enfants.
4: Cette fois-ci, on souhaite les ramener avec nous à la maison. Mon fils, cela fait 10 ans qu'on n'a pas eu de nouvelles. Il avait 18 ans lorsqu'il a rejoint l'État islamique.
1: Voilà Eba, elle vient d'arriver avec ses deux filles. Les gardes les séparent.
3: S'il vous plaît, rendez-les nous, ils n'ont rien fait. Nous sommes tellement seuls, mon mari et moi.
5: Je suis désolé, nous ne pouvons rien faire. Les familles doivent rester à l'intérieur. On exécute les ordres.
1: On entre à l'intérieur du camp. Il y a devant nous plusieurs rangées de préfabriqués, quelques arbres, des jeux pour enfants. C'est un camp à taille humaine, rien à voir avec l'immense camp d'Al-Hol. Ici, il y a à peu près 3300 personnes. Fatmé est ici avec sa fille. Elle a été témoin de toutes les fuites.
6: Lorsque les forces kurdes se sont retirées, elles ont laissé leurs munitions et les portes du camp ouvertes. Très vite, les plus courageux ont pris la fuite. Nous, nous sommes restés. Nous avons entendu que les autorités allaient arrêter tous ceux qui s'échappaient. J'ai préféré rester dans un cadre légal pour pouvoir sortir plus tard.
1: Et là, qu'est-ce que vous ont annoncé les autorités ? Vous ont annoncé que vous arriviez ici pour y rester ou que vous allez bientôt pouvoir sortir ?
6: Ils nous ont dit que c'était temporaire, mais on ne sait pas si c'est vrai. On espère qu'ils ne nous ont pas sortis d'un camp pour nous enfermer dans un autre.
1: Dans ce nouveau camp, il y a surtout des personnes âgées, des mères avec leurs jeunes enfants, des personnes blessées. Ceux qui sont restés sont les plus pauvres, ceux qui n'avaient aucun endroit où aller. Une interrogation demeure sur leur avenir. Certaines ONG affirment qu'un système de garant pourrait leur permettre de sortir. Fatima, quelques jours après la fermeture du camp.
0: Hier, une voisine du camp m'a appelée. Elle m'a dit, on est arrivé près d'Alep, si tu veux venir nous voir. Mais je n'ai pas les moyens d'y aller. Je n'ai pas de voiture, personne.

0: Le Candal Hall n'existe plus, c'est fini. Vous y avez passé beaucoup de temps. Comment vous vous sentez?
1: C'est vraiment un sentiment incroyable. Dieu merci, cette époque est terminée.
0: On en entend beaucoup parler ces derniers jours. Certains craignent une recrudescence des attaques de l'État islamique.
1: Vous savez, les combattants de l'État islamique, ils n'attendent pas d'ordre pour juger leurs ennemis. Ceux qui ont travaillé avec le régime, ceux qui ont tué leurs proches en prison, ceux qui ont bombardé, pour eux, ce sont des ennemis. Au début, pour moi, le groupe de l'État islamique, c'était un bon groupe. Puis je l'ai détesté quand mon mari est mort. Je l'ai détesté pour ce qu'il est devenu, parce qu'ils ont échoué dans l'application de leur projet. Au début, ils disaient suivre la voie du prophète. Puis ils ont commencé à se tuer entre eux, à tuer tout le monde. Moi, j'avais même peur pour mon mari quand il était avec eux. Je lui disais, on arrête, on part. Tu es parti pour faire le djihad, pour libérer la Syrie d'Assad. Regarde ce que c'est devenu. J'étais enceinte de mon dernier fils. Il devait venir me chercher pour m'emmener à l'hôpital quand il a été touché par un raid aérien. Je l'ai longtemps attendu. On se reverra un jour avec Dieu.
0: Fatima, la dernière fois que nous la voyons, elle vacille toujours. Cela fait près d'un an qu'elle est sortie d'Al Hol. Ses enfants sont toujours déscolarisés, ils n'ont toujours pas de papier d'identité. Elle ne peut pas travailler, elle va bientôt devoir quitter son appartement sans savoir où aller. Sur le pas de la porte, en partant, elle nous dit « Vous êtes la seule personne à être venue me voir en un an. » C'est vrai, il y avait l'horreur de ce camp, mais jamais en sortant, je n'aurais pensé vivre un tel isolement.
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7: Pour découvrir la solution Riposte, 4 ateliers sont organisés pendant le mois de juillet et le mois d'août. Alors la solution Riposte, ce sont des ateliers sport santé. Pour vous présenter cette activité, en studio, Nathalie Ezek-Dupont, bonjour.
8: Bonjour.
7: Nous avions déjà entendu parler de cette solution Riposte dans deux émissions qui traitent aussi le fait du sport santé. Julia Paduche qui a une émission qui s'appelle Camille Sport et Cancer. Donc vous pouvez retrouver l'émission de mai 2026 et puis celle d'avant de mai 2025. Nathalie, pour cette saison, pour cet été, quelles seront les dates pour faire de l'escrime et pratiquer du sport santé?
8: Alors les dates, ce sont le mardi 21 juillet, mardi 28 juillet, 4 août et mardi 25 août à partir de 17h30 jusqu'à 19h au silo Hall 6.
7: Oui, c'est l'avant-dernière hall du silo. C'est le hall qui est réservé au sport en général.
8: C'est ça, je pense.
7: Oui. Et alors, pourquoi l'escrime est un bon sport pour se maintenir en bonne santé?
8: Alors, l'escrime est un bon sport déjà, puisque les femmes qui ont eu un cancer ou après un traitement de cancer, ça nous aide à retrouver les gestes de la vie quotidienne, puisqu'on lève le bras, on fait bouger l'épaule, on fait bouger le bras opéré. Et donc, on retrouve des muscles et de la force dans le bras, ce qui nous permet peut-être, par exemple, de retrouver une salière en haut d'un meuble, par exemple, ou de manipuler le fouet pour faire une pâte de pâtisserie, ce qui peut être difficile quand on a été opéré du sein. Et puis, en même temps, ça nous aide à briser l'isolement, puisqu'on est entre nous, entre personnes qui ont vécu la même chose. Donc, on peut parler entre nous, puisqu'on a un peu de temps. C'est une bulle aussi, une bulle d'air, un moment où on se retrouve. On s'amuse beaucoup, on fait beaucoup de sport et en même temps on parle. Donc c'est très bon pour le moral et pour le corps.
7: Alors on comprend la solution Riposte, hein, le coup des stocks ou la riposte face à la maladie, face au cancer qui nous a attaqué en riposte. Mais c'est un acronyme, hein, moi, parce que je vois le terme en majuscule. Pour l'acronyme, c'est reconstruction, self-image, posture, oncologie, santé, health santé. Thérapie et escrime.
8: Ça ne veut pas vraiment dire, ça parle pas trop.
7: Mais le terme riposte parle aussi beaucoup plus. Depuis quand existe l'association, Nathalie?
8: Depuis 10 ans, je crois.
7: Donc qui a été créée par
8: Par un docteur Dominique Ornus, qui était anesthésiste à l'époque, ouais. Et qui a créé ce... Parce qu'elle est elle-même pratiquante en escrime et en épée ou en sabre, et elle s'est aperçue que ça pouvait aider les femmes atteintes d'un cancer pour retrouver la mobilité.
7: Et ça marche. Mais vous en êtes la preuve aussi, vous-même. Vous en avez parlé aussi dans les émissions qu'on a citées avec Amis Sport et Cancer.
8: Tout à fait. Après mon parcours, donc après le parcours, on a besoin de bouger. J'étais quelqu'un qui bougeait beaucoup, et on s'aperçoit qu'on a beaucoup perdu. Donc on peut marcher, mais marcher c'est pas tout à fait assez violent, on va dire. Ouais. Et puis donc le sabre, c'est aussi effectivement on ressort toute la colère qu'on peut avoir, tous les sentiments qu'on peut ressentir aussi. Et puis ça nous fait vraiment énormément bouger. Ça peut être aussi, c'est vraiment adapté à chacune, à chaque cas, avec notre maître d'armes qui a été formé pour riposte, et donc qui sait s'adapter à chacune. Et moi, ça me permettait, par exemple, de ressortir cette colère que je pouvais avoir en moi, cette injustice qui me permettait de tout ressortir. Maintenant, ça va mieux, je suis plus calme. Mais effectivement, le parcours que nous traversons est difficile à accepter, psychiquement et puis physiquement aussi. Et du coup, la solution, c'est peut-être de récupérer physiquement, qui aide aussi à récupérer tout son entier, tout son corps.
7: Oui, vous parliez du maître d'armes, c'est parce que Riposte fait partie de l'association en plus générale Périgueux Épée, donc le club d'escrime.
8: Oui, c'est ça. Alors Périgueux Épée existe depuis 80 ans, et depuis 80 ans donne des cours aux adultes et aux enfants, donc à partir de 4-5 ans jusqu'à à peu près 70 ou 77 ans, d'épée et maintenant de fleuret, tout le long de l'année, et des cours tous les jours. Et il y a aussi un groupe d'escrime artistique.
7: Oui. Pour la solution Riposte, le premier atelier, ce sera le mardi 21 juillet.
8: C'est ça.
7: Et puis vous faites 4 autres ateliers, donc au silo. C'est le soir, c'est à partir de 17h30.
8: C'est ça, oui.
7: Pendant 1h30 de travaux.
8: Alors 1h30, oui, mais ça peut être 1h si on est plus fatigué, ça s'adapte. En fait, ouais. On a mis 17h30 parce qu'il y avait certaines personnes qui travaillent, donc qui pouvaient arriver à 18h, mais celles qui peuvent arriver à 17h30, on fait un échauffement et après on se regroupe pour faire de l'escrime ensemble. C'est pour ça qu'on a mis des larges horaires, pour pouvoir s'adapter à chaque cas et chaque horaire de la femme qui travaille ou pas.
7: Alors il faut s'inscrire, est-ce que c'est limité en nombre ? Il y a déjà combien de personnes ?
8: Alors non, pour le mois de juillet-août, c'est pas limité en nombre, c'est juste pour proposer aux femmes de venir découvrir sans aucune peur, juste pour voir ce que c'est, pour essayer. Et puis ensuite, on verra par rapport aux inscriptions. On peut faire 2 groupes, par exemple, s'il y a beaucoup de groupes. Un premier groupe à 17h30 et ensuite un premier groupe à partir de 18h ou 18h30, selon le nombre de personnes qui seront intéressées.
7: Alors comment vous contacter pour venir à ces ateliers ?
8: Alors, on peut contacter au 06... 86 97 78 43.
7: C'est votre numéro, Nathalie Ezek-Dupont ?
8: Tout à fait. On peut aussi donc envoyer un mail à contact.perigueuxepée@gmail.com et donc sur le compte Instagram et Facebook de Périgueux Épée ou Instagram nat224.
7: Voilà, et puis donc pour retrouver plus d'informations sur le site de Riposte, il y a le site internet Riposte, solutionriposte.fr tout attaché, et puis le site de Périgueux Épée, qui est périgueuxepée.com. Alors j'ai cité Sport Santé au tout début, mais ce n'est pas sur ordonnance, mais c'est un équivalent. Merci Nathalie, référente de la solution Riposte en Dordogne.
8: Merci à vous.
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0: 14h.
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5: Bonjour à toutes, bonjour à tous et bienvenue dans Libre à vous. C'est le moment que vous avez choisi pour vous offrir 1h30 d'informations et d'échanges sur les libertés informatiques et également de la musique libre. Tactique, une ASBL tip-top, c'est le sujet principal de l'émission du jour, la dernière de cette 9e saison de Libre à vous. Avec également au programme une chronique de Benjamin Bellamy qui nous partage ses conseils de lecture pour l'été. Et enfin, un mot d'Antanax sur les Assises de l'Attention, une rediffusion de février 2026. Soyez les bienvenus pour cette nouvelle édition de Libre à vous, l'émission qui vous raconte les libertés informatiques, proposée par l'April, l'association de promotion et de défense du logiciel libre. Je suis Étienne Gonu, chargé de plaidoyer pour l'April. Le site web de l'émission est libreavoue.org, vous pouvez y trouver une page consacrée à l'émission du jour avec les liens et références utiles et également les moyens de nous contacter. N'hésitez pas à nous faire des retours ou à nous poser toutes questions. Nous sommes mardi 7 juillet, nous diffusons en direct, mais vous écoutez peut-être une rediffusion en podcast. À la réalisation de l'émission, eh bien moi-même, nous vous souhaitons une excellente écoute.
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5: Nous allons commencer par le truc que presque personne n'a vraiment compris mais qui nous concerne toutes et tous de Benjamin Bellamy. Benjamin s'est fixé pour mission de rendre accessibles ces concepts complexes de notre société numérique. Il explique comment vivre dans un monde connecté en décryptant des aspects souvent perçus comme difficiles, parce qu'on nous a fait croire qu'ils l'étaient. Une chronique qui démystifie la technologie et qui nous encourage à mieux comprendre les enjeux numériques qui nous concernent toutes et tous. Dans ce nouvel épisode, Benjamin nous donne des conseils de lecture pour l'été.
7: Bonjour à toutes et à tous. Cette chronique est un peu particulière, c'est en effet la toute dernière avant les vacances, les grandes vacances. Je me suis donc dit que j'allais faire une chronique pour l'été, plus légère, pour la campagne, la montagne, la plage et le farniente. Donc j'étais au bureau, je prenais mon 4e café du matin, en train de rêvasser à des destinations de rêve à vous suggérer pour cela couler douce l'été, quand mon collègue Léo est venu m'agresser. Hey, « Eh mais Benjamin, en fait t'es un âne, t'es l'âne Benjamin, t'as la ref, tu vois de quoi je parle ?» Alors non, je voyais pas du tout. Mais si, t'es l'âne Benjamin dans la ferme des animaux, tu l'as lu. Alors oui, mais aucun souvenir. Bon ben, tu demanderas à ChatGPT. J'ai pas demandé à ChatGPT, je suis allé chercher mon exemplaire dans ma bibliothèque. Une édition bilingue, j'adore, ça me donne l'impression de l'être bilingue, alors qu'en vrai c'est juste le livre qu'il est, bref. En fouillant pour le retrouver, je suis tombé sur 2 ou 3 bouquins de plage, et je me suis dit que finalement, une sélection de bons bouquins pour ceux-là couler douce aussi, mais avec un bon bouquin, ça serait mieux. Non. Des destinations de rêve, mais avec un bouquin. Bon, je vais faire les deux, j'arrive pas à me décider. Voilà donc, non pas une, mais 2 sélections pour passer de bonnes vacances. Commençons par un classique, la Côte d'Azur. À Nice, la promenade des Anglais. 7 kilomètres de front de mer face à la baie des Anges, galets blancs, palmiers et lumières du sud. C'est aussi la ville la plus vidéo-surveillée de France. Capitale autoproclamée de la reconnaissance faciale où vos vacances seront filmées en 4K. Et comme lecture, je vous recommande Le Panoptique de Jérémy Bentham, publié en 1791, qui expose le projet d'une prison idéale où un unique gardien placé au centre peut observer tous les détenus sans que ceux-ci ne sachent jamais s'ils sont regardés à cet instant. Le simple fait de se savoir observable suffit à faire obéir. Et donc, on remerciera le Sénat qui a prolongé et étendu le recours à la vidéosurveillance algorithmique avec sa loi Riposte. Traversons la Manche, Londres, la Tamise, les théâtres à ciel ouvert. Les Anglais, leur conduite à gauche, leurs miles, pieds, pouces, leurs degrés Fahrenheit. Justement, un bon livre, Fahrenheit 451 de Ray Bradbury, publié en 1953. Un monde où les pompiers n'éteignent plus le feu mais brûlent les livres pour bloquer l'accès au savoir. Aujourd'hui, il suffit de planter un Cerbère électronique à l'entrée de chaque site et de réclamer vos papiers avant de vous laisser lire, ce que l'on appelle assez joliment la vérification d'âge. Cap au sud, Lisbonne, les tramways jaunes et la lumière sur le Tage, une vraie carte postale. Jusqu'au 28 avril 2025, quand toute la péninsule, l'Espagne, le Portugal et un bout de la France a basculé d'un coup dans le noir, 15 gigawatts évaporés en quelques secondes, plus de courant, plus de métro, plus de téléphone, plus d'internet. Comme lecture, format papier, pas e-book, économiser les batteries, Ravage de René Barjavel, publié en 1943, où une société ultra-moderne s'effondre le jour où l'électricité disparaît. Et puisque c'est encore la Coupe du Monde, c'est l'occasion rêvée de bien pourrir son bilan carbone en allant outre-Atlantique direction la Californie. Menlo Park, dans la baie de San Francisco. Soleil toute l'année, séquoia géant et à une heure de route le siège de Meta. C'est là qu'on fabrique le soma du 21e siècle, cette petite drogue de bonheur qui n'a même pas besoin de gélules, juste d'un pouce et d'un écran, et vous scrollez jusqu'à la fin des vacances et même un peu après. Bon, comme lecture, Le meilleur des mondes d'Aldous Huxley, publié en 1932, où l'on ne servit plus les gens par la peur mais par le plaisir, où tout le monde est content et c'est justement ça le problème. Et pour ceux qui trouveraient ça vieillot, le British Journal of Psychiatry décrivait cette année ce qu'il appelle la dérégulation de l'engagement algorithmique, l'attention en miettes et le petit vague à l'âme dès qu'on décroche. Pendant que vous êtes dans le coin, passez donc par Denver, Colorado, l'air pur, les montagnes rocheuses. C'est aussi là que Palantir a installé son siège social. Palantir, c'est cette entreprise américaine spécialisée dans l'analyse des données pour la police, les armées et les services de renseignement. Comme lecture, Minority Report de Philip K. Dick, une nouvelle publiée en 1956 où une unité de police arrête les criminels avant qu'ils ne passent à l'acte. Palantir fait mieux et son logiciel attribue à chacun un score de probabilité, une adresse probable, une présence probable, une dangerosité probable et on cible les gens sur la foi de ce calcul. L'algorithme précog dit ce que vous allez faire. Direction l'Idaho, le Grand Ouest sauvage, les montagnes rocheuses, les rivières à truites, les forêts à perte de vue, les grands espaces et la liberté. La liberté sauf si vous êtes une femme. L'Idaho a interdit l'avortement dès l'annulation de l'arrêt Roe et la police n'hésite pas à traquer la géolocalisation des téléphones. L'an dernier, elle a ainsi remonté les données d'un portable pour établir qu'une femme avait franchi la frontière et était allée avorter dans l'Oregon voisin. On lira donc La Servante écarlate de Margaret Atwood, publiée en 1985, une théocratie qui réduit les femmes à leurs fonctions reproductives sous l'œil d'un régime où les voisins se surveillent et se dénoncent. Nouveau continent, direction l'Afrique et le Kenya, les grands safaris, le Maasai Mara, les lions et les éléphants. Nairobi, la capitale, est devenue l'un des grands ateliers cachés de l'intelligence artificielle, là où des milliers de petites mains annotent nos jeux de données et modèrent les pires horreurs du web pour que nos IA nous répondent bien proprement. Dans La machine à explorer le temps de H.G. Wells, publié en 1895, le voyageur découvre que l'humanité s'est scindée en deux, les Élois, oisifs à la surface, et les Morlocks qui font tourner les machines dans le noir. Toute ressemblance serait fortuite. Cap sur l'Asie, Shanghai, les néons et les gratte-ciels de verre transparents. Transparent, c'est le mot parce que la Chine a la palme des villes les plus vidéo-surveillées du monde, la reconnaissance faciale à chaque carrefour et un crédit social qui note vos moindres gestes. Je vous recommande la lecture de « Nous autres » de Yevgeny Zamyatin, publié en 1924, un roman où les gens vivent dans des immeubles aux murs de verre, sans rien à cacher puisque l'on peut déjà tout voir. C'est du bon sens, si t'as rien à te reprocher, t'as rien à cacher. Retour à Paris, place de la République, la statue de Marianne, les terrasses au soleil, le point de départ de toutes nos manifs. C'est justement là qu'un manifestant a été identifié par reconnaissance faciale à la sortie d'un rassemblement. Comme lecture, l'incontournable 1984 de George Orwell, publié en 1949. Une enquête de Disclose a révélé en mars que policiers et gendarmes ont sur leur téléphone de service, depuis 2022, un logiciel de reconnaissance faciale branché sur un fichier qui couvre plus d'un quart de la population, en toute illégalité. Mais que fait la police ? Et pour finir, Bruxelles, la grande place classée à l'UNESCO, les gaufres, le Manneken Pis et, à deux pas, le bâtiment Europa, le siège du Conseil de l'Union Européenne. L'Europe y parle de chat control pour mettre fin à la confidentialité de toutes nos messageries. Dans La ferme des animaux de George Orwell, publié en 1945, les bêtes chassent leurs fermiers pour gouverner selon un beau principe d'égalité, écrit noir sur blanc sur le mur, avant que les petits chefs du nouveau régime ne repeignent discrètement les commandements pendant la nuit. Au Conseil de l'Union Européenne, le 26 juin, les États membres se sont mis d'accord pour ressusciter Chat Control, que le Parlement européen avait pourtant rejeté à une seule voix près, 3 mois plus tôt. Dans La ferme des animaux, Benjamin, le vieil âne, regarde passer la camionnette qui emmène son ami Boxer. Il déchiffre ce qui est écrit sur le flanc, et il comprend. Boxer part chez l'écarisseur. C'est fini. J'avais promis une chronique légère, et j'ai menti. Mais bonnes vacances à toutes et à tous, et surtout, restez vigilantes et vigilants, n'acceptez pas l'inacceptable, et n'oubliez pas de prendre un bon bouquin.
5: Eh bien, c'était le truc que presque personne n'a vraiment compris, mais qui nous concerne toutes et tous, de Benjamin Bellamy, que je remercie à distance, parce que sa chronique était préenregistrée pour cette excellente chronique de fin de saison 9 de Libre à vous. Toutes les références qu'il a mentionnées seront rendues disponibles sur la page de l'émission libreavoue.org/282, parce que c'est la 282e émission. Nous allons à présent faire une pause musicale. Après la pause musicale, nous parlerons de Tic Tac, une association à but non lucratif, au top, tip top même. Et avant cela, nous allons écouter Oh My My par Two Bullets for the Devil, et on se retrouve juste après sur Cause Commune, la voie des possibles.
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0: Nous allons passer à notre sujet suivant. Nous allons donc poursuivre par notre sujet principal qui portera sur Tactic, et non pas Tic Tac. Tactic, une association à but non lucratif, une ASBL qui défend le logiciel libre. Un sujet qui sera animé par le seul et unique Laurent Costi, à l'épaule assez jolie. Et si vous n'avez pas la référence, je vous invite à écouter ou à réécouter les chroniques qu'il réalise avec sa fille Laurette à cœur vaillant. La voix est libre. Mais trêve de parenthèse, je te laisse la parole, Laurent, à toi ainsi qu'à tes invités.
2: Merci beaucoup Étienne. Bonjour à toutes et à tous. Donc depuis 2002, Tactic ASBL, ASBL pour Association sans but lucratif, nous serons donc en Belgique aujourd'hui, accompagne les associations et collectifs militants à l'adoption d'outils numériques libres, éthiques et durables dans une logique d'émancipation et d'appropriation collective et citoyenne des technologies numériques. Son action est orientée vers des offres d'accompagnement adaptées aux professionnels du monde associatif, l'éducation aux enjeux politiques et sociaux des technologies, la volonté d'autonomisation des publics et la démarche... Démarche d'émancipation. On parlera aussi de domaine public et on vous expliquera pourquoi. Domaine public est une structure d'hébergement internet non marchande, indépendante et gérée collectivement par l'ensemble de ses membres. Elle veut favoriser l'autonomie dans la prise en charge d'outils informatiques de diffusion et de communication au sein d'un public large et notamment non spécialiste. Évidemment, on regardera le lien entre Tactic et puis domaine public. Bon, pour tout vous dire, on avait aussi pensé parler de Neutrinet, mais bon, il a fallu faire des choix et on s'est dit que ce serait le sujet d'une émission dans la deuxième partie de l'année civile. Voilà, on tease un peu. Pour parler donc de Tactic et de domaine public, nous allons accueillir aujourd'hui Cello. Bonjour Cello.
3: Bonjour, bonjour. Bonjour à tous. Bonjour Laurent.
2: Et nous allons accueillir aussi HGO. Est-ce que tu es là ?
4: Oui, salut Laurent.
2: Bonjour à tous les deux. Alors peut-être pour commencer, si vous le voulez bien, je veux bien que vous explicitiez un peu vos pseudos. Parce que HGO, par exemple, on a toujours tendance à penser que c'est un diminutif de Hugo, mais pas tout à fait. Je pense que c'est plutôt de l'oxyde de mercure, c'est ça ?
4: Oui, c'est mes initiales en fait. Donc moi, mon prénom, c'est Adrien.
2: D'accord, ok. Et puis c'est l'eau ?
3: Moi, c'était une contraction d'un ancien surnom qui était parce que je m'appelle Céline et des amis m'appelaient Céloche à un moment donné.
2: Ah,
3: et du coup, Céloche est devenu Célo à un moment donné.
2: Ouais.
3: Assez bête.
2: Célo, c'est quand même un peu plus joli que Céloche quand même. Très bien. Écoutez, on va rentrer dans le vif du sujet. Alors, on expliquera après ce que sont tactiques et puis domaine public, mais peut-être que ça intéressera les personnes qui nous écoutent de savoir comment on arrive finalement à militer dans ce type d'association. Tu commences, Célo ?
3: Moi, en fait, je suis arrivée au logiciel libre assez tardivement. J'ai fait une formation en sciences sociales et notamment en anthropologie. Et c'est au détour d'un séminaire d'anthropologie du numérique que je commençais à m'intéresser aux enjeux du numérique et que je suis arrivée à me questionner en fait sur le pouvoir des grandes entreprises du numérique et où j'ai basculé un peu dans le logiciel libre. Et voilà, et du coup, je me suis beaucoup rapprochée de collectifs. D'abord Neutrinet, en fait, parce que j'ai commencé à faire de l'auto-hébergement. Du coup, en un sens, on ne prend pas l'histoire dans le bon sens, puisqu'on parlera de Neutrinet une prochaine fois. Mais voilà, je commence un peu à installer Linux sur mon ordinateur, à avoir envie d'avoir un serveur, et puis j'utilise avec WineOS. Et c'est un peu comme ça que j'ai basculé là-dedans. Et puis, finalement, de fil en aiguille, j'en suis venue à travailler pour une association qui fait la promotion des outils libres et qui accompagne des collectifs et des structures à faire une transition numérique vers ces logiciels-là.
2: Merci, HGO.
4: Oui, je me suis aussi intéressé au logiciel libre, mais assez tôt, on va dire, parce que j'ai fait des études d'informatique, donc je baignais déjà un peu dedans. Et dans les années 2010, je pense, Framasoft avait fait une de ses premières campagnes et j'avais entendu parler du logiciel libre comme ça. Mais pour pour en arriver à travailler chez Tactic, effectivement, c'est un peu comme Cello. Je suis d'abord arrivé via Neutrinet, donc aux questions d'auto-hébergement, mais du coup, on en parlera une prochaine fois. Et j'étais en questionnement sur est-ce que je voulais continuer à un temps plein dans un travail classique de gestion de serveur, etc. Et c'est l'autre qui travaillait déjà chez Tactic m'a dit « Ah ben, si tu veux, il y a une place qui se libère. En tout cas, on cherche quelqu'un. Donc si tu veux nous rejoindre, tu es le bienvenu. » Et ça m'arrangeait en plus parce que moi j'avais envie de faire un peu une pause et de trouver un temps partiel. Et en informatique, c'est compliqué parce que gérer des serveurs, ça demande d'être présent tout le temps en fait. C'est même l'inverse d'un temps plein, on a de la garde, donc on a des heures le week-end où on doit être disponible. Et donc ça m'arrangeait un temps partiel. Et puis voilà, j'ai dit banco, voilà.
2: D'accord.
4: Donc c'est grâce à Cello en fait que j'ai rejoint Tactic, on va dire.
2: D'accord. Donc en fait, on a deux profils un peu différents. On a un profil très technicien informatique et puis finalement un profil qui ne vient pas du monde informatique. Et comment ça s'articule ça? Parce que je trouve ça assez intéressant. On rencontre souvent ce type de soucis-là. Quand les profils sont trop techniques, du coup, c'est compliqué de parler à des associations qui ne baignent pas dans ces problématiques au quotidien. Et à l'inverse, quand on n'a pas non plus les compétences techniques, c'est compliqué d'accompagner l'association vers quelque chose de libéré, etc. Donc du coup, c'est assez complémentaire dans vos fonctionnements. J'imagine évidemment que vous n'êtes pas les seuls, on y viendra, mais cette complémentarité-là, elle s'articule bien au quotidien, j'imagine.
3: Oui, et je pense qu'en fait on n'est pas les seuls au sein du coup de Tactic et de domaine public finalement à avoir des profils. Voilà, il y a une partie des gens qui ont des profils plutôt techniques, une partie qui vont avoir des profils moins techniques, et aussi pas mal de gens pour qui c'était pas le premier métier, pour qui c'était pas les premières études, qui plutôt comme moi ils sont venus sur le tard, et effectivement avec une vision finalement très politique aussi de ce qu'on fait. Et qui effectivement se retrouve aussi dans la manière dont on va travailler avec des associations en mettant en avant pas seulement finalement des solutions techniques mais aussi des solutions qui ont certaines valeurs politiques et éthiques.
2: D'accord, merci pour cet éclairage. Alors du coup, on a déjà un peu dévoilé évidemment l'objet de Tactic et de domaine public, mais je vous laisse peut-être présenter respectivement les deux structures, donc qui sont des ASBL.

0: des outils déjà pour communiquer au sein des associations, mais aussi à des moments pour potentiellement protéger sa vie privée, parce qu'il y avait des militants et des militantes qui se retrouvaient sur écoute. Et du coup, l'envie d'avoir vraiment un peu ses propres infrastructures techniques qui est partie de là. Et en fait, ce premier projet Collectif Net a finalement débouché sur maintenant, on peut dire, deux projets plus importants que sont Tactique et Domaine Public. Domaine Public, c'est un projet d'hébergement qui se fait au départ aussi avec des gens à Liège, en Belgique, des gens de Bawet, et qui visait à avoir une structure d'hébergement qui maintenant fait partie des chatons, mais qui était antérieure aux chatons. Je crois que j'ai envie de compléter.
1: Oui, et puis il faut savoir que Domaine Public, donc au début des années 2000, il y a toute une mouvance d'hébergeurs associatifs. Je pense à GlobeNet en France, l'AutreNet, et j'en oublie plein parce que je suis moins là-dedans vu que c'est en France. Mais donc tout ça, c'était à la même période suite à une structure qui avait dû fermer. Et donc c'est aussi à ce moment-là que des hébergeurs associatifs se lancent, et donc que Domaine Public voit le jour. Et puis Tactique par la suite prend place, plus parce qu'il y avait un besoin de faire de l'accompagnement d'associations, en fait. Domaine Public est vraiment l'hébergeur web et mail, et Tactique est plus orienté vers de l'accompagnement.
2: C'est un peu, vous étiez un peu précurseur, si on regarde un peu ce qu'a fait Framasoft avec Emancipasso, finalement très vite vous avez identifié ce besoin de devoir accompagner complémentairement aux propositions techniques, finalement.
0: Oui, je pense qu'il y avait aussi quelque chose de plus large dans le fait de proposer des ateliers, proposer des rencontres, des discussions, des débats sur des enjeux liés aux libertés numériques et sur des logiciels libres, en fait, à cette époque-là. Et du coup, tout ça s'est construit un peu avec et autour de cet hébergeur qu'est Domaine Public. Qui existe toujours aujourd'hui comme hébergeur, mais où finalement, maintenant, c'était les mêmes gens qui, au départ, étaient un peu dans les deux projets et qui se retrouvent un peu les mêmes gens aujourd'hui, finalement, à gérer les deux projets. C'est pour ça qu'on dit toujours un peu que c'est des ASBL, les associations sans but lucratif, sœurs, parce que finalement, on travaille beaucoup, beaucoup ensemble et vraiment en synergie avec, d'une part, l'hébergement, d'autre part, ce qui vient se greffer autour. Effectivement, là-dedans est venu aussi le besoin pour des structures associatives d'avoir, d'abord, ça pouvait être des sites web, ensuite ça pouvait être potentiellement un peu du parc informatique. Il y avait aussi des radios qui avaient besoin, des radios locales qui avaient besoin d'infrastructures. Et tout ça finalement a été pris en charge un peu par les gens à Bruxelles qui ont fondé ce qui est devenu Tactique, mais toujours vraiment en synergie aussi avec Domaine Public.
1: Oui, alors sauf erreur, Emancipasso est très orienté éducation populaire, et tout ça c'est venu après dans Tactique Domaine Public. Je pense vraiment, comme dit Célo, il y avait un besoin à remplir. Il y avait d'abord un besoin de mettre en place des outils et une infrastructure pour le monde associatif, et après, je pense. Je sais pas si tu veux compléter, Célo.
0: Il y avait ce besoin-là, mais il y avait aussi tous ces aspects finalement très militants et de plus de sensibilisation qui étaient présents dès le début. Après, en fait, nous, on n'est pas super bien placés pour en parler puisqu'on n'était pas là.
1: Ouais, on est arrivé
0: à l'époque, on est arrivé bien plus tard. Après une période où effectivement, finalement, l'activité en fait de Tactique s'est recentrée beaucoup sur la prestation informatique un peu en tant que telle, en logiciel libre, avant de se réouvrir avec le journal Curseur dont on parlera tout à l'heure, et avec d'autres activités de sensibilisation, d'éducation populaire qu'on va faire à côté, mais qui était déjà un peu dans l'ADN aussi de l'association et du collectif au départ.
2: Je vais vous faire part de mon ressenti. Donc c'est un ressenti, c'est pas du tout étayé, ça mériterait d'être un peu consolidé, mais en fait ça donne quand même l'impression que vous avez pris conscience, ou que ça s'est construit plus vite, cette question de l'accompagnement, qu'en France. C'est-à-dire qu'Emancipasso est arrivé très tard, et d'ailleurs on pourrait aussi questionner un peu l'activité de la plateforme en ce moment, et puis la réalité des actions, alors que finalement cette question de l'accompagnement, avec Tactique entre autres, est arrivée

0: plus vite. Et du coup, l'hypothèse que je fais, c'est que justement, parce que c'est parti de structures militantes qui avaient des thèmes extrêmement divers et qui n'étaient certainement pas les thèmes numériques au départ, ça aurait pu accélérer un peu finalement cette prise de conscience et ce besoin d'accompagnement plus et de formation finalement. Ça aurait accéléré ça, quoi.
1: Mais je pense que tu as tout à fait raison. Enfin, après, moi, j'ai moins une vision du coup sur la manière dont ça s'est déployé en France et sur l'émancipation en tant que telle. Mais je pense qu'effectivement, et c'est peut-être une des spécificités aussi finalement de l'inscription de nos collectifs dans le milieu associatif en Belgique, c'est que c'est vraiment des collectifs qui se sont créés avec les luttes et très tôt, et pas finalement des choses qui ont émergé avec ces dernières années, potentiellement les révélations d'Edward Snowden, avec Trump, avec ce qui se passe aux USA, et finalement quelque chose qui était là précédemment en fait, en lien avec le secteur associatif en Belgique et en particulier à Bruxelles.
2: Après, c'est difficile de se dire dans les années 2000 comment c'était en France. Nous, on n'a pas trop, l'historique de tout ça. Mais je me dis aussi, après, c'est un peu mon ressenti, c'est qu'à ce moment-là, dans les années, à Bruxelles, l'aspect militant est très fort. Il se passe plein de trucs un peu partout. Il y a des associations qui se mettent ensemble, comme disait Célo. Et du coup, ça fait aussi c'est un tout petit monde, quoi. Et le logiciel libre, c'est aussi un petit monde, je trouve, en tout cas. Actuellement, à Bruxelles, on croise toujours les mêmes personnes. Donc je me dis, en fait, qu'il y a eu quelques personnes qui, dans ce collectif militant, qui sont intéressées au logiciel libre à ce moment-là. Et en fait, c'est parti comme ça. Et comme il y avait déjà un réseau assez étroit de personnes, ça a pris, quoi. Mais je peux pas te garantir qu'en France il n'y a pas eu des grandes villes comme ça où ça n'a pas été le cas.
0: Du coup, c'est une question effectivement que l'a pris le regard depuis le milieu des années 2000 justement. Un des autres éléments d'explication, c'est que finalement en France aussi il y a des grosses structures d'éducation populaire implantées historiques. Je pense à la Ligue de l'enseignement, etc. Toutes ces structures là qui font que ces sujets là ont été appropriés par les structures, mais que du coup chacun les a traités à sa manière et que du coup on n'est pas parti d'un noyau, d'un collectif. Et visiblement la démarche n'est pas la même, quoi. Je trouve ça intéressant à comparer. J'avais pas pris conscience de finalement ces différences d'approche et qui génèrent finalement quelque chose d'intéressant en termes d'accompagnement et de formation. Voilà, enfin c'est des petites réflexions entre nous. Ça demanderait à être validé, un peu creusé, mais je trouve que se poser ces questions-là est assez intéressant pour comprendre comment parfois la formation, l'accompagnement et puis le logiciel libre peut se développer. Je vous propose peut-être de détailler un peu ce que fait particulièrement Tactique, même si on l'a déjà un petit peu évoqué, mais au quotidien, au concret, c'est quoi finalement votre métier tous les jours? Racontez-moi votre journée un peu à Tactique.
2: Il y a beaucoup de trucs. On fait vraiment un peu de tout. J'entends parfois le nom de concierge informatique. C'est un peu ça. On gère des parcs informatiques donc pour les associations. Donc on va gérer leurs ordinateurs qui en général seront sous Linux. Notre démarche, c'est qu'il y ait un pas vers le logiciel libre. Donc parfois il nous arrive qu'on doive gérer du Windows ou du Mac, mais la grosse majorité c'est du Linux.
0: Ça représente combien d'ordinateurs finalement?
2: D'ordinateur, c'est difficile à dire. J'ai pas en fait. Moi, je dirais une cinquantaine facilement. Mais c'est vraiment de tête. J'ai pas regardé les chiffres, on va dire.
0: Non, mais ça donne un ordre d'idée parce que effectivement, déjà, quand on doit gérer son propre ordinateur tous les jours, déjà, c'est galère. Alors quand il faut en générer 50.
2: Ouais, moi j'ai l'impression qu'il y a un peu moins de 10 associations où on va gérer vraiment les ordinateurs, et dans ces 10 associations il va y avoir environ 5 à 10 ordinateurs, un peu moins parfois. Donc voilà, je sais pas ce que tu en penses.
1: En fait on travaille souvent aussi pour ces aspects là avec potentiellement une personne dans la structure qui est une personne ressource aussi, et bon, dans certains cas cette personne fait juste le lien entre nous, mais dans d'autres cas c'est aussi elle qui parfois fait un peu de technique et de maintenance de base aussi de certains ordinateurs. Donc c'est pour ça qu'en fait c'est pas forcément évident. J'ai pas effectivement de chiffres en tête sur le nombre d'appareils, mais voilà, parfois on est aussi un peu dans des zones de flou où il va y avoir aussi des gens au sein de l'association qui sont un peu, qui en fait sont versés aussi dans le logiciel libre et qui un peu portent aussi le fait que dans cette association là on a envie d'utiliser du libre et du Linux, et qui du coup s'occupent aussi de la maintenance. Il y a des associations aussi où on va être en collaboration avec d'autres structures en Belgique. Je pense notamment à LibraFox, qui est basée à Namur et qui fait du parc informatique sous Linux aussi. Et donc parfois, nous, on est sur finalement l'accompagnement et la maintenance des services un peu mail et cloud que nous, on va proposer ou que les gens ont chez Domaine Public, et d'aller installer, maintenir ces logiciels-là. Et même sous Linux, voilà, on n'est pas toujours les personnes qui gèrent à proprement parler tout le parc informatique non plus.
0: Mais par rapport à cette personne-là que vous identifiez, que vous mentionnez au sein des structures, c'est quelque chose que vous demandez, que vous sollicitez, vous identifiez sur place, vous essayez d'avoir un relais. Comment ça fonctionne? Parce que je suis assez convaincu, bon là encore c'est du ressenti, mais par expérience, je suis assez convaincu que la place de cette personne-là, elle est essentielle pour que la démarche s'ancre dans le temps.
1: Je dirais qu'honnêtement, ça dépend. Et qu'après, on n'est peut-être pas non plus les mieux placés, parce que finalement, il y a des assos qui sont dans cette démarche-là depuis plus longtemps que là où nous, on est là. Donc savoir effectivement au début qui a contacté qui, et dans quelles circonstances, c'est un peu difficile. Mais je pense que ça dépend un peu. Je pense en tout cas les associations où il y a vraiment du parc informatique sous Linux, c'est plus des gens qui, ben voilà, où il y avait vraiment envie d'avoir des ordinateurs sous Linux, et du coup de faire appel là nous un peu en appui finalement d'une démarche qui était là en interne, et de ressources qu'il y avait en interne. Maintenant, comme tu dis, effectivement, enfin moi je suis plus du coup sur la partie, enfin je suis un peu de parc informatique aussi, mais je suis beaucoup sur la partie accompagnement, et je pense qu'en fait il y a vraiment on voit vraiment que dans les structures, bah, c'est intéressant d'avoir quelqu'un aussi qui porte le projet et qui porte finalement le logiciel libre à l'intérieur de la structure pour que ce soit durable. Et en même temps aussi parfois le fait que ces personnes-là font appel à nous, par exemple pour de la formation ou certains accompagnements, parce que finalement c'est parfois difficile d'aller vers ses propres collègues de travail pour dire non mais en fait tu devrais faire comme ci ou comme ça avec l'outil. Enfin, je sais que c'est quelque chose dont on a déjà parlé aussi par ailleurs à des moments tous les deux. Mais je pense qu'il y a un peu cet aspect d'importance d'avoir finalement une continuité aussi au sein des assos, mais que, voilà, qui s'articule aussi avec une présence un peu plus extérieure.
0: L'intervention d'un tiers qui va venir dire les mêmes choses, mais qui viendra de l'extérieur et qui créditera justement les personnes qui essayent de défendre le truc en interne, quoi. Et comment ça fonctionne finalement la formation des professionnels dans le monde associatif en Belgique? Comment ça marche, les financements? Est-ce qu'il y a des c'est compliqué finalement à monter ou à convaincre les associations? Est-ce qu'elles ont des enveloppes, des budgets? Je connais pas bien le monde.
2: Pour la formation, enfin pour la question budget, moi je peux te répondre. Et après pour la formation, je laisserai Célo, parce que c'est plus elle qui fait l'accompagnement. Donc on a certaines associations qui ont un budget formation. Donc ça va dépendre des conventions collectives de travail. Enfin bref. En général, les associations dans le domaine socio-culturel vont avoir un budget formation et donc peuvent faire appel à d'autres associations dont nous pour être formés. Et ce budget, en fait, c'est bêtement une partie des cotisations des employés. Donc c'est pas mal, je trouve, comme système. Et après, ça va être sur fonds propres des associations, je pense, parce que je pense pas qu'il y ait beaucoup de subventions dédiées à ça. Ça peut-être, c'est là où tu as peut-être plus d'infos.
1: Non, pas plus que ça. En fait, disons que qu'on a en Belgique et la chance d'avoir, enfin, on court pour le moment des subsides de l'État dans un domaine qui s'appelle l'éducation permanente, qui en fait rejoint finalement un peu ce qu'en France on appelle l'éducation populaire, mais qui en fait est un truc paradoxalement institutionnalisé où l'idée c'est d'aller aussi éveiller le sens critique des citoyens et des citoyennes. Et du coup, on a pas mal d'associations finalement qu'on accompagne qui ont aussi ces subsides-là et donc qui ont un peu des frais de fonctionnement et l'envie aussi d'avoir potentiellement des outils un peu plus en cohérence avec leur visée finalement politique de, par rapport à leur mission aussi d'éducation permanente. Maintenant, nous, on est beaucoup finalement dans la prestation informatique. Effectivement, pour les formations, il y a le fonds 4S. Maintenant, nous, on n'est pas reconnu vraiment comme organisme de formation non plus. Au même titre que d'autres organismes de formation. En fait, on ouvre plutôt des formations sur des outils qu'on va proposer. Enfin, au départ, c'est plus sur des outils qu'on va proposer. Par exemple, il y a une association qui veut utiliser un cloud avec du Nextcloud. On va accompagner les gens à prendre en main le logiciel, à leur expliquer les fonctionnalités basiques, à leur expliquer ce que c'est qu'un cloud, parce qu'en fait, dans un contexte où les GAFAM ont beaucoup faciliter finalement l'usage des outils informatiques, tout le savoir lié au fait qu'on utilise un serveur, que les données elles vont passer entre les ordinateurs via une machine qui est quelque part dans un centre de données, en fait tout ça c'est souvent invisibilisé et du coup très mal compris par des gens. Et nous c'est beaucoup finalement aussi par rapport à ça qu'on donne des formations, même si on a aussi ponctuellement des formations plus génériques sur la transition numérique de manière un peu plus globale.
0: C'est la question que j'allais poser finalement. Quand vous intervenez sur très concrètement l'outil technique, il faut cliquer ici, ça fonctionne comme ça, etc. Ça veut dire que finalement, la majeure partie des membres de l'association, qu'ils soient bénévoles ou salariés, sont déjà convaincus que de toute façon, ils veulent engager une transition.
1: Mais en fait, ça dépend parce que souvent, c'est aussi le projet de certaines personnes ou d'une personne dans l'équipe. Oui. Et du coup, c'est intéressant aussi d'avoir une formation qui n'est pas juste à prendre aux gens ou cliquer pour aussi faire émerger finalement le pourquoi en fait on va aller vers d'autres outils, pourquoi est-ce qu'on va potentiellement aller vers des outils où ça va demander de prendre du temps parce qu'on n'a pas tout à fait les mêmes habitudes qui apparaissent au premier abord plus compliquées. Et moi c'est maintenant un truc, dans ma pratique on va dire à moi, un truc que je fais systématiquement maintenant, si je donne une formation sur du mail ou sur du cloud, je vais passer finalement au moins une quarantaine de minutes à aussi justement on peut redéfinir les termes de ça va être quoi un serveur, ça va être quoi un client, qu'est-ce qu'on entend par de la synchro, qu'est-ce qui se passe réellement. Mais du coup, au travers de ça, aussi amener des enjeux plus génériques avoir un serveur, ça consomme, des aspects impact environnementaux, le cloud c'est l'ordinateur de quelqu'un d'autre, donc en fait, vous laissez des données, les gens, le prestataire informatique y a accès, que ce soit tactique, que ce soit dans le cas de Google, que ce soit Google, et finalement, de mettre en avant ces aspects-là, ça facilite aussi la compréhension au sein de l'équipe pour dire
0: par expérience. Ouais, par expérience, je pense qu'il y a vraiment une précaution à prendre et de vérifier effectivement quel est le niveau entre guillemets de synchronisation des membres de l'association. Mmh. Parce que parfois on s'engage justement directement sur la partie technique en pensant que tout le monde est en phase et en fait c'est effectivement la volonté d'une personne qui essaie d'embarquer tout le monde, mais ce préalable là politique, ce que tu expliques sur les enjeux Google, etc. Eh bien si c'est pas fait, du coup on se retrouve après avec des gens vraiment décalé sur les usages et des gens qui se comprennent pas au sein de la structure et du coup ça n'ancre pas la démarche dans le temps. Bon voilà, ça c'est un peu par expérience, mais vas-y je t'en prie Géo.
2: Ouais, je voulais rajouter aussi que en fait j'ai l'impression qu'il y a une prise de conscience un peu depuis un peu moins de 10 ans quand on passe au logiciel libre, on change l'outil de travail des gens. Et avant, en tout cas moi de ce que je voyais, c'était oui on va tout passer au logiciel libre et puis les gens se débrouilleront. Mais sauf que en fait quand tu changes l'outil de travail, les gens ils perdent des heures quoi. C'est sûr. Et donc il y a de la frustration et du coup il y avait des retours en arrière sur des outils propriétaires. Et je pense que enfin, c'est une bonne chose en fait, dans le milieu du logiciel libre, mais même dans l'associatif en général, en dehors du logiciel libre, il y a une prise de conscience de ça, de se dire si on passe au logiciel libre, en fait, il faut de la formation. Et en tout cas, bah, nous, quand on propose de passer en logiciel libre, quand on propose des outils, on demande est-ce qu'il vous faudra de la formation. Et la plupart du temps, ils nous disent oui, c'est une bonne idée.
0: Très bien. Donc, on va bientôt faire une pause musicale. Peut-être qu'avant la pause, vous pourriez nous préciser un peu les publics cibles de Tactique.
1: Moi, juste avant les publics cibles, en fait, parce que là, on est beaucoup parlé. Enfin, en fait, comme tu as posé la question sur nos journées types et que nous, on est quand même beaucoup dans les aspects de maintenance, aussi parc informatique et moi, accompagnement, ben, on a un peu répondu là-dessus. Mais en fait, on va dire plus globalement, Tactique va aussi proposer. Enfin, je mentionnais tout à l'heure des sites web, donc on fait potentiellement des sites web pour les associations. On fait à des moments de l'hébergement parce que souvent, on s'appuie sur le domaine public, mais on va avoir certaines structures, notamment, et du coup ça rejoint la question du public, des écoles pour qui potentiellement c'est des plus gros besoins que ce que va proposer un hébergeur mutualisé comme domaine public. Donc on va aussi installer à des moments nos propres serveurs avec des serveurs dédiés pour une grosse structure ou par exemple une école.
2: Et quand on parle d'école, pour l'instant c'est nécessairement des écoles d'art. Donc il y a aussi une conscientisation là-dessus du logiciel libre, je trouve, dans ce milieu.
1: Ouais, et aussi à des moments un peu de développement web, même si c'est vraiment pas ce qu'on fait le plus, mais par exemple justement pour les écoles, on a développé en interne un LDAP qui va permettre d'aller chercher des données du système belge des données administratives des profs et des élèves qui s'appelle ProEcho pour aller les balancer dans un système qui va créer les comptes Nextcloud et puis des différents services internet qu'on va proposer pour les écoles. Donc voilà, on est un peu là, on a beaucoup parlé d'accompagnement et de parc informatique. On a aussi finalement une activité un peu plus globale au sein de l'association. Et effectivement, nos publics, du coup, ça va être principalement les associations, les collectifs, ce type de structure, mais aussi du coup des écoles, notamment écoles d'art.
2: Juste pour préciser, l'outil dont tu parlais, ça forme un portail étudiant, en fait, pour que ce soit plus concret. C'est vraiment les étudiants, ils ont accès à toutes leurs applications, que ce soit le cloud, la plateforme de cours, etc. Et les profs et l'administratif ont accès aux permissions et aux données des étudiants.
0: Très bien, ça représente combien de structures finalement? Une cinquantaine, ça rejoint le nombre de parcs de tout à l'heure à peu près?
2: Nous, dans les associations, c'est difficile. Il y a des associations où on fait beaucoup pour eux, il y en a où c'est ponctuel. Mais je pense qu'on est sur une centaine d'associations facilement dans Bruxelles et un peu autour.
0: Associations, écoles et d'autres personnes, quoi.
2: C'est très très large comme réseau et c'est difficile à quantifier, je trouve.
0: Très bien, écoutez, je vais passer la main à Étienne qui va passer la petite pause musicale.
3: Merci Laurent, et merci pour cet échange qui pour le moment en tout cas me passionne. Effectivement, petite pause musicale, nous allons écouter Revel par Shelby Mary et on se retrouve juste après, toujours à l'écoute de Cause Commune, la voix des possibles.
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0: Nous venons d'écouter Revel par Shelby Merry, disponible sous licence libre Creative Commons, partage dans les mêmes conditions. C'est Sabayasa.
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0: Vous écoutez Libre à vous, nous sommes mardi 7 juillet et Laurent Costi anime un sujet qui porte sur l'association belge Tactic et non pas Tic Tac avec Cello et HGO.
2: Merci Étienne. Donc on reprend effectivement avec HGO et Cello. Alors vous avez effectivement décrit tout ce que faisait Tactic. On imagine avec toutes ces actions que vous êtes au moins 40 et que vous avez un budget de 240 millions d'euros. Vous confirmez?
3: Non, on est environ 10 dans l'association et on est tous en, on est quasiment tous en temps partiel, il y a un temps plein. Donc en équivalent temps plein, pour dire des gros mots, on est plutôt autour de 5-6. Donc voilà, et en termes de sous, on a un des employés qui est un subside Maribel, qui est une aide à l'emploi, en fait, qui est bêtement une aide à l'emploi.
2: Oui, c'est ce qu'on appelle subvention en France, hein, c'est ça?
3: Oui, c'est ça. C'est, mais le Maribel est une subvention dédiée juste pour employer quelqu'un. Donc alors je sais plus quelle entité en Belgique qui fait ça, enfin qui fait ça. Je crois que c'est la Fédération Wallonie-Bruxelles, si je dis pas de bêtises, qui versent les sous en fait pour payer son salaire et rien d'autre. Donc ça s'appelle déjà une personne qui est payée. Et après ça va être de la prestation de services, on en a parlé. Et on a un tout petit subvention, c'est le même mot, en éducation permanente. Donc ce qu'on disait tout à l'heure, c'est un peu l'équivalent de l'éducation populaire, sauf que c'est institutionnalisé. Et là, alors on avait demandé de pouvoir payer au moins un temps plein, donc on visait beaucoup plus que ce qu'on a, mais on a eu 10 000 euros et on visait 100 000 euros, je pense, quelque chose comme ça. On a eu l'information le mois passé, donc on est à la fois un peu déçu et content quand même d'avoir quelque chose. Et donc ce subside-là était dédié pour travailler sur le journal Curseur, dont on parlera tout à l'heure.
2: Alors j'ai deux questions pour conclure ce point, puis après on va passer à Curseur. Mais du coup, à savoir si les ETP, les temps de travail sont contraints ou s'ils sont choisis, si les personnes ont vraiment choisi de travailler à temps partiel. Et puis après l'autre, c'est presque une private joke par rapport à vos ressources propres. Vous suivez bien les factures ou les ressources que les adhérents vous doivent, hein? C'est juste pour comparer avec Neutrinet et puis le VPN que moi par exemple j'ai et que on me réclame pas et que j'oublie que je dois le payer. Voilà, c'était juste pour savoir. C'est une private joke.
4: Alors oui, ben en fait c'est toujours un peu le problème d'être une asso partie militante aussi, parce que voilà, la facturation elle a parfois un peu du mal à suivre, mais voilà, bon, globalement, ben on va dire l'essentiel, finalement, nos revenus sont quand même de ce qu'on facture pour de la préparation informatique. Donc on est quand même un peu contraint de suivre ça, un peu mieux que dans Neutrinet, qui est une association avec que des bénévoles. Donc oui, on est quand même dans une autre démarche avec ça.
3: Ceci dit, on a encore du travail à faire sur le fait de bien suivre tout ce qui est prestations d'heures, enfin de services. Donc quand on va faire du boulot pour une association, etc. Donc on a encore, ça reste complexe, quoi.
2: Oui, puis ça reste ça reste pas le cœur de métier des associations. C'est pas le côté le plus passionnant qui passionne les bénévoles et les salariés, bien sûr. Non, mais je me moquais un peu parce qu'on avait été.
3: Mais, non, mais il n'y a pas de souci. Mais ce que je veux dire, c'est là on est 10. Il y a 5 ans, je pense que on était moitié moins. Peut-être, voilà. Et en fait, c'est pas la même chose de travailler à 10 et d'essayer de se coordonner, de savoir qui a fait quoi pour telle sauce et avec qui à la sauce on travaille, etc. Chacun un peu. Et donc si on est en train de se réorganiser un peu pour mieux suivre tout ça. Donc c'est vraiment un boulot à part entière.
4: On vient aussi d'une situation où en fait les personnes qui travaillaient pour Tactique, c'est avant que moi j'arrive ou que Adrien soit là aussi. Mais en fait les personnes qui travaillaient pour Tactique à des moments aussi facturaient en fait un peu chacune leur propre service finalement de ce qu'elles faisaient, et là on en passe dans une gestion beaucoup plus collective aussi de D'accord. ces aspects là ouais. où on travaille aussi à plusieurs sur les mêmes projets, et donc on est en train de s'améliorer aussi sur les aspects de
2: work in progress comme on dit en anglais. Donc pour la question ETP choisie, j'ai une question d'Étienne dans le chat aussi qui demande si vous avez fixé à 10 ce nombre, est-ce que c'est un plafond ou est-ce que finalement en fonction des opportunités vous envisagez aussi de continuer à développer?
3: Ouais, j'ai l'impression que c'est un peu des deux. Moi quand je suis arrivé c'était en fonction de si on a des sous pour pouvoir embaucher, on embauche, et c'est un peu quel est le temps de travail que tu souhaites faire dans l'équipe, voilà. Donc moi je voulais faire un temps partiel, donc voilà, on m'a dit ok ça devrait passer si tu prends je sais pas moi un mi-temps, et puis voilà. Mais il y a ça, et après il y a aussi la réalité associative qui fait qu'il y a certaines personnes qui vont dire qui sont payées par exemple un mi-temps et qui vont pas faire un mi-temps, qui vont faire plus, et donc voilà, on essaie aussi de gérer ça. Mais je pense que c'est un peu partout, c'est à quel moment s'arrête le côté militant et le côté salarié. Et même dans des boulots typiques, à quel moment s'arrête ton boulot? Enfin, on parle du droit à la déconnexion, enfin, je vais pas rentrer là-dedans, mais c'est vraiment de plus en plus difficile de se l'arrêter, de se dire, ok, en fait, j'ai fait mes heures, et oui, voilà. Et c'est encore plus difficile, je trouve, quand c'est une association qui est chouette et qui, on a la chance de notre militantisme est payé, en fait. Enfin, je sais pas comment le dire, mais c'est un peu, en fait, on a envie de faire plus, quoi, mais aussi d'être d'épuisement et tout. Et puis, il n'y a pas que Tactique dans la vie, il y a aussi notre inert. Enfin, il y a d'autres trucs, et donc, forcément, il n'y a que 24 heures, quoi. Donc, voilà.
4: Mais tu vois, je pense qu'il y a vraiment ça. Parce que, enfin, par rapport aussi au fait un peu de financer son militantisme entre guillemets. Enfin moi, quand je suis arrivée chez Tactique, on m'a un peu dit, tiens, ben voilà, on a un peu d'argent pour engager potentiellement. Voilà. Mais de quoi t'aurais besoin finalement pour vivre et voilà, y avoir finalement un revenu qui convient pour toi. Et c'était moins finalement, on va dire, ben on a besoin d'engager une personne à temps de temps que tiens, ben en fait cette personne là moi je voulais aussi potentiellement être à temps partiel pour avoir d'autres projets, enfin parce que j'ai d'autres projets aussi, mais voilà, c'était un peu la question de tiens, ben en fait qu'est-ce qu'il faut finalement pour que tu vives correctement entre guillemets, et après ben voilà, après ben finalement on décide un peu le temps de travail en fonction de ça, et on s'organise aussi en fonction de ça, en sachant que voilà, bah, comme disait AGO, bah, on est soucié des assos, on a toujours tendance à en faire plus. Donc moi, le 3/5e formel sur lequel je suis actuellement reflète pas forcément le travail que je mets, et notamment dans des projets comme le journal dont on va parler incessamment sous peu. Mais voilà, c'est aussi finalement une vision d'un peu du militantisme et de ce qu'on a envie de faire en fait aussi pour finalement comme engagement vis-à-vis d'une forme de vis-à-vis de commun ou de d'engagement plus militant, quoi.
3: Mais après j'ai quand même l'impression que dans l'équipe on y revient un peu de ça, de se dire en fait avec le curseur on a quand même eu un épuisement là-dessus, et en fait on se rend compte que l'énergie et le temps n'est pas infini.
2: Curseur, justement, je me permets, il faut qu'on en parle, hein, parce qu'évidemment on tisse depuis 20 minutes là maintenant. Je vous propose effectivement d'aborder ce sujet. Alors curseur, alors en plus je fais une référence à l'émission 234, puisque Vincent Calame, qui fait des chroniques régulièrement sur Libre à vous, a fait sa chronique justement sur le thème de curseur. Mais vous allez nous expliquer ce qu'est curseur, puisqu'on en parle depuis le début de l'émission. Dites-nous.
4: Du coup, donc c'est un journal qu'on a commencé à publier en 2023.
3: Un journal papier.
4: Un journal papier sur le numérique, parce qu'on voulait, voilà, on voulait
0: papier
4: de manière un peu autrement que les autres. Non, en fait, finalement, je disais tout à l'heure que on parlait de ce subside en éducation permanente en Belgique, et en fait, et je disais tout à l'heure que il y a eu une période où finalement, les activités de tactique, domaine public, étaient très centrées un peu sur la technique, et il y a eu un moment où il y a eu envie de rouvrir finalement à des activités potentiellement aussi un peu plus militantes, un peu plus politiques, et du coup en Belgique c'est potentiellement le moyen finalement de dégager du temps, y compris du temps de travail, c'était d'avoir ce subside là donc en fait Curseur s'inscrivait aussi nous entre guillemets dans notre stratégie pour avoir ce subside, même si c'était aussi une envie de faire un truc qu'on on se disait il y a beaucoup de blogs finalement qui vont aborder certains enjeux liés au numérique, mais pour les gens qui sont pas forcément familiers d'aller chercher de l'info sur des blogs, sur des sites un peu spécialisés, c'est pas forcément facile d'accès. Et du coup, il y avait l'envie de faire un journal papier qui soit vraiment un objet qu'on puisse laisser dans des lieux associatifs, qu'on puisse donner lors d'événements pour qu'en fait créer un accès finalement à des contenus thématiques que les gens voient pas forcément ou pas facilement finalement dans un journal papier. C'est un peu comme ça que le projet est né. On s'est réunis une première fois avec aussi des gens d'autres assos qui potentiellement faisaient un peu des publications en Belgique aussi dans le cadre de l'éducation permanente, et puis progressivement il y a une petite équipe qui s'est construite autour du journal qui faut le dire d'emblée est portée quand même beaucoup par des gens qui sont salariés de tactique comme nous, mais aussi quand même aussi beaucoup par des personnes vraiment bénévoles qui sont, je vais pas dire extérieures, parce que au fil du temps quand on s'est dans un projet aussi qui demande autant d'engagement, on est quand même aussi dans des gens avec qui on est très proche, mais qui sont venus donner de leur temps pour faire ce journal là avec le fait que c'est des gens qui potentiellement écrivent dedans des contenus, mais aussi à des moments participent vraiment à la coordination du journal.
3: Ouais, les réunions de rédaction sont totalement ouvertes, et donc en début de cycle, la Curseur a commencé comme un semestriel. On est en train de, on est en discussion en fait pour savoir si on garde un semestriel ou si on fait tous les ans. Donc on a un peu décalé la sortie du dernier numéro. Et du coup, en début de numéro, on fait justement un appel à participation pour avoir des articles, parce que on en écrit, mais on va dire que c'est un quart de Curseur, peut-être un tiers, je sais pas trop. Enfin, la grosse majorité, c'est quand même des gens extérieurs à Tactique et à Curseur qui, quand même des gens de Curseur, mais extérieur à Tactique qui écrivent dedans. Et puis, du coup, tout au long du parcours, ils vont participer à agencer les articles, donc ce qu'on appelle le chemin de fer dans l'édition, les relectures orthographiques, beaucoup de relectures orthographiques. Les choix aussi, quelle taille pour tel article, ça, tout ça, on n'a pas comme problème quand c'est en ligne. On a un certain espace disponible et on peut pas faire plus. Donc, voilà. Et la thématique du prochain numéro, ça c'est aussi discuter collectivement avec les gens qui sont pas dans Tactique. C'est très chouette comme projet.
2: Combien de personnes quand vous faites le comité de rédaction là? Combien de personnes finalement se rassemblent?
4: Je dirais qu'on a une dizaine de personnes qui sont vraiment très actives. Après, ça peut, en fonction des numéros, des thématiques, du temps que les gens ont, ça varie parfois un peu sur qui est le plus impliqué, mais on a une dizaine de personnes qui s'impliquent beaucoup, et je dirais qu'on a une vingtaine de personnes qui gravitent quand même de manière proche en écrivant, qui ont écrit plusieurs fois des textes dans le journal, ou qui ont participé à des journées de relecture, parce que ça parfois c'est aussi d'autres personnes qui potentiellement disent ouais, moi je veux pas écrire, je connais pas assez bien pour vraiment suivre le journal, mais j'aimerais relire tous ces aspects-là.
3: Et aussi, on accompagne en fait les auteurs, autrices, quand ils font leur article, on reçoit un premier jet et en fait, on va faire plein de commentaires qui fait parfois un peu peur d'ailleurs. Et après, et en fait, on améliore en fait. Comme ça les articles, et ça quelque part c'est un peu ça aussi qu'on essayait de mettre en avant, qu'on essayait d'avoir notre subside, c'est que quelque part c'est aussi ça fait partie de l'éducation permanente slash populaire d'apprendre à écrire dans un journal et d'apprendre à écrire même dans le sens un article construit, etc., et bien rédigé.
2: Si on prend les sujets des dossiers à chaque fois, alors il y a 6 numéros, je crois, c'est ça, jusqu'à ce jour.
3: Oui.
2: Donc le coût du confort, donc là c'était particulièrement ciblant le smartphone, éducation, la pression numérique, donc enjeu entre éducation, école et numérique, le prix de la gratuité, donc la gratuité, modèle économique du numérique propriétaire et du libre, la matérialité du numérique, donc tous les impacts environnementaux, dans les tranchées du numérique, le lien entre le numérique, guerre, conflit et surveillance, à quoi rêve le numérique, donc le numérique qu'on aime, logiciel libre alternatif. Là, c'était pour donner, illustrer un peu ce que peuvent être les sujets centraux. Alors évidemment, après, il y a plein d'autres articles. Quel logiciel vous utilisez pour composer finalement Curseur?
4: Alors, c'est un journal qui est fait avec Scribus. Ça a été un projet qu'on a proposé initialement pour le tout premier numéro à des étudiants et des étudiantes en master de typographie à La Cambre, qui ont fait, on va dire, un peu la mise en page avec Scribus de ce qui est devenu Curseur. Et c'est d'ailleurs toujours une étudiante qui de cette année-là qui met en page Curseur sur base finalement du travail qui avait été réalisé. Et c'est toujours Scribus qui est utilisé. On a exploré quelques autres pistes, notamment avec des choses du type HTML to print, PGS, mais finalement on est resté pour le moment en tout cas à Scribus qui répond, et pour nous c'est aussi important, intéressant de faire ça avec du logiciel libre, puisque même si le journal se veut pas seulement un journal qui va parler de logiciel libre, on est quand même on vient de là, on promet les logiciels libres et on trouve intéressant aussi de les utiliser dans ce cadre là.
2: Alors j'ai pas regardé dans le détail les licences attachées aux productions et aux articles, c'est quelles licences qui sont utilisées?
3: Alors en général ça va être CC BY SA.
2: D'accord.
3: Si je ne me trompe pas. Non? CC BY SA NC, pardon.
2: Voilà.
3: Donc nous commercial. Et c'est ça. Et celle de Cello, entre autres, mais certains auteurs, notamment Eric, qui mettent sous CC BY SA, il y a une réflexion là-dessus, peut-être tu veux en parler.
2: Ouais, c'est ça que je voulais savoir, comment le collectif finalement a abouti à cette conclusion-là. Vous sachant tous les deux très libristes et convaincus du CC BY SA, comment finalement on arrive à un compromis? Comme on est obligé finalement de faire peut-être une étape intermédiaire avant, peut-être à terme, que des articles en CC BY SA. Enfin, je pose la question de comment vit le collectif par rapport à ça. Comment se construit le collectif?
4: Alors très honnêtement, moi je me rappelle plus complètement des discussions qu'il y a eu au début par rapport à ça, parce que c'est venu dans l'immense tout de créer un journal pour la première fois, et du coup je ne sais plus exactement tous les arguments qui étaient avancés, mais je pense qu'à l'époque moi-même j'avais tendance à publier sous CC BY SA NC parce que je voyais un intérêt de dire on crée quelque chose qui est potentiellement pour tout le monde et qui refuse l'usage commercial du truc. Finalement moi j'ai un peu changé de position là-dessus parce qu'en fait je me rends compte que c'est trop restrictif, et qu'en fait dans commercial il y a des usages que je cautionnerais tout à fait. Mais voilà, après moi du coup j'ai un peu cheminé par rapport à ça. On n'a pas reposé la question non plus collectivement. Du coup j'ai pas vraiment envie d'engager une réponse sur on avait là parce que ça et ça, parce que je pense que c'était il y a différentes discussions, peut-être d'ailleurs qu'on pourrait reposer aussi la question.
3: C'est clair, il n'y a pas eu de discussion à nouveau là-dessus. Moi je suis arrivé après le numéro 1, donc la question était déjà, on va dire, tranchée, mais c'est juste que plus une question de temps d'ouvrir la discussion qu'autre chose. Mais après il y avait aussi je pense des arguments pour le non-commercial, et et notamment juste pouvoir choisir en fait qui peut repartager avec en commercial, c'est déjà pas mal. Je veux dire, ça n'interdit pas le commercial, ça dit juste nous on veut pouvoir choisir qui en fait quelque chose. Mais c'est vraiment une question qu'il faudrait qu'on pourrait avoir dans le collectif. Je sais pas si c'est la question prioritaire, je crois pas. Je pense qu'actuellement c'est plus le financement de curseurs justement.
2: Oui, parlons-en.
3: La question que la distance. Et oui, et du coup, le financement de curseur, ben, moi je disais tout à l'heure qu'on espérait avoir un subside pour travailler sur curseur et avoir 100 000 euros, on a eu 10 fois moins. Donc ben, là, on a lancé un financement participatif sur Ulule. D'ailleurs, là on visait 7500 euros et j'ai regardé tout à l'heure, on est un peu plus, on est à près de 7000, je crois 6700, quelque chose comme ça. Donc on y est presque et il se termine dans 2 semaines, donc allez-y. Et c'est un appel aux dons et un appel aux abonnements en fait, parce qu'on se dit que en fait, si on a des abonnements, ça permettra aussi d'aider à pérenniser le projet.
2: Donc on mettra le lien sur la page de l'émission. Par contre, ça l'échéance, c'est quand? Oui, on n'aura peut-être pas le temps de publier la.
3: Attends, je l'ai devant moi. Je te dis comme ça, je dis pas de bêtises. C'est dans 18 jours, très exactement. Dans 18 jours. Donc on a des contreparties et effectivement, enfin, et du coup on livre en France et les abonnements en fait de base, on avait réfléchi, on livre, en fait on livre partout, c'est juste que les coûts de livraison sont un peu différents. Alors bon, pour le moment, enfin jusqu'à présent, ce qu'on a fait, c'est un stratagème, on prend une personne qui va en France un jour. Et qui va poster tout en France parce que ça nous revenait moins cher que de poster depuis la Belgique, parce que c'est 15 euros d'envoyer un curseur depuis la Belgique, donc c'était pas viable. Donc voilà, on a des petits humains qui font le trajet vers la France et qui livrent les curseurs à la poste.
2: Combien de tirages vous avez fait des numéros?
3: Vas-y, parce que
4: on est donc à 5000 exemplaires de chaque numéro pour le moment, en tout cas c'était ce qu'on avait décidé et qu'on a fait. Maintenant voilà, on est en train de réfléchir aussi justement dans les coûts. Oui, ça fait pas mal, mais l'idée en fait c'était vraiment d'avoir de pouvoir avoir ce journal qui soit aussi diffusé assez largement. On essaye aussi à des moments de le proposer à prix libre mais voilà, le but c'est aussi qu'il se diffuse et qu'il soit trouvable dans tout un tas de lieux, comme je disais, où de pouvoir finalement mettre dans les mains des gens
2: Dans les boîtes à livres, vous en mettez?
3: Dans les boîtes à livres, non. Bah, après, c'est pas vraiment. Enfin, si quelqu'un veut le faire, il le fait. C'est plutôt ça. Je pense. Nous, on met dans des lieux associatifs. D'accord. Et dans des collectifs, et eux après redistribuent.
2: Écoutez, le temps file, hein, j'en suis vraiment désolé. Il nous reste 4 minutes, grand maximum, parce qu'après je vais me faire disputer par Étienne. On devait aborder tout l'écosystème des associations libres en Belgique. Bah, on fera une émission, hein, c'est pas très très grave. Du coup, ça permettra de vous réinviter. Je sais pas, moi je vous laisse deux minutes chacun pour dire ce que vous avez envie de dire, compléter ce que vous avez pas eu l'occasion de dire, etc. Qui conclut.
3: Juste pour curseur, si je voulais mentionner que si besoin, on peut livrer des colis aux associations qui veulent promouvoir curseur, mais aussi le logiciel libre, parce que c'est aussi pour ça, le numérique émancipateur, tout ça. Donc voilà, on peut aussi livrer sur demande.
2: Voilà. Je vais peut-être dire une bêtise, mais je sais pas, en vente libre, non, je sais plus comment. Non, je sais pas où on en est.
3: Je pense qu'on a déjà, exploré, et il y a sûrement mieux, mais pour l'instant c'est ce qu'on fait. Je sais pas. Mais du coup, pour ta question.
4: Juste par rapport à Curseur, parce que là on a mentionné les thématiques, donc dans chaque numéro on a un dossier thématique, on a aussi des contributions hors dossier. Je trouve intéressant de mentionner aussi que j'ai mentionné les étudiants de la Cambre avec qui on a travaillé pour le premier numéro, mais on travaille aussi à chaque fois avec des étudiants et étudiantes en illustration d'une autre école d'art à Bruxelles pour les illustrations des numéros, ce qui fait qu'en fait chaque numéro va avoir aussi un peu une identité différente parce que c'est une autre personne en fait qui l'a illustré, et du coup c'est un truc que je trouve assez chouette aussi dans ce projet-là, de se dire que chaque numéro c'est aussi quelque chose un peu à part. Voilà.
2: On retrouve les numéros aussi en version numérique après leur publication papier, on est d'accord, hein?
3: Oui, c'est ouais. Juste que ça nous prend du temps parce que quand on copie-colle de Scribus vers ailleurs, en fait, on perd les italiques et tous les petits formatages comme ça, donc on doit remettre les italiques. Donc c'est plus une question de est-ce qu'on va avoir un train pendant 2 heures et on fait ça.
2: D'accord.
3: Voilà.
2: Bah, le train.
3: Mais oui, l'idée c'est qu'on publie.
2: Les trains pour emmener les exemplaires en France, donc effectivement, faut. D'accord. Ok. Qui veut conclure peut-être? Il reste 1 ou 2 minutes. Mais effectivement, je relève ce que disait Cello. Hein. Moi, je trouve effectivement le lien avec les écoles d'art, il est extrêmement intéressant et il est particulier, je trouve. Enfin, dans nos échanges, ça m'avait frappé. Je trouve ça particulièrement intéressant, en tout cas.
3: Oui, et ce qui est intéressant aussi, c'est que c'est un de nos plus grands publics de curseurs. Ça m'étonne pas trop, mais c'est toujours surprenant quelque part. Je sais pas comment dire, mais quand on met des curseurs c'est à l'ERGUE, les étudiants qui font les illustrations viennent de l'ERGUE, c'est leur capacité, donc l'école de recherche graphique, ou à la Cambre, quand on met des curseurs là-bas, en fait ça part comme des petits pains, quoi.
2: Ok, c'est chouette. Beau partenariat. Bah, écoutez, oui. Je pense qu'on va devoir conclure là, et puis je vais repasser la parole à Étienne pour la fin de l'émission.
5: Bah merci, un grand merci à vous trois. C'était vraiment très intéressant de vous écouter. Puis pour avoir eu la chance de voir un curseur dans les mains, c'est un beau journal dans le sens esthétique, mais aussi de qualité de contenu. Donc, je ne les ai pas tous lus, j'en ai feuilleté 2, mais voilà. Je vous encourage à aller voir les articles et éventuellement à soutenir cette belle initiative. Et effectivement, nous allons à présent faire une pause musicale. Alors nous allons écouter Crème par À la Claire Ensemble et on se retrouve juste après, toujours sur Cause Commune, La Voix des Possibles.
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0: Nous venons d'écouter Crème par À la Claire Ensemble, disponible sous licence libre Creative Commons, partage dans les mêmes conditions. Ça s'abaille à ça.
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0: Je suis Étienne Gonuche de l'April, passons à notre dernier sujet. Alors nous allons poursuivre avec la rediffusion d'une chronique que libérer d'autres que du logiciel proposé par nos amis d'Antanac. Une chronique initialement diffusée en février 2026, présentée par Isabelle Carrère, qui portait sur les assises de l'attention.
2: Eh bien voilà, aujourd'hui, j'avais envie de vous parler des assises de l'attention. Je crois que j'avais ici ou là annoncé cet événement qui a lieu tous les deux ans. Et d'ailleurs, ici à Cause Commune, on avait en 2022 capté les tables rondes et échanges. Et du coup, j'ai fait de même cette année, 4 ans plus tard, donc le 24 janvier 2026. Alors, de quoi s'agit-il? C'est amusant car le concept d'attention a d'abord été un sujet plutôt populaire et vas-y, fais attention. Et un sujet philosophique avec les pensées écrites de Saint-Augustin, par exemple. Et ensuite, c'est « Ai-je appris » en 1958 qu'un psychologue anglais, Donald Broadbent, a travaillé sa théorie du filtre attentionnel. Autrement dit, on a parfois besoin d'un canal unique pour penser et ou pour réaliser quelque chose, et que parfois, plusieurs informations ne pouvaient pas être traitées à la fois. Mais voilà, le capitalisme étant passé par là, on parle depuis plusieurs décennies maintenant d'économie de l'attention. Les sciences de gestion, le management, etc. La façon dont les professionnels publicitaires ou autres marchands ont besoin de capter ou de conserver le plus longtemps possible l'attention des quidam, vu, n'est-ce pas, majoritairement comme des consommateurices avant tout. On sait que les algorithmes des réseaux antisociaux travaillent à cela et se font aider par les calculs des outils qualifiés à tort, de mon point de vue, d'intelligents, mais qui ont ou sont en effet parfois de jolis artifices. Bref. Alors, plusieurs personnes et collectifs se rassemblent ici ou là, un peu partout dans le monde, pour protester, empêcher, lutter contre les injonctions de plus en plus majeures d'être connectés en permanence, de se mettre un ou des fils à la patte, de toujours en fond de tâche et quoi qu'on fasse, être joignable, obligé ou attiré à regarder des écrans, sur un ordiphone, dans les espaces publics, à son travail, à l'école, pour prendre un billet de train ou un rendez-vous à la préfecture, etc. Le collectif Attention est organisateur de ces assises de l'attention que j'évoquais. Il est composé de 11 associations qui toutes sont indépendantes de l'industrie numérique et cela est important car on sait que plusieurs des GAFAM ou autres puissants, milliardaires ou pas, se gaussent de financer des œuvres et des actions menées par des associations qui du coup ne sont plus vraiment libres de leur dire et de leur faire. Alors, les 11 associations du collectif Attention sont Agir pour l'environnement, qui a à peu près, disent-ils, 25 000 adhérents, qui sont ou des associations ou des personnes. Et cet asso agit comme pression face aux politiques, en mobilisant sur des thématiques diverses, dont le numérique et les impacts sur l'environnement. On a aussi Alerte Écran, qui est orienté sur la sauvegarde de l'enfance libre, scolairement indépendante du numérique dans ses apprentissages. Et il y a le COSE, collectif

0: privée afin d'aller vers des produits durables et réparables. Elle agit par la sensibilisation des citoyens et citoyennes aux enjeux de l'allongement de la durée de vie et propose des solutions. Et les deux dernières assos qui font partie de ce collectif, donc PriArtem, qui est une des premières ONG créées sur la problématique ondes santé-environnement, qui se bat par rapport aux risques liés à l'exposition aux ondes électromagnétiques. Et enfin, Lève les yeux. Lève les yeux, c'est une asso dont Antanac est membre et qui a constaté, comme nous, que la société était de plus en plus dépendante des écrans, ce qui entraîne de graves effets sur la santé, l'éducation, mais aussi le lien humain, l'environnement, les droits et la démocratie. Du coup, Lève les yeux promeut. Elle aimerait bien promettre, mais elle ne peut pas promettre, elle n'a pas le pouvoir. Donc elle promeut la déconnexion pour mieux préserver l'attention humaine, qu'on peut imaginer comme une ressource, certes, mais rare et précieuse. Voilà, et donc du coup, pendant ces assises-là, il y a eu plusieurs tables rondes. Dans l'une d'entre elles, il est débattu de point de vue, par exemple, est-ce qu'on peut réguler, imaginer des villes sobres? Et donc, il y a des intervenants, intervenantes qui se sont dit, tiens, on pourrait peut-être profiter des élections municipales pour demander à chacun, chacune des candidates des positions plus tranchées, peut-être plus conformes aux à ce que tout le monde s'accorde à décrire comme vraiment pas supportable quant au numérique, son incidence sur nos vies, les ressources de la planète, le vivant, etc. Et donc, est-ce qu'on continue les écrans à l'école, puisque les villes peuvent faire des choses, alors pas sur le collège et sur le lycée, mais sur le primaire, elles peuvent. Ou bien est-ce qu'on continue avec la métropolisation et une bétonisation de plus en plus grande pour qu'on ait à nouveau, encore et encore, des data centers, etc., et qu'on soit dans des agents involontaires de ces rendements des industries numériques. Dans une autre table ronde, justement, il est débattu de cette question des stratégies d'influence des industries numériques, et notamment, alors que c'est quand même des fonds publics qui sont en jeu tout le temps, comment ça se passe de ce côté-là, et comment des manipulations sont opérées par ceux qui ont besoin qu'on continue à regarder ailleurs pendant qu'ils engrangent des bénéfices de tous ordres. La stratégie de ces marchands de doute. J'aime bien la formule. Voilà. Donc, vous pouvez écouter toutes ces tables rondes-là, donc, sur lesquelles on a fait cette captation, sur les podcasts de la radio, ici, Cause Commune, et sur le web, vous allez les trouver très, très facilement. Et donc, du coup, personnellement, à Antanac, on est vraiment tous en train de se dire que, on a maintenant les savoirs sur les incidences du numérique à tout crin. On a des enquêtes, on a des études. Et pourtant, tout continue comme si de rien n'était. Les institutions politiques traitent comme vérité des discours sur les bonnes utilisations de l'IAG et des technologies numériques partout dans les vies de tout le monde. Et donc, du coup, on se dit que c'est peut-être vraiment le moment de se reposer des questions un peu plus fondamentales sur qu'est-ce qu'on veut là comme société demain matin et qu'est-ce qu'on prépare pour tous les jeunes, les enfants et les moins petits. Voilà, donc il y a plusieurs questions qui ont été posées à l'issue des tables rondes et je ne peux que vous recommander d'écouter ces échanges. Il y en a même un assez cocasse d'échange entre une ex-ministre de l'Éducation nationale et des participants à propos du plan numérique à l'école qui a été lancé en 2015. C'était qui la ministre de l'Éducation nationale en 2015? Vous vous rappelez? Allez.
1: Nadjad Vallaud-Becassin?
0: Yes. Bravo. Voilà. Donc, il y a un échange assez comique avec elle dans ses podcasts. Je vous laisse en prendre connaissance. Voilà. À bientôt.
2: C'était Que libérer d'autres que du logiciel, présenté par Isabelle Carrère d'Antanac. Alors vous entendiez en fin d'enregistrement la voix de Frédéric Couchet qui avait animé l'émission en direct donc en février 2026. Et vous retrouverez les liens directs vers les podcasts annoncés présentés par Isabelle en lien dans la page de l'émission de ce jour sur libravou.org/282 du numéro de l'émission. Nous approchons de la fin de cette émission et nous allons terminer par quelques annonces. Alors, dans les annonces, du 21 au 25 juillet 2026 à Paris et en ligne se tiendront les Wikimania 2026 organisés par la Fondation Wikimedia autour du thème liberté, équité, fiabilité. L'April aura le plaisir d'y tenir un stand vendredi 24 juillet après-midi, alors j'y serai d'ailleurs présent. April donnera également une conférence en compagnie de Framasoft et de linuxfr.org, j'ai presque fait la boulette, pour comprendre pourquoi contribuer au libre. Pour dire que pourquoi contribuer au libre, c'est un peu comme éditer une page sur Wikipédia. Alors je ne sais pas si des places sont encore disponibles, mais je vous invite à vous renseigner si vous allez sur place, mais normalement ces conférences seront également en ligne si j'ai bien suivi.

0: De l'autre côté de l'été, les 11, 12 et 13 septembre, l'April tiendra également un stand dans l'espace science et numérique de la Fête de l'Huma, donc là, un grand festival avec de nombreuses conférences organisées par le journal L'Humanité. Je pense qu'il n'y a pas besoin de beaucoup plus le présenter. L'été sera globalement encore riche en événements. Je vous invite à consulter le site l'agenda du libre, agendadulibre.org, pour trouver ces événements en lien avec les logiciels libres et la culture libre près de chez vous, et ainsi que les associations qui les font vivre. L'occasion qui sait de sensibiliser vos proches aux libertés informatiques pendant cette pause estivale. Alors, notre émission se termine. Alors, j'ai oublié de lancer le générique, excusez-moi. Priorité au direct. Voilà, c'est les problèmes qu'on anime et qu'on fait la régie en même temps. Bref, notre émission se termine. Je remercie les personnes qui ont participé à l'émission. Benjamin B, Lamy, Laurent Costi, Cello, HGO, Isabelle Carrère et Frédéric Couchet. Au malade de la régie aujourd'hui donc, moi-même, je remercie les personnes qui s'occupent de la post-production des podcasts. Sébastien Chopin, Elodie Daniel Girondon, Nicolas Graner, Julien Haussmann, Languin, bénévole à l'April, ainsi qu'Olivier Gréco, le directeur d'antenne de la radio. Merci également aux personnes qui découpent les podcasts complets en podcasts individuels par sujet. Quentin Gibault, Théocrite Tinui, bénévole à l'April, Frédéric Couchet, mon collègue. Et merci à Marie-Odile au groupe Transcription qui permet d'avoir une version texte de nos émissions. Et c'était donc la dernière de cette 9e saison de Libre à vous que vous découvrez. Donc merci à toutes les personnes qui les écoutent. On se retrouve pour une 10e saison à partir de septembre 2026, sans doute mardi 8, pour un programme que nous sommes encore en train d'établir. Nous vous souhaitons de passer une belle fin de journée et un bel été. N'oubliez pas vos bracelets et on se retrouve en septembre. Et d'ici là, portez-vous bien.
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3: Donc, bienvenue à la Madeleine, je m'appelle Louis, je suis un des gardiens de ce site, qui est une sorte de falaise un petit peu à remonter le temps. On est en pleine nature, on est entouré par la rivière, et c'est un site qui a été habité au départ il y a 20 000 ans par des tribus préhistoriques. Là, vous voyez, on vient de passer sous la falaise et vous ressentez d'un coup la fraîcheur qui nous envahit. Il fait très frais dans ces abris calcaires. On parle de l'érosion naturelle de la roche, puisque le calcaire, à la base, c'est tous les sédiments qu'il y a dans les fonds marins. Et on explique comment ce rocher a pu se creuser, c'est vraiment impressionnant. Et comment ils ont pu habiter ici, que ce soit au Moyen-Âge ou à la préhistoire. Et devant nous, on a un four banal. On dit qu'il est banal parce qu'il est commun et qu'il servait à toute la communauté des paysans. Et donc le four appartenait au seigneur du château et il fallait payer une taxe pour utiliser, pour faire le pain. On avait aussi une taxe pour le vin, pour le pressoir, pour le moulin. Et c'est un vieux vestige qu'on a restauré, il date du XIIIe siècle.
4: Donc là on arrive dans un lieu de prière. C'est la chapelle du site de la Madeleine. C'est une chapelle qui est à la fois creusée dans la roche calcaire, dont les fondations remonteraient au XIIe, voire le XIIIe siècle. Et c'est ensuite une chapelle qui s'étend au-dessus du vide.
3: Et là, on arrive à la toute fin du site. En dessous, il y a le gisement préhistorique dont je vous ai parlé. Et si on lève la tête, on va retrouver une petite lucarne pour un guetteur dont le rôle était d'observer ce qui se passait dans la vallée. Et on s'est rendu compte que chaque site troglodytique, et il y en a quasiment plus de 20 dans la vallée de la Vézère, chaque site possède son propre cluseau. Et on s'est dit, est-ce qu'ils n'avaient pas un moyen pour communiquer des messages entre eux ? À côté du site, on a aussi la rivière et la ferme, qui est tout un lieu qu'on a repris il y a quelques années. Et c'est à la fois une ferme qu'on visite, un lieu de mémoire sur le monde paysan. On fait le nourrissage des animaux, c'est ma sœur qui s'en occupe, puisqu'on a un élevage de moutons. Cet été à la Madeleine, on va proposer des événements pour toute la famille. Déjà, les enfants pourront s'initier à des ateliers peinture et gravure préhistoriques, avec du vrai silex, et repartir avec leurs petits chefs-d'œuvre. On accueillera tous les jours un artisan, on a de la vannerie, on a un feuillardier qui est un métier qu'on voit quasiment qu'en Dordogne, qui faisait le cerclage des barriques de vin. On va accueillir des forgerons qui seront là aussi. On pourra même faire des initiations à la forge, donc ça ce sera tous les mardis de l'été. On aura un boulanger qui fera son pain dans l'abri de l'Est, dans le four banal que vous avez visité. On aura un tailleur de silex qui sera là et qui fera également de la démonstration de pose de puisée. Vous savez, ce sont les sols qu'on retrouve dans les vieux châteaux, les vieilles demeures. Voilà, donc on a vraiment envie de transmettre tout ce savoir-faire-là. Et on fera aussi le matin le nourrissage des animaux à la ferme. Et puis enfin, en événement, on va proposer de temps à autre l'été des soirées avec des conteurs. Donc là, le site sera ouvert exceptionnellement de nuit avec des centaines de bougies le long du parcours. il y aura des feux et des gens qui vont vous raconter des histoires autour du feu, donc dans les grottes.
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1: C'est Maurice Meulier dans l'émission Mêliez-vous de ce qui vous regarde, mais surtout écoutez-moi. Oui, écoutez-moi parce que je ne le redirai pas deux fois. Bon, bonjour. Alors, on va commencer par mon livre que j'ai écrit concernant Haïti, en 2002. Et alors, j'ai fait un poème sur un poète manchot, un jeune garçon, qui s'appelait Casamajor. Et figurez-vous que je l'ai revu il y a quelques mois. Il vit à Strasbourg, et il était parti faire des vacances en Espagne avec sa femme et ses deux filles. Et au retour, il s'est dit, tiens, pourquoi je n'irai pas voir Maurice Meulier, le poète qui nous a fait aimer la poésie, ça fait 24 ans. Et oui. Et voilà, mais je vais vous lire quand même le poème que j'ai écrit sur lui en 2002. Le poète manchot. Et qui venait d'enfanter un poète manchot. La main gauche n'avait plus sa valeur, puisque la pose de la première prose n'exigeait pas d'en faire un maçon. La cité des poètes tentait de se replonger dans un livre entrouvert sur un jeune proseur de littérature. Puis soudain, un deuxième arriva. Puis le troisième prit la plume d'escampette. En la trempant dans l'encrier de sa renommée, Jérémie renaissait de ses cendres. Le quatrième poète se présenta après avoir entendu le chahut des premiers et le mien. Devant un parterre de jeunes femmes presque savantes, Périgueux et Jérémie se couchaient dans un lit de prose. Pour combien de temps? Le club des hydropathes ira dans la cité des poètes, et vice-versa si la prose d'un matin chante aussi bien. Casamajor remontait son sourire oublié un certain matin où le malheur grimpait aux arbres en le projetant par terre, sans lui céder la chance d'être noir de rage, d'être né en Haïti pour perdre ce bras si pratique pour casser la peau douce des amantes brunes. Voilà. Et alors, donc, ce fut un moment exceptionnel. Retrouver ce jeune manchot 26 ans après, enfin 24 ans après exactement, bon, adulte bien sûr, deux filles, mariées avec une Bolivienne qui était médecin, voilà, hein. Et depuis, on correspond sur Facebook ou comme ça, par email, hein, depuis. Et j'espère qu'un jour, il repassera par Périgueux. Voilà. Alors, voilà. Alors donc, tiens, Julos Bocarn. Bon, malheureusement, ce poète est décédé. C'est dommage parce que... Enfin, il nous a laissé beaucoup de poèmes, hein, quand même. Hein. Là, le cas présent, ça s'appelle « La tâtonneuse ». Alors, je ne sais pas ce qu'elle tâtonne, mais bon, on va bien voir, hein, c'est en vous le lisant que vous le saurez. Je vivais la tâtonneuse, dans les coulisses de l'exploit, mâchonnant une tubéreuse, pensant un peu beaucoup à toi. Puis, pas du tout, il faut le dire, tout franchement, mon petit, les piranhas du souvenir ramenaient les effluves d'un lit. Faut-il partir pour le polaire, horizon et rapporter le saxifrage de Spielberg dans du papier glacé, moi qui ressemble à m'y méprendre aux tulipes noires des prés, j'étais prêt à t'offrir pour vendre. Oui, là où je suis jamais allé. Ton père disait des mouches d'or se posent aussi sur le crottin, les pistons de mon cœur sont porcs, cognaient, j'avais encore un chagrin et ma petite voix d'insecte ne pouvait rien contre le bruit. Je mettais ma complainte sourde au cri du fleuve le samedi. C'était l'époque du 6 Brumaire. Vous voyez encore l'histoire de Brumaire, hein, l'histoire de Napoléon. Je collectionnais les galets, je déplaçais les bords de mer dans le sable de mes palais et dans la fraîcheur de l'aube au frétillement des papillons. J'ajoutais des vers d'un rhapsode. Un rhapsodie, on dit, mais un rhapsode, au myriapode des klaxons. Penché sur moi, le vieil Homère buvait tranquillement son thé. Nous vivions à petite semaine, Virgile nous téléphonait. Vous étiez toujours absente, au rendez-vous de nos lectures. Vous dormiez dans une autre chambre, près de la baraque friture. Bon, là-bas, on est en Belgique, hein, donc les baraques fritures, il y en a partout, hein. Même dans le nord de la France, d'ailleurs. Sur une boîte de bonbons, je vis votre photo soudaine. Vous donniez un peu un garçon long, votre main, la farine ondaine, tandis qu'un clown au rire sanglant essayait de vous faire sourire. Petite fille, vous aviez 20 ans, et vos dents étaient l'origine. Parcourant les supermarchés à la recherche de photographes, je suis que vous aviez quitté l'Europe des anciens parapets. Je me rendis au bord des mers et rêvais lentement sur le sable la fragilité du verre, du cristal de Val-Saint-Lambert. Si j'ai reçu depuis de vous quelques messages télépathiques, c'est grâce sans doute aux satellites et votre voix qui sur Telstar se cogne venant du bout du monde. Piège pour mon cœur encore plus noir, un peu meurtri par sa faconde, qui vous cherche toujours le soir. Voilà. Oh, c'est triste. Oh, c'est triste. Mais bon, vous savez, en poésie, il y a presque autant de poèmes tristes que de poèmes gays. Hein. Ah oui, c'est normal. Vous savez, moi aussi, j'ai fait des poèmes très tristes. Bon, je n'aime pas trop les lire, mais bon, je les laisse refroidir tranquillement. Alors, dans la même collection, puisque c'est la collection Pierre Segers, éditeur, alors les livres sont carrés. Vous voyez, c'est joli, j'aime bien. J'aime bien. Moi-même, j'ai fait. J'ai mis en page, j'ai fait des livres pour moi, je les ai fait carrés. Vous voyez, 21,5 sur 21,5. Voilà. Hein. C'est très joli. Alors, Émile Verhaeren, le passeur d'eau. Le passeur d'eau, les mains aux rames, à flot, à contre-flot depuis longtemps, luttait un roseau vert entre les dents. Mais celle, hélas, qui le hélait, au-delà des vagues là-bas, toujours plus loin, par au-delà des vagues, parmi les brumes, reculait. Les fenêtres avec leurs yeux et les cadrans des tours sur les rivages le regardaient peiner et s'acharner de tout son corps, voyant d'eux sur les vagues sauvages. Une rame soudain cassa, que le courant chassa, à vagues lourdes vers la mer, celle d'abas qui le hélait, dans les brumes et dans le vent semblait tordre plus follement les bras vers celui qui n'approchait pas. Le passeur d'eau avec la rame survivante se prit à ramer, à travailler si fort que tout son corps craqua d'effort et que son cœur trembla de fièvre et d'épouvante. D'un coup brusque, le gouvernail cassa et le courant chassa ce haillon morne vers la mer. Les fenêtres lancent sur ce rivage comme des yeux grands et fiévreux et ses cadrans des tours, ses veuves droites de mille en mille au bord des fleuves suivaient obstinément cet homme fou en son entêtement à prolonger son folle voyage. Celle là-bas qui le hélait, dans les brumes, hurlait, la tête effrayamment tendue vers l'inconnu de l'étendue. Le passeur d'eau, comme quelqu'un d'airain, planté dans la tempête blême, avec l'unique rame entre les mains, mordait les flots quand même. Ses vieux regards hallucinés, voyez les loins illuminés, d'où lui venait toujours la voix, lamentable dans des cieux froids. La rame dernière cassa, que le courant chassa, comme une paille vers la mer. Le passeur d'eau, les bras tombants, s'affaissa morne sur son banc. Les reins rompus de vains efforts, un choc heurta sa barque à la dérive. Il regarda derrière lui la rive, il n'avait pas quitté le bord. Les fenêtres et les cadrans, après, avec des yeux fixes et grands, constatèrent la fin de son ardeur. Mais le tenace et vieux passeur garda tout de même, pour Dieu, ses gants, le roseau vert entre ses dents. 1895. Oh, c'est bon. Voilà pour Verhaeren. Bon, là-dessus, tiens, on va faire un petit Thierry Bacoffin. Encore un mec du coin. D'ailleurs, il fait partie même de mon club de poésie. Donnez-moi du soleil.

Alors voilà, Thierry Bacoffin. Donc il est à nos soirées poésie également, il continue d'écrire. Il a arrêté un peu de chanter avec son orchestre, donc celui avec qui là, vous venez d'entendre. Il avait un orchestre avec trois musiciens. Et puis là, bon, il a arrêté un tout petit peu de chanter. Mais bon, il a l'intention de reprendre. Apparemment, bon, peut-être que certains de ses poèmes l'inspirent pour en faire une chanson. Hein, ça. Alors, je reviens à Boris Pasternak, dont je vous ai parlé certainement la semaine dernière. Alors, il est né à Moscou, figurez-vous, le 10 février 1890. Donc, vous voyez, c'est pas de maintenant, hein. Et alors, je vais vous lire un de ses poèmes qui s'appelle « C'est ainsi qu'on commence ». C'est ainsi qu'on commence vers 2 ans, par le gouffre des mélodies. On s'arrache à sa nourrice, on gazouille et on siffle. Les mots viendront vers la 3e année. Enfin, pour certains, hein. Il y en a qui ne parlent toujours pas, hein. Je blague. C'est un qui commence à tout comprendre. Et qu'il te semble, dans le bruit des turbines en marche, que ta mère n'est plus ta mère, que toi, tu n'es plus toi-même, et que ta maison est un pays étranger. Que pouvait-on donc faire de la terrible beauté, assise sur son banc de lilas, sinon effectivement voler des enfants? C'est ainsi que naissent les soupçons. C'est ainsi que les jours mûrissent. Comment permettrait-il à l'étoile de surpasser son dessein? Lui, Faust, le feu fantastique, c'est ainsi que commencent les bohémiens. C'est ainsi que s'ouvre en planant là au-dessus des baies où devraient être les maisons. Des mères imprévisibles, comme des soupirs. Alors des mères, attention, pas les mamans, hein, les mères, la mère, quoi. C'est ainsi que commenceront les gens, les yombes. Bon. Itrema, A-M-B-E-S. Bon, peut-être que c'est une faute de frappe, j'en sais rien. Ça demanderait à aller voir sur le dictionnaire ce que ça veut dire. C'est ainsi que les nuits l'étaient tombées dans les avoines, face contre terre, en suppliant « Accomplis-toi, menace l'aurore de ta pupille. » C'est ainsi qu'avec le soleil, on commence des querelles. Et c'est ainsi que l'on commence à vivre en poésie. Voilà. Oh. Bah oui, bah il a dû commencer à faire de la poésie très jeune. Hein. Parce que s'il parle de... Il avait l'âge de 3 ans ou de 4 ans, hein. Je ne connais pas beaucoup des poètes qui ont commencé à l'âge de 4 ans. Hein. Ouais, mais enfin bon, c'est peut-être comme ça lui. Hein. Bon, on va pas le contredire maintenant qu'il est mort. Hein. Bon. Alors, tiens, je ne vous avais pas encore lu Prévert. Hein. J'ai lu un poème qui concerne un peu Prévert, mais c'était un poème à moi. Hein. Et alors Prévert, il a écrit Le Contrôleur. Mais le contrôleur de quoi? Eh bien, nous allons le savoir. Allons, allons, pressons! Allons, allons, voyons, pressons! Il y a trop de voyageurs, trop de voyageurs! Pressons, mais pressons! Il y en a qui font la queue. Il y en a partout, beaucoup, le long du débarcadère, ou bien dans les couloirs du ventre de leur mère. Allons, allons, pressons, pressons sur la gâchette. Il faut bien que tout le monde vive. Alors tuez-vous un peu. Allons, allons, voyons, soyons sérieux. Laissez la place. Vous savez bien que vous ne pouvez pas rester là trop longtemps. Il faut qu'il y en ait pour tout le monde. Un petit tour, et l'on vous l'a dit, un petit tour du monde, un petit tour dans le monde. Un petit tour et on s'en va. Allons, allons, pressons, pressons. Soyez polis, ne poussez pas. C'est pas beau, ça, hein. Oh, ça veut tout dire. Hein. Vous voyez, les gens qui attendent les soldes à la porte du magasin, par exemple, hein, les gens qui attendent à la douane pour se faire oblitérer leur visa, hein. Voilà, tout ça, c'est pareil, ça. Il y a plein de possibilités. Alors Charles Cros, bon. Charles Cros, il est connu. Hein. Et moi, j'ai son livre qui s'appelait « Le coffret de Santal ». Et figurez-vous que ce livre, je l'ai emmené à la suite d'un voyage humanitaire en Mauritanie. Et j'étais parti avec une amie, une copine à ma femme, tout simplement, et ma copine à moi aussi. Et je lui lisais dans le désert des poèmes de Charles Cros. Elle était contente. On était sous un olivier, ou sous un... je ne sais plus, il y avait d'autres arbres qui poussaient dans... Des acacias, ouais. Hein. On se mettait à l'abri comme ça, ben, parce qu'on marchait dans le désert. Hein.
Moi, je suis quand même monté une fois sur un chameau, parce que j'en avais tellement marre, que j'ai fait une heure de chameau. Hein. Alors, je peux vous dire que ça tangue, hein. On a l'impression d'être dans un bateau, là-haut. Hein. Et pourtant, il n'y avait pas de voile. Hein. L'archer. L'archer. Elle avait de beaux cheveux blonds, comme une moisson d'août si long, qui lui tombait jusqu'aux talons. Elle avait une voix étrange, musicale, de fée ou d'ange, des yeux verts sous leurs noires franges. Lui ne craignait pas de rival quand il traversait mont et val en l'emportant sur son cheval. Car pour tous ceux de la contrée altière, elle s'était montrée jusqu'au jour qu'il l'eut rencontrée. L'amour l'a pris si fort au cœur que pour un sourire moqueur, il lui vint un mal de langueur. Et dans ses dernières caresses, fait en archer avec ses tresses pour charmer des autres maîtresses. Puis, dans un long baiser nerveux, elle mourut, suivant ses voeux, et fit l'archer de ses cheveux. Comme un aveugle qui marmonne sur un violon de Cremone, il jouait, demandant l'aumône. Tous avaient d'enivrants frissons à l'écouter, car dans ses sons vibraient la morte et ses chansons. Le roi, charmé, fit sa fortune. Lui, pour plaire à la reine brune, et l'enlever au clair de lune, mais chaque fois qu'il y touchait, pour plaire à la reine, l'archer, tristement, le lui reprochait. Au son du funèbre langage, ils moururent à mi-voyage. Et la morte reprit son gage. Elle reprit ses cheveux blonds, comme une moisson d'août si long, qui lui tombait jusqu'au talon. Voilà, c'est beau ça. Hein. Alors là, ne me dites pas le contraire. Hein. Hein. Oui, bah oui. Et alors, là-dessus, non, on ne va pas se quitter maintenant, non. Non, je veux rester encore un peu avec vous. Hein. Là, tu t'en vas passer, Bruno Blum. Alors, lui aussi, c'est un sacré mec. Zazie et le Zazou.

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vrai. Alors, ça s'appelle... J'ai encore oublié de fermer la lumière dans la cage de l'escalier. L'autre jour, le luminaire, celui qui en général reste allumé tard dans la nuit, me dit vers la fin de la journée qu'il me fallait aller me coucher. Fallait-il l'écouter alors que la nuit allait à peine commencer ? Que dire à ce jour vieillissant si celui-ci raccourcissait la nuit, surtout en début de soirée ? En voyant ma concierge sortir des poubelles vers minuit, je me dis qu'elle avait sûrement perdu la notion du jour et de la nuit. Ah pauvre, une concierge qui ne fait plus la différence entre le jour et la nuit n'est plus la concierge du jour, mais la gardienne de nuit, sans aucun but. Pourtant, elle avait toujours sa jupe plissée sur le côté gauche et son chemisier mal repassé sur sa poitrine lourde. Le seul changement qui pourrait nous faire croire à un changement d'horaire. Ouais. C'était le balai qu'elle tenait dans l'autre sens. Poil de crin en haut, manche de bois en bas. Quelle drôle d'idée. Mais en regardant de plus près, des indices apparaissaient. Juste au-dessus des poils. Fallait-il prévenir l'ensemble des locataires des 6 étages et de la mansarde d'étudiants louée par une bonne du 3e ? Non, car le temps de les prévenir, il serait trop tard. Le scandale aurait éclaté à la face du monde. Et ça, je ne le voulais pas. Par respect pour la corporation des concierges de France et du Portugal, je me tairai. Non, n'insistez pas, je ne reviendrai pas sur cette décision de ne rien dévoiler. Surtout sur le système Pi. Bon, fais attention à ce que je veux dire. Surtout sur le système pileux des Portugaises. Voilà. Oh, eh ben dis donc, hein. Fallait le faire, hein. Ouais. Eh ben, je l'ai fait. Ouais, je l'ai fait. Et là-dessus, ben, j'écoute, vous allez lire encore un petit poème quand même, parce que. Je vais être obligé de vous quitter, comme d'habitude. Hein. Bon, vous savez. Hein. Alors là, c'est mon livre que j'ai fait sur les poèmes pour les filles d'océan. C'est-à-dire que je parle que de la mer, des océans, des petits oiseaux, des cormorants, comment on appelle ça des mouettes, ouais. Hein. Le faux départ d'une épave. Ça fut écrit quand ça ? Ça fut écrit en 2001. La marée revenait se baigner dans cette vase jaune du port de La Rochelle. Le cormoran planté sur une bouée, les ailes offertes au vent, scrutait l'horizon déjà bouché. Les tours du port, ancrées depuis des siècles, se languissaient de ne pouvoir voguer. Les fientes des goélands ornaient le plastron des quais comme des médailles non méritées, par des marins avachis au bar des faux départs. Oui, ça existe là-bas, le bar des faux départs. C'est fait pour les marins retraités. Ils ne peuvent plus partir, bah oui. Le crachin gommait le marquage des quais. Le port naviguait sur lui-même, d'une marée à l'autre, en regardant les voiliers amarrés pour l'année. Oui, parce que comme dans tous les grands ports de pêche, il y a vous savez, ceux qui font du voilier que pendant l'été, hein. Donc le bateau, il reste amarré au quai, voilà. Dans tous les ports, on sait comme ça. Chaque quai tentait de raconter son histoire comme un vieux marin qui réinventait ses voyages chaque jour avant cette marée embouteillée. Les vieux bateaux ne savaient plus où aller naviguer par manque d'idées à cause des chômages des Bosco. Parfois, un vent timide leur soufflait dans les coutilles pour leur redonner l'envie de partir. Les drisses piaffaient le long de la nature, de la mature, juste le temps de rêver, afin de ne plus être une épave, le temps d'un verre de vin. Voilà. Alors, je vais vous dire une chose, c'est que moi, dans le petit port de pêche où je passais mes vacances quand j'étais gamin, à Petit Fort Philippe, il y avait un endroit, ça s'appelait le coin des Mainteux. En fait, je ne vais pas pouvoir vous le dire, je vous le dirai la prochaine fois. Et voilà, bon, le coin des menteux, des mainteux, hein, donc c'est du ch'timi. Hein. Je vous dis au revoir, je vous souhaite un bon week-end, prenez une douche hein, juste après l'émission.

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2: Bienvenue au château de Bourdeille. Donc, ce qui est assez étrange quand on arrive dans cette cour d'honneur, c'est de voir ces deux châteaux côte à côte. Il y a deux périodes. C'est quand même très original en Périgord. Donc, on a tous les éléments défensifs, les mâchicoulis, le chemin de ronde, le donjon. Hein, bien sûr, 35 mètres de hauteur, un des plus hauts du Périgord. Et là, on ne peut pas le manquer. Un panorama exceptionnel sur 360 degrés, sur toute la vallée de la Dronne que nous avons ici au niveau du village de Bourdeille, qui est magnifique. On va arriver dans la magnifique cour médiévale du château. Alors ici, on est dans la aula. La aula, c'était la salle du seigneur. On peut imaginer ici une grande table avec des planches et des tréteaux, avec des assiettes. Attention, on mangeait encore avec les doigts. Et surtout, on dressait la table, on mettait la table à cette époque. Donc ici, on peut imaginer le seigneur, on peut imaginer aussi des danses, des animations particulières avec des jongleurs, pourquoi pas. Et un petit peu plus loin, vous avez ce qu'on va appeler la caméra, qui était la chambre du seigneur. Et qu'on va ouvrir la fenêtre, on a la Dronne avec... On domine ici, c'est un endroit stratégique où on domine la Dronne, hein, qui était avec le pont un petit peu plus loin, où là où le seigneur recevait son octroi, donc une des richesses du château, puisqu'il contrôlait le passage ici de la rivière, hein, pour les marchandises notamment. Et donc juste au-dessus, on retrouve les deux pattes de Griffon, qui l'emblème. Alors c'est toute une légende où Attilda de Bourdeille avait 7 fils et ses fils sont partis sur une île un peu étrange où il y avait des griffons et des êtres et des créatures fantastiques. Un de ses fils est parti sur cette île et il a coupé les pattes de ce griffon et c'est devenu l'emblème de la famille Bourdeille. C'est très agréable pour se promener et pour un peu flâner aussi ce château. On peut se poser, on peut regarder, apprécier, écouter le bruit de la rivière juste en bas, de cette Dronne magnifique. C'est des théâtrales qui ont lieu le 15 août. Et là, on fait revivre le château de manière un peu différente avec des musiciens, des saltimbanques, un peu comme à la Renaissance.
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3: Bonjour à toutes et à tous, vous êtes sur Radio Libre en Périgord et nous nous retrouvons pour l'agenda quotidien présenté par l'équipe RLP.
4: Le jeudi 20 août à partir de 10h, pour tous les adhérents d'associations de mémoire et de résistance, c'est le maire de Saint-Astier, Jacques Audouin, nouveau maire, qui vous invite à une cérémonie d'hommage aux martyrs de la barbarie nazie du 20 août 1944. C'est au lieu dit les 4 routes à Saint-Astier. Le cortège se rendra jusqu'au monument aux fusillés pour la cérémonie de recueillement, le dépôt des gerbes et le salut aux couleurs. Et puis un vin d'honneur sera servi à l'issue de la cérémonie.
0: Du 6 juillet au 21 août, la galerie Beam Art vous invite à l'exposition 10 ans de Boulazac Il Manoir, avec les créations réalisées pendant cette année de préparation. La galerie Beam Art, c'est au château de Saint-Laurent du Manoir, entrée libre et gratuite. Horaire des expositions du lundi au vendredi de 9h à 12h, de 14h à 17h30, le mercredi de 9h à 12h et le samedi et dimanche de 14h à 18h. Bonne visite!
4: L'école du rugby RC Trélissac fait son vide-grenier. Le dimanche 23 août, à l'espace de liberté Franck Grandou à Trélissac, l'école de rugby RC Trélissac vous donne rendez-vous pour tous les chineurs et exposants à partir de 8h, donc sur l'espace de liberté Franck Grandou. Les personnes qui souhaitent obtenir plus de renseignements et contacter les organisateurs peuvent contacter le 06 84 85 76 35. Cette manifestation permettra de soutenir les actions menées par l'école de rugby et tout en offrant une journée conviviale aux habitants et amateurs de vide-grenier.
0: Et c'est reparti pour une nouvelle saison estivale des soirées familles organisées au cœur des quartiers. Enfants, jeunes, voisins, familles sont attendus les mardis à Chamier, espace Jacqueline Auriol, et les jeudis à Pago, de 19h à 20h30, en complément des activités enfance et jeunesse proposées en journée. Ces soirées gratuites seront l'occasion de partager un moment entre sport, création artistique ou encore jeux et lectures. À chaque semaine, son thème. Pour plus d'informations, contactez le service Enfant Jeunesse au 06 71 11 76 28.
4: L'association culturelle Trélissacoise, ACT, en partenariat avec Cinépassion, organise une soirée cinéma en plein air avec le film En fanfare. Cette soirée cinéma se déroule le jeudi 27 août à partir de 20h. Les spectateurs pourront partager d'abord un pique-nique en musique avec une projection qui sera prévue à 20h30. Le film En fanfare est réalisé par Emmanuel Courcol, porté par Benjamin Lavergne et Pierre Lautin. C'est une comédie dramatique saluée par le public lors de sa sortie en 2024 parce qu'elle mêle humour, émotion, musique à travers l'histoire de deux frères que tout oppose et que le destin réunit. La diffusion sera à l'espace de liberté Franck Grandeau le jeudi 27 août. Le samedi 5 septembre, c'est la fête paysanne pour un monde solidaire, la fête de la conf avec un concert de HK. La fête du 5 septembre se passera à la ferme du Duella, à Saint-Martial-d'Artancé, à côté de Mussidan. Et c'est l'association caritative 1000 pour un Périgord qui est co-organisatrice aussi. La journée commencera avec un marché paysan de 14h jusqu'à 21h qui sera tout le long de cette journée. Il y aura une petite restauration paysanne à emporter, une buvette, un village associatif et même un chamboule-tout de la loi du plomb, un quiz à gris à Lime, une boutique militante. À partir de 15h30, il y aura la table ronde jusqu'à 17h, une table ronde sur le thème « Accueillir pour nourrir les territoires ». Face aux défis du renouvellement agricole et du repeuplement des campagnes, quelle politique et quelle solidarité pour favoriser l'installation des nouvelles populations, qu'elles soient étrangères ou non issues du monde agricole ou pas. À 18h, le bal paysan sera animé par HK et cette fête paysanne du samedi 5 septembre est à prix libre et participatif.
3: Merci d'avoir suivi l'agenda du jour sur RLP. Restez avec nous pour la suite de nos programmes.
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5: La chaleur ou l'ennui règne en maître. Des cinémas, la filmographie de Stéphane de Moustier ne se contente pas d'être superbe, mais elle est aussi très variée. De Terre battue en 2014 à ce thriller dramatique, en passant par La fille au bracelet, Borgo et surtout L'inconnu de la Grande Arche, il n'y a décidément pas grand-chose à jeter. Aussi, ces nouvelles 93 minutes m'ont-elles un peu laissé sur ma faim. Il fait anormalement chaud sur les plages des Landes et Marouane, 17 ans, passe sa dernière journée au camping avec une angoisse. Le corps qu'il a enseveli la veille sur la plage va-t-il apparaître au grand jour? Marouane se demande par ailleurs s'il n'est pas en train de tomber amoureux de la charmante Julia. Oui, une déception car le cinéaste ne tire pas vraiment profit d'un bon point de départ et nous laisse dans un entre-deux mollasson et un tantinet monotone. La chaleur, sans doute. Au-delà de l'aspect thriller du film, le réalisateur voulait surtout dresser le portrait d'un adolescent de notre époque. Certes, le personnage est atypique et il a des relations difficiles avec son entourage, famille, copains et même Julia, son très joli flirt. Mais sa bouderie permanente, ses allers-retours constants, son indécision et le manque de tension dramatique qui s'ensuit finissent par lasser. Dommage, car même si on ne ressent aucune empathie pour le « héros », entre guillemets, on aurait aimé se passionner pour un vrai suspense, ou à défaut, pour une quelconque tension, mais non. Et ce n'est pas le twist final qui apporte quoi que ce soit. Enfin, le fait que ce film se soit tourné avec un budget plus que modéré n'explique ni excuse la faiblesse du scénario. Une bonne idée ne suffit pas à faire un film, encore faut-il en faire quelque chose. Le casting est entièrement constitué d'inconnus du grand public. À cet effet, Adrien Hussein, Tristan Richard, Martina Lamana, un petit accessible particulier pour sa très jolie présence, Noël Houssard, Zacharia Gouram, Cécile Ducrot font le boulot, mais avec cette espèce de mollesse ambiante qui fait qu'on a du mal à adhérer à leurs problèmes, somme toute banale. Reste la qualité de la photographie, la maîtrise technique, du montage en particulier, et une belle direction d'acteurs parmi lesquels certaines, se révéleront peut-être. Tout ça ne remet pas en cause mon admiration pour ce cinéaste dont le talent n'est nullement remis en question, mais savoir détecter ici un léger coup de mou. Bah, je me répète, la chaleur sans doute.

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4: Encore une fois, merci de votre fidélité à l'émission La Clé des Champs, l'émission consacrée à la musique, à ceux qui la font, à ceux qui l'écoutent et à ceux qui la vivent. C'est Eric qui est en votre compagnie. Et aujourd'hui, nous allons partir pour un nouveau voyage, une nouvelle aventure musicale dans un pays qui revient assez souvent à la une de l'actualité, un pays fougueux, un pays auquel nous devons beaucoup puisqu'il est à l'origine de nos démocraties modernes telles que nous les connaissons. Je veux parler de la Grèce. Nous allons donc partir à la découverte de ce pays et de sa musique qui n'est pas, contrairement à ce que l'on pourrait croire, celle que l'on entend systématiquement, vous savez, dans les endroits où on amène les touristes. Non, non, c'est une musique qui est extrêmement riche, extrêmement diverse, et une musique qui peut être aussi une musique de combat. On va voir tout ça dans l'émission La Clé des Champs. C'est tout de suite sur RLP, son de Troyes.

Le terme de musique grecque recouvre des styles divers, dont l'histoire et les influences diffèrent selon les régions et les genres musicaux qui sont apparus en Grèce. Elle puise à la fois dans des éléments autochtones et dans son histoire partagée avec différents occupants, italiens, perses, par exemple. Contact aussi avec des peuples, les empires byzantins et ottomans qui lui donnent son caractère oriental que vous allez entendre. Elle est évidemment reliée à la musique de la Grèce antique, c'est évident, mais d'une manière diffuse. De même, la musique byzantine, sacrée et monodique de l'Église orthodoxe, a une histoire vieille de plusieurs siècles. Alors pour retrouver la musique originelle de la Grèce, celle que l'on ne dit pas aux touristes, celle qu'il faut aller chercher, eh bien il faut que nous nous rendions dans une partie de la Grèce qui est très lointaine par rapport à ce qu'on appelle la Grèce continentale, à Athènes si vous voulez. C'est tout à fait dans le sud-est, dans la partie sud-orientale du territoire grec. En fait, on est pratiquement en face et tout près des côtes de l'Asie mineure, c'est-à-dire de la Turquie. En face, il y a une ville qui s'appelle Bodrum, très exactement, et le groupe d'îles dont je vous parle s'appelle le Dodécanèse. La capitale du Dodécanèse, Dodécanèse venant du chiffre 12, c'est l'île de Rhodes, la plus grande, l'île des Chevaliers, avec ses murailles, avec ses remparts, et puis aussi avec son acropole assez extraordinaire, en haut de laquelle les croisés avaient fait un fort, donc un mélange de cultures assez unique. Vous trouvez ça à Rhodes. Mais nous allons aller encore un petit peu plus au nord, sur un autre confetti posé sur la mer Égée, qui s'appelle l'île de Kos. Et c'est dans les montagnes de l'île de Kos que nous allons trouver, comme un trésor bien caché, cette musique originelle de la Grèce. Alors, ça se rapproche même à la limite un peu plus des chants bulgares que d'autres choses. D'ailleurs, vous allez voir, ça n'a rien à voir, mais vraiment rien, avec la musique que l'on fait entendre aux touristes. C'est tout à fait spécifique à cette partie du monde. C'est un disque qui est sorti, alors c'est tout récent, hein, c'est sorti en 2002, et c'est un arrangement d'une musicienne qui s'appelle Claire Gignac. Voici donc l'origine de la musique grecque. Pour vous, sur RLB son.

Voilà, c'est très beau, ça peut paraître un peu déroutant, mais c'est bien la musique originelle de la Grèce telle qu'elle est gardée jalousement comme un secret au cœur des montagnes de l'île de Kos. Nous allons continuer notre périple grec, notre odyssée dans la musique grecque, et on ne peut pas parler de la musique grecque sans parler du fameux bouzouki. Le bouzouki est un instrument de musique répandu, très répandu en Grèce, dont il est souvent considéré comme l'instrument national depuis le milieu du XXe siècle, ce qui est assez récent d'ailleurs. En fait, cet instrument est un luth à manche long, qui est de la famille du tambour. Alors le tambour, c'est l'équivalent bulgare ou serbe. C'est également un luth à manche long. Et par contre, le luth grec, lui, se différencie par une ouïe centrale et un son plus métallique. Cet instrument, on le trouve partout en Grèce, et c'est lui qui donne à la musique de ce pays ce cachet, cette couleur si particulière, dont raffolent justement les touristes. Alors nous allons voir comment les différents musiciens que nous allons aborder utilisent la palette de cet instrument, palette de couleurs, vous allez le voir, contrairement à ce qu'on pourrait penser, infiniment variée.

Kokoros to Sakaina, la danse de Sakaina, tel était le titre du morceau que vous venez d'entendre sur RLP 102.3, Radio Libre en Périgord. C'était un morceau du compositeur grec Stavros Tsarkos. Vous êtes à l'écoute de l'émission La Clé des Champs, l'émission consacrée à la musique, à ceux qui la font, à ceux qui l'écoutent et à ceux qui la vivent. Vous êtes en compagnie d'Eric et aujourd'hui, nous effectuons une odyssée à travers la musique grecque. Quelle odyssée avec les trois compositeurs qui illuminent le ciel de la musique grecque, le triumvirat qui restera gravé pour l'éternité dans la mémoire des Grecs. Autant que sur le vinyle, Stavros Tsarkos, bien sûr, musicien, ils sont tout près de nous d'ailleurs, hein, ces trois musiciens. Tsarkos est né en 1939, il a fait ses études à Athènes, et puis il a, en 1961, commencé à prendre son essor, à être très adoré du peuple grec, et puis il s'est rendu à Paris, devinez dans quelle classe. Bien évidemment, la classe de Nadia Boulanger. Il a rencontré un certain Leonard Bernstein. Il a dirigé à New York. Bref, c'est un des Grecs internationaux. Ils sont peu nombreux, mais voyez, Stavros Tsarkos fait partie de cela. Donc le triumvirat avec, je vous le disais, Theodorakis, Mikis Theodorakis et Manos Hadjidakis, dont nous allons entendre les œuvres dans quelques instants. Manos Hadjidakis est né dans le nord-est de la Grèce, très exactement à Xanthi, en 1925. Et il est également très populaire, comme les deux autres membres de notre trio, adoré lui aussi par le peuple grec. Et puis, particularité, c'est lui qui va introduire dans la musique dite classique le bouzouki. Voici donc de Manos Hadjidakis un premier morceau. Il s'agit de du titre Millissimo. Millissimo, ça a été chanté, même repris en français par Nana Mouskouri sur des paroles du grand parolier Eddy Marnay. Mais là, nous allons le retrouver dans une version. Alors là, on fait un petit clin d'œil parce que c'est une version qui a été enregistrée en 2014 par une chanteuse grecque moderne qui s'appelle Anastasia. Ce n'est pas la même que celle qu'on voit souvent dans le top 50. Hein. C'est une chanteuse grecque, je précise, donc qui a enregistré ce titre en 2014. Et c'est un signe, on peut y voir un signe, puisque Anastasia est un prénom grec qui veut dire résurrection. Eh bien, c'est une résurrection pour cette œuvre qui a été symphonisée et qui, je pense, plairait infiniment à Manos Hadjidakis qui nous a quittés en 1994.

Voilà, vous connaissez sans doute ce morceau, mais je dois dire que là, c'était une version un peu particulière, peut-être un peu déroutante, mais que j'aime particulièrement et que je suis ravi de partager avec vous. Nous allons écouter à présent le tube de Manos Hadjidakis, c'est un morceau qui fait partie de la bande originale d'un film qui s'appelle Jamais le dimanche, film de Jules Dassin qui a été tourné et réalisé en 1960. Je vous l'ai dit,

Je suis sûr que vous l'avez reconnue, il s'agissait bien évidemment de Mélina Mercouri, muse donc de Jules Dassin à l'époque, et puis qui est devenue la femme que l'on connaît, grecque jusqu'au bout des ongles, et puis ministre de la culture de son pays, et ardente défenseur, puisqu'il faut ajouter un E maintenant, de son patrimoine. Vous êtes à l'écoute de l'émission La Clé des Champs, l'émission consacrée à la musique, à ceux qui la font, à ceux qui la vivent et à ceux qui l'écoutent. Vous êtes toujours en compagnie d'Éric et nous poursuivons notre odyssée à travers les merveilles de la musique grecque. Donc à l'instant, c'était Mélina Mercouri, c'était en 1964, Jamais le dimanche, titre de la chanson Ta paedia du Pirea, Les enfants du Pirée, c'est d'ailleurs sous ce titre qu'on la connaît en France. Nous allons à présent retrouver une autre grande voix de la musique et de la chanson grecque. Il s'agit de celle d'Angélique Ionatos. Alors, de l'avis unanime de la critique, je cite, « Sa voix grave et sensuelle est à elle seule un poème nomade qui creuse le sillon de l'amour et de la destinée, qui sont ses thèmes de prédilection. » Alors, ce n'est pas sur ces thèmes-là que nous allons l'écouter, mais sur une chanson qu'elle a écrite sur une musique de Mikis Theodorakis, et où elle chante sa mère, la mère Égée, Mia Thalassa, puisque en grec, mère se dit Thalassa.

Voilà, superbe, c'était Angélique Ionatos avec cette chanson Okiklosto Nero, extraite de son album Mia Thalassa, ma mère. Il nous parlait bien sûr de la mère Égée sur une musique de Mikis Theodorakis. Mikis Theodorakis, c'est le troisième mousquetaire de la musique grecque. C'est le plus grand compositeur grec encore vivant. C'est un monument au même titre que l'Acropole, que le Parthénon, que les Cariatides ou que sais-je encore. Il est né en Crète, Theodorakis, d'un père crétois et d'une mère originaire d'Asie mineure, c'est-à-dire de Turquie. Il est particulièrement connu pour ses chansons et aussi pour ses musiques de films, et bien évidemment pour celle-ci qu'il a créée en 1964 pour le film Zorba le Grec. Là encore, ce n'est pas du traditionnel, contrairement à ce qu'on pourrait croire. Non, non, c'est une musique qui a été créée bel et bien pour un film, et ce film était interprété magistralement par Anthony Quinn, qui jouait le rôle de Zorba le Grec, Zorba l'irréductible, Zorba le Grec invétéré, qui a entraîné tout le monde dans sa danse et qui entraîne toujours tout le monde dans cette danse que nous vous proposons, donc dans sa version originale mais remasterisée.

l'ambiance de Zorba sur RLP 102.3, Radio Libre en Périgord. Je suis sûr que vous avez dansé sur ce thème emblématique de la musique grecque au son du bouzouki. C'était bien évidemment une musique de Mikis Theodorakis. Nous allons poursuivre avec Mikis Theodorakis, personnage emblématique s'il en est de la musique grecque, mais également de la Grèce tout court, puisqu'il a été celui qui s'est dressé contre ce qu'on a appelé le régime des colonels. Vous savez que la Grèce a connu une période de dictature, c'était entre 1967 et 1974, et donc les artistes, les musiciens en particulier, étaient en première ligne et se battaient contre ce régime. Et il y a eu des films qui sont sortis, notamment le film Z, film emblématique contre ce régime des colonels, et dont la musique était signée de Mikis Theodorakis. Alors voici le thème principal du film Z, film, souvenez-vous, de Costa Gavras, avec bien évidemment Yves Montand, grand souvenir cinématographique, et grand souvenir également que cette musique, donc thème principal du film Z, extrait de l'album Z, voici

Voilà, oh Adonis, donc bande originale du film Z, une musique signée Mikis Theodorakis. Et je vous rappelle que vous êtes à l'écoute de RLP 102.3, Radio Libre en Périgord, l'émission La Clé des Chants, l'émission consacrée à la musique, à ceux qui la font, à ceux qui l'écoutent et à ceux qui la vivent. Et nous parcourons aujourd'hui les beautés de la musique grecque. Nous continuons avec Mikis Theodorakis et avec le film Z. Voici le thème final de ce film. Ça s'appelle To Yelasto Pedi. Vous allez voir, c'est une musique, elle est engagée, bien sûr, comme la précédente, et peut-être plus typée au niveau grec du terme, je dirais.

RLP 102.3, c'était un second extrait de la bande originale du film Z, musique signée Mikis Theodorakis. Le titre du morceau, Yo Yelasto Pedi, c'était le thème final de la bande originale. Comme tous les grands compositeurs, Mikis Theodorakis pouvait s'adjoindre les services des plus grands musiciens, mais également il pouvait aussi travailler avec les plus grands interprètes vocaux. Parmi ceux-ci, on ne peut pas ne pas citer le nom de Maria Farantouri. Maria Farantouri, c'est un cas à part dans la chanson grecque, une voix d'une étendue considérable, un octave et demi, un timbre tout à fait extraordinaire de contralto, et puis une puissance qui lui permettait de chanter avec un orchestre symphonique, le tout pour chanter un répertoire militant, combattant, un petit peu de type John Baez, mais avec une voix beaucoup plus puissante. Maria Farantouri, qui elle aussi était une des grandes figures de la lutte contre la dictature des colonels. Nous allons la retrouver dans un troisième extrait de la bande originale du film Z. La chanson s'appelle « Topalikari ei Kaimo ».

Je vous l'ai dit, Maria Farantouri est une militante, une chanteuse engagée, et ce qu'elle va nous chanter maintenant n'est ni plus ni moins que l'hymne de tout un peuple, le peuple grec, contre le régime militaire de la dictature. Des colonels, c'est bien évidemment sur une musique de Mikis Theodorakis. Voici le célébrissime To Gelasto Paidi.

Vous êtes à l'écoute des programmes de RLP 102.3, Radio Libre en Périgord, l'émission La Clé des Champs, l'émission consacrée à la musique, à ceux qui la font, à ceux qui l'écoutent et à ceux qui la vivent. Aujourd'hui, nous parcourons la musique grecque et on ne pouvait pas, dans un programme consacré à la Grèce, on ne pouvait pas ne pas parler de cette fameuse journée de juillet 1970 où Mikis Theodorakis a donné à Londres, au Royal Albert Hall. Londres est une ville qui a toujours été la défenseur des libertés dans le monde depuis la Seconde Guerre mondiale. Donc c'était au Royal Albert Hall avec le London Symphonic Orchestra et Mikis Theodorakis donnait ce qui est sans doute son œuvre la plus émouvante. Je veux parler de la marche de l'esprit, la marche des artistes contre les armes, et c'était une composition qui a été faite d'après un poème en vers libre d'Angelos Sikelianos et un hommage au poète grec Yanis Ritsos. Et c'était très émouvant parce que Mikis Theodorakis a aussi payé de sa personne et il a été déporté par la junte militaire pour avoir résisté au régime des colonels. Voici donc le final de cette marche de l'esprit, Maria Farantouri, bien sûr, avec le London Symphonic Orchestra, et vous allez voir, elle va donner là encore toute la puissance de sa voix. C'est le final de la marche de l'esprit.

Voilà, c'était le final de la Marche de l'Esprit, Londres en juillet 1970, c'était au Royal Albert Hall, le cri du peuple grec contre le régime de la dictature militaire des colonels, les arts contre les armes, en l'occurrence la musique de Mikis Theodorakis et la voix, quelle voix, de Maria Farantouri. Pour terminer ce programme, voici quelqu'un que nous avons déjà entendu tout à l'heure. Elle est grecque, elle le revendique, elle le clame, elle le chante pour nous ce soir. Revoici Mélina Mercouri.

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2: Bonjour à toutes et à tous. La COP17 sur la désertification s'est ouverte aujourd'hui en Mongolie. Il est urgent d'agir car d'ici 2050, la sécheresse touchera 75% de la population mondiale. Chaque été, les militaires américains et sud-coréens s'entraînent pour faire face à la menace nord-coréenne. Mais cette année, Donald Trump a dit vouloir réduire ses exercices car ils coûtent trop cher aux États-Unis et envoient un mauvais signal. L'armée israélienne ne se retirera pas de la bande de Gaza avant le désarmement du Hamas. Voilà ce qu'a dit le Premier ministre israélien Benjamin Netanyahou à Jared Kushner, l'émissaire américain en visite en Israël ce lundi. La Belgique fait face à un incendie de grande ampleur dans une forêt proche de l'Allemagne. 500 pompiers et militaires sont mobilisés.
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2: Restaurer les terres, restaurer l'espoir. C'est le titre de la COP17 sur la désertification. Elle a débuté aujourd'hui à Oulan-Bator en Mongolie. À l'échelle mondiale, la désertification et la dégradation des terres entraînent chaque année une perte annuelle de 100 millions d'hectares de terres saines et fertiles, des terres qui peuvent être cultivées. Ces phénomènes menacent donc directement la vie de plus de 3 milliards de personnes. Il est urgent d'agir, Igor Strauss.
5: Le constat est connu, les enjeux immenses, comme le rappelle Tamsir Mbaye de l'Institut sénégalais de la recherche agricole.
6: La COP17 intervient à un moment où la dégradation des terres est devenue une menace mondiale, avec des conséquences directes sur la sécurité alimentaire, la disponibilité de l'eau, la biodiversité et les moyens de subsistance de millions de personnes.
5: Pour Tamsir Mbaye, il est temps de passer du discours aux actes et la bonne nouvelle, c'est que les solutions existent.
6: Il faudra, pour ce faire, restaurer les arbres, mais aussi les sols, les parcours pastoraux et les systèmes agricoles. Si nous prenons le cas du Sénégal, nous avons des expériences prometteuses. Les résultats montrent qu'en associant la recherche, les pouvoirs publics et les autres acteurs tels que les ONG, il est possible de restaurer la fertilité des sols en améliorant les revenus des populations.
5: La restauration des sols a un coût évalué à 1 milliard de dollars par jour par la Convention des désertifications, mais cet investissement rendrait bien des services, Tamsir Mbaye.
6: Restaurer les sols, ce n'est pas seulement protéger l'environnement, mais nous pensons sérieusement que c'est investir dans la paix, la résilience et le développement du monde.
5: Après une COP16 sans grand résultat, à Riyad, il y a 2 ans, il est temps de restaurer l'espoir en s'attaquant réellement à la dégradation des sols.
2: Igor Strauss. Au Mali, le célèbre chroniqueur Mohamed Youssouf Batili, alias Rasbat, a été condamné ce lundi à 10 ans de prison, dont 3 avec sursis, pour atteinte au crédit de l'État et association de malfaiteurs. Cet homme est une voix critique de la junte au pouvoir. Il était en détention depuis 3 ans. L'influenceuse Roca Doumbia, dit Rose la Vichère, a aussi écopé de la même peine.
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2: Des soldats sud-coréens et des militaires américains mobilisés pour de grands exercices conjoints. Chaque été, les armées américaines et sud-coréennes s'entraînent ensemble. Mais ce lundi, Donald Trump a jeté un coup de froid en expliquant vouloir réduire considérablement la participation des États-Unis. Le président américain trouve que ces manœuvres coûtent trop cher, mais aussi qu'ils envoient un mauvais signal, un signal totalement inapproprié et hostile à la Corée du Nord, un pays qui, selon le président américain, s'est montré non menaçant et respectueux jusqu'ici. Pourtant, Nicolas Feldman, les faits, eux, montrent le contraire.
7: Menaçante, la Corée du Nord l'est d'abord avec ses programmes nucléaires et balistiques. Les sanctions de l'ONU n'y changent rien. Jeudi dernier, un tir a encore placé toute la région en alerte. Le missile a parcouru 700 km avant de s'abîmer en mer du Japon. La Corée du Nord est donc une menace pour ses voisins, mais elle l'est aussi désormais loin de ses frontières. Pyongyang soutient en effet la Russie dans sa guerre en Ukraine. Le régime fournit à Moscou des munitions, des missiles et des soldats. Alors pourquoi, malgré ces menaces, Donald Trump cherche-t-il encore à ménager la Corée du Nord ? L'idée, répond la presse à Séoul, est d'apparaître comme un faiseur de paix pour ramener Pyongyang à la table des négociations. C'est déjà cette stratégie qu'avait adoptée le président américain lors de son premier mandat. Le sommet historique en juin 2018 avec Kim Jong-un était ambitieux. Il prévoyait de pacifier la péninsule de Corée et de lancer la dénucléarisation de la Corée du Nord. 8 ans plus tard, aucun de ces deux objectifs n'a été atteint.
2: Nicolas Feldman du service international de RFI. Jared Kushner est en visite en Israël. L'émissaire américain, l'envoyé spécial des États-Unis, a rencontré le Premier ministre israélien ce jeudi avec un objectif: tenter de faire avancer la deuxième phase du plan de paix américain dans la bande de Gaza, ce qui a été rejeté par Benjamin Netanyahou, qui demande le désarmement du Hamas avant de poursuivre les négociations. Ces discussions interviennent alors que les Israéliens voteront dans quelques semaines pour élire leurs députés. Et le Likoud remportera-t-il ces élections ? Rien n'est moins sûr, le jeu est ouvert. Le Likoud, c'est justement le parti du Premier ministre Benjamin Netanyahou. Aujourd'hui, les militants votaient pour des primaires pour définir la liste des personnes qui iront aux élections d'octobre. Et Benjamin Netanyahou est plébiscité. Écoutez cette militante.
8: Les sondages disent toujours que le Likoud est en baisse. Oui, je prie et j'espère qu'il sera le prochain Premier ministre. Je ne dis pas qu'il n'a pas fait d'erreur, mais c'est grâce à lui que nous avons pu gagner cette guerre qui se poursuit encore aujourd'hui. Et l'économie israélienne est florissante. Je crois qu'il peut continuer à nous faire avancer dans cette même direction. On ne peut pas se permettre d'avoir quelqu'un d'autre à la tête du pays.
2: Des propos recueillis par Frédéric Misselin. L'ONU met en garde contre une escalade du conflit au Yémen. Le haut commissaire des droits de l'homme appelle les belligérants à cesser toute offensive. Il appelle donc toutes les parties engagées dans ce conflit à arrêter de se battre. Après des années de guerre de moindre intensité, les rebelles houthis soutenus par l'Iran intensifient leurs attaques contre les zones contrôlées par le gouvernement yéménite, soutenues par l'Arabie Saoudite. La semaine dernière, les Houthis ont lancé des offensives les plus meurtrières depuis des années, tuant près de 60 membres des forces gouvernementales. En Belgique, un incendie historique touche le pays depuis vendredi. 3000 hectares ont brûlé dans les Fagnes, dans l'est du pays, dans une zone naturelle protégée pour sa faune et sa flore proche de l'Allemagne. Le feu est toujours en cours, mais il ne progresse plus. Une enquête a été ouverte pour déterminer les causes de cet incendie. Les précisions de Laxmilota.
9: L'enquête ne pourra véritablement débuter que lorsque le site deviendra accessible aux enquêteurs. Ce n'est pas le cas pour l'instant. Les pompiers luttent toujours contre la progression des flammes. Ils comptaient un peu sur la pluie tombée en début de matinée, mais l'épisode pluvieux est déjà terminé. Il ne pleuvra à nouveau que mardi. Les enquêteurs devront établir si le feu a été déclenché par un promeneur, accidentellement ou volontairement. Le ministre belge de l'Intérieur rappelle que 90% des incendies sont d'origine humaine et en majorité d'origine criminelle. C'est une zone très touristique, un parc naturel protégé, prisé pour ses sentiers de randonnée. Une question se pose dès lors, pourquoi le drapeau rouge n'a-t-il pas été hissé la semaine dernière à cet endroit ? Un drapeau rouge qui permet d'interdire les promenades en cas de risque incendie lié à la sécheresse, par exemple. Le centre de coordination de la région wallonne explique qu'il n'a pas estimé nécessaire de le faire. Laxmilota, Bruxelles, RFI.
2: C'est la fin de ce journal en français facile. Merci de l'avoir écouté.
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12: 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Sur l'antenne du 102.3 MHz, Radio Libre en Périgord, on remercie Radio France Internationale et on passe à de l'actualité locale maintenant. Ce soir, un livre, l'Atlas de la Seconde Guerre mondiale en Dordogne, livre de Patrick Ranou à la fois, Hercule, et puis Bernard Reviriego. Qu'est-ce qui s'est passé dans les plus de 500 communes de Dordogne pendant cette époque ? Patrick Ranou et Bernard Reviriego ont réalisé des cartes, 52 cartes en couleur dans ce livre, entre 39 et 44. On laisse Patrick Ranou nous expliquer pourquoi.
13: Me penchant sur la question, parce que je suis historien et géographe, je me suis rendu compte aussi que pour moi, qui n'étais pas spécialiste de la Seconde Guerre mondiale en Dordogne, c'était aussi très compliqué. Alors j'ai réfléchi un moment, et puis un beau jour, Eureka, une idée m'est venue en tête, comme j'étais cartographe, je me suis dit, pourquoi ne pas faire des cartes qui seraient... La première carte commencerait en 1939, au début de la guerre, et puis en tournant les cartes, on avancerait jusqu'en août 1944. Et là, j'ai pensé aussitôt à Bernard Reviriego, qui lui... quelques années auparavant, avait fait deux ouvrages majeurs.
12: Et après ce premier enregistrement ce soir sur Radio Libre en Périgord, un autre enregistrement qui a été réalisé au Festival de journalisme à Couture-sur-Garonne avec Aurélie Delayenne et sa ferme pédagogique au Jardin des Camis.
14: Pour moi, vraiment, tout passe par le corps, en fait. Il faut une expérience sensorielle ou une émotion. Hein. Et donc, du coup, il faut venir travailler là-dessus. Donc, alors, les plantes, pour ça, c'est assez magnifique, hein, parce qu'il y a les odeurs, les saveurs, il y a le toucher. Enfin, vraiment, on va sensibiliser chacun des cinq sens, voire un peu plus. Et puis on va se raconter des histoires, on va trouver des centres d'intérêt. Hein. Comme quand on rencontre une autre personne, on va dire, ah bah tiens, on se connaît pas, mais voilà, on essaye de trouver un centre d'intérêt commun. Et à partir de là, on fait connaissance et souvent, on est beaucoup plus ouvert et beaucoup plus tolérant. En fait, c'est un peu la même chose avec les plantes, c'est exactement pareil.
12: Voilà pour le programme sur Radio Libre en Périgord. Tout de suite, l'Atlas de la Seconde Guerre mondiale en Dordogne, un nouveau livre de Patrick Ranou et Bernard Reviriego.
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16: Atlas de la Seconde Guerre mondiale en Dordogne, c'est le titre d'un ouvrage que j'ai reçu il y a quelques jours dans le studio des RLP. Et aujourd'hui, j'ai l'honneur de recevoir deux auteurs de ce livre. Patrick Ranoux, bonjour.
13: Bonjour Aïda.
16: Et Bernard Reviriego.
17: Bonjour.
16: Bonjour. C'est pas la première fois que vous venez dans nos studios. Non. Vous connaissez bien le fonctionnement de Radio Libre en Périgord. Le livre qui était présenté il y a quelques semaines déjà, en Dordogne. Toutes nos excuses, on n'a pas pu y assister, mais on a le privilège de vous avoir aujourd'hui ici. Vous avez eu gentillesse de nous déposer ce livre, qu'on puisse préparer cette émission. Et comme je vous ai dit en arrivant, première l'impression, c'est un livre de grand format, avec plusieurs cartes. Donc, première réflexion, oh là là, il y a trop de cartes. Comment je vais faire? Comment je vais préparer cette émission? C'est trop complexe, c'est trop difficile. Ça, c'était la première pensée qui est venue en recevant ce livre. Et vous savez que c'est pas du tout ça. Deux premières pages, j'étais plongée dedans. J'ai vérifié les lieux, les dates, les événements. C'est vraiment quelque chose d'extraordinaire que vous avez fait tous les deux. Donc, c'est maintenant à vous d'expliquer pourquoi et comment. Donc, comment est née cette idée de préparer ce atlas? Dites-nous, qui commence?
13: L'idée est venue autour d'un café. L'idée est venue autour d'un café. Mon frère Jacques, qui était chargé de la mémoire, de la transmission de la mémoire auprès des jeunes de la résistance par le président Germinal Perrault du conseil départemental, n'était pas historien. Il venait me voir, nous étions voisins, il venait me voir au café le matin, on discutait, et il disait la Seconde Guerre mondiale en Dordogne, et je trouve ça très compliqué. Et puis me penchant sur la question, parce que je suis historien et géographe, je me suis rendu compte aussi que pour moi, qui n'étais pas spécialiste de la Seconde Guerre mondiale en Dordogne, c'était aussi très compliqué. Alors j'ai réfléchi un moment, et puis un beau jour, Eureka, une idée m'est venue en tête, comme j'étais cartographe, je me suis dit, pourquoi ne pas faire des cartes qui seraient, la première carte commencerait en 1939, au début de la guerre, et puis en tournant les cartes, on avancerait jusqu'en août 1944. Et là, j'ai pensé aussitôt à Bernard Reviriego, qui lui, quelques années auparavant, avait fait deux ouvrages majeurs. Un ouvrage sur les Juifs en Dordogne pendant la guerre, être juif en Dordogne pendant la guerre, et ensuite Fusillé et mort au combat, qui reprenait le même schéma, c'est-à-dire un schéma chronologique finalement. Donc je me suis dit, il faut absolument rencontrer Bernard pour lui proposer au départ de mettre ses deux livres en carte. Et Bernard a été absolument enthousiaste à cette idée-là. Et au fur et à mesure, lui, parce que mes connaissances étaient limitées, lui, ses connaissances étant très larges et ayant une très grande connaissance bibliographique de la question, une connaissance intime, je dirais même, de ces périodes, on a élargi le champ, on a chaque fois enrichi les données, et voilà comment est né cet atlas de la Seconde Guerre mondiale en Dordogne.
16: Travailler ensemble, c'était difficile, parce que chacun, vous deviez avoir vos visions, les choses que vous aimez plus, au moins, voilà. Comment tout ça, deux connaissances, mettre en commun et présenter de telle façon que ce soit vraiment compréhensible et tellement intéressant pour tout le monde?
15: Alors, sur la question du comment travailler ensemble, c'est une très bonne question, parce que très souvent, il est impossible ou très complexe de travailler ensemble sur des sujets qui sont eux-mêmes complexes. Alors, ça tombait très bien, parce que nous nous connaissions un petit peu, parce que Patrick a oublié de dire qu'il avait quand même écrit trois précédents ouvrages, trois précédents atlas, dont un sur la Gironde et un sur la Dordogne. Et moi, celui sur la Dordogne, je l'avais repéré, puisque je travaillais aux archives en 1995, je crois, et c'était un genre d'ovni quand même. C'est un objet qui sortait du lot et du commun et qui est toujours utile. Donc moi, j'avais repéré cet outil-là extraordinaire. Et ensuite, voilà, donc nous nous sommes retrouvés. C'est vrai que nous sommes, comme j'ai l'habitude de le dire maintenant, complémentaires et compatibles. Et les deux termes sont importants. Voilà. Donc ce qui fait que nous avons pu très facilement travailler ensemble. C'est vrai qu'il est géographe, mais il est aussi historien. C'est-à-dire que Patrick n'hésite pas à plonger dans le vif du sujet qui est les archives. Parce que cet ouvrage-là repose certes sur la cartographie, mais aussi sur l'histoire. Et on ne peut pas écrire l'histoire sérieusement si on ne travaille pas sur les archives, c'est-à-dire sur les documents originaux qui sont des outils pour écrire l'histoire. Donc nous avons travaillé dans la bonne entente et à la fois, comme il l'a dit, en reprenant des données déjà existantes, mais aussi en complétant. Donc Patrick a complété beaucoup de recherches, il a fait beaucoup de recherches en archives. Alors c'est vrai que moi, ma connaissance des codes d'archives, etc., et de la cuisine interne, ça aide aussi. C'est vrai que ça permet d'aller plus vite et de savoir où il faut aller, parce que les archives, c'est un monde à part. Voilà. Donc maintenant, je vais finir juste en disant que notre intention première consistait sur un sujet très dense et très complexe, ramassé sur quelques années seulement, à donner un savoir, mais aussi une compréhension, des clés de compréhension, parce qu'on peut ingurgiter un savoir, mais sans forcément comprendre les ressorts intimes et les logiques internes de cette histoire-là. Donc nous avons cherché à faire un ouvrage qui s'adresse à un public peut-être différent, un public qui n'est pas forcément spécialiste, un public aussi bien scolaire que âgé, enfin je ne vais pas dire de 7 ans à 77 ans, mais quasiment, et de façon à ce que l'on donne des clés d'entrée. Parce que le plus difficile pour entrer dans un sujet, c'est de savoir comment on entre dans le sujet. Et donc, notre souci était celui-ci. Je suis très heureux de savoir que cela a fonctionné, en tout cas avec toi ou avec vous, puisque tu as très bien décrit le processus dans lequel tu t'es intégré et tu t'es accaparé l'ouvrage. L'ouvrage qui est donc un outil.
16: Cette présentation avec les cartes, les photos et les dates clés, comme vous avez dit, ça aide à rentrer dans le sujet et chercher les informations beaucoup plus précises où chacun peut se retrouver selon le lieu, les dates ou peut-être l'événement qui s'est passé pendant cette période.
13: Il y a deux axes principaux qui nous ont guidés. Le premier axe, c'est de dire que s'est-il passé, où et quand. Ça, c'est le premier axe. Et le deuxième axe, c'était de sortir la Dordogne de son cadre purement périgordo-périgourdin et de l'élargir finalement au conflit par un système de carton, par un système de grille de lecture de l'histoire des événements de la Seconde Guerre mondiale qui se trouve page de gauche à gauche de la page de gauche. Donc ce qui fait que le lecteur, comme disait Bernard, celui qui est plus ou moins fâché, qui était fâché avec son prof d'histoire au collège ou au lycée, il peut parfaitement s'y retrouver. Et le langage de la carte est instantané, il est universel, on le comprend immédiatement lorsqu'on voit certains phénomènes sur la carte, on comprend tout de suite ce qui se passe. Donc ce sont vraiment ces deux aspects-là qui nous ont guidés.
16: Tous les deux, vous avez dit que c'est un sujet complexe. Comment on le présenter de façon ludique et comment simplifier? Comment vous avez essayé de travailler ensemble concernant cette complexité?
15: Alors, tu as utilisé un mot qui est judicieux, c'est ludique. Je crois que le mot ludique est exact. Alors, moi, je n'étais pas cartographe du tout. Et c'est vrai que cette approche-là, purement, certes, on s'accroche toujours en histoire à la chronologie, forcément, je dirais. Mais quand on écrit un livre d'histoire, c'est plutôt un discours linéaire. C'est du narratif et on donne des informations. On donne des informations qui sont structurées plutôt thématiquement. On n'échappe pas non plus à la thématique. C'est plutôt la thématique qui domine avant. Bien sûr, il y a cette logique chronologique, mais c'est plutôt une thématique. Or là, c'était un objet nouveau. Et c'est vrai que j'étais décontenancé et je n'étais pas certain, moi-même au départ, Patrick l'était, du résultat, c'est-à-dire de la pertinence et de l'efficacité. Parce que la logique que nous avons suivie, c'est donc celle de la chronologie. C'est-à-dire que sur les 52 cartes, il y a 52 cartes. Nous sommes partis, donc, comme Patrick l'a dit, de 1939, début 1939, c'est-à-dire l'arrivée des premiers Espagnols avec la retirada. Enfin, des Espagnols est arrivé un petit peu avant, mais disons le gros des troupes est arrivé en février 39, ou à partir. Et donc, nous avons créé 52 cartes qui sont autant d'arrêts sur image, autant d'espaces de théâtre. C'est-à-dire que, de façon, non pas arbitraire, mais de façon systématique, on a figé une carte à un temps, comme sur une scène de théâtre, avec une unité de temps et de lieu, on a donné tous les événements qui se produisent. Alors, les événements, ils se produisent, ils n'ont pas forcément, au début, de lien les uns avec les autres. Mais petit à petit, quand on avance dans la progression des cartes, on se rend compte qu'il y a des logiques, qu'il y a des liens, qu'il y a des processus cohérents. Et c'est cette lente évolution, finalement, d'écriture de l'histoire qui, petite scène après petite scène, avance jusqu'à août 44. Et c'est là où on comprend que l'histoire n'est pas écrite d'avant. Nous, maintenant, effectivement, a posteriori, c'est très facile de dire « Ah, il y avait telle organisation, tel réseau ». Mais non, quand on prend cette méthode-là, on se comprend que c'est par tâtonnement, ou par parfois brutalement, mais le plus souvent par tâtonnement, que l'histoire s'écrit. Donc là, c'est une façon aussi de constater l'écriture de l'histoire à travers la multiplicité des événements qui se déroulent. Et je trouve que alors l'intérêt, puis j'arrêterai là, c'est que finalement, à chaque page, et c'est là où ça devient ludique, le lecteur, qui n'est pas gavé par un discours qu'on lui fournit, son œil se pose sur la carte, et que fait l'esprit humain, qui est un peu paresseux, ou qui va à l'économie, il va chercher ce qu'il connaît déjà. Donc l'œil cherche un élément rafraîchissant pour lui, quelque chose qu'il connaît déjà. Il y va, il le trouve, et puis à côté, il va trouver d'autres choses qu'il ne connaît pas. Et à ce moment-là, il va entrer dans une forme de dynamique par rapport à cette écriture. Et c'est un processus dit à la fois ludique et dynamique de lecture de l'histoire, d'une histoire inscrite dans un territoire donné.
16: Je vous félicite pour la réussite de cet objectif que vous avez voulu atteindre, mais en même temps, vous se permettez sortir un petit peu de ce cadre en racontant, par exemple, l'histoire, l'itinéraire de certaines personnes. Ça aussi, c'est comme un roman, ça nous envoie un petit peu à voir différemment cette logique de présentation d'Atlas.
15: Oui, c'est-à-dire qu'il y a plusieurs formes de lecture de l'Atlas. Un livre, on le lit d'une façon, il n'y a pas 36 façons de lire un livre en général. Mais l'Atlas, il y a plusieurs niveaux de lecture. Il y a une chronologie générale, il y a une chronologie du Périgord, il y a des photos, il y a des histoires particulières, il y a

0: fasciné. Enfin, en ce qui me concerne, je tiens à rappeler que cette histoire-là, cette période-là, c'est une histoire où les hommes comptent beaucoup. Et quand on a vu, par exemple, le film récent sur De Gaulle, on voit bien la place prépondérante prise par les individus. Et donc, c'est pour cela que nous avons aussi introduit des parcours d'enfants, par exemple, sur des pages entières, pour rappeler que l'histoire est constituée de multiplicité, de milliers d'histoires personnelles qui se conjuguent les unes avec les autres parfois.
1: Oui, en complément de ce que dit Bernard, effectivement, c'était un élément essentiel que d'intégrer ces parcours d'enfants. Et en même temps, ça nous renvoie aussi au fait que la Dordogne, pendant cette période 1939-1944, a été cosmopolite comme elle ne l'a jamais été dans son histoire, puisqu'elle a accueilli sur son sol des Espagnols, des Alsaciens, des Mosellans, mais aussi des Juifs venus de l'Europe centrale, des gens venus de Saint-Pétersbourg, des Luxembourgeois, des Anglais, des Italiens, des Espagnols qui se sont intégrés. 260, sur une population de 380 000 habitants au début de la guerre, il y avait quand même 200, en plus des 380 000 habitants, il y avait 270 000 personnes qui sont venues se réfugier ou se retrouver en Dordogne. Donc ça a été véritablement un moment d'une intensité extraordinaire.
2: Et en même temps, les cartes montrent quelles communes ont reçu, certaines peut-être moins. Ça peut aussi expliquer certaines ouvertures d'esprit de certains territoires.
0: Oui.
1: Notamment l'ouverture d'esprit des territoires. Il y a notamment une page, mais c'est Bernard je vais laisser parler Bernard, qui cite un observateur alsacien qui constate d'un côté l'accueil extraordinaire qu'ont réservé les Périgourdins, et en même temps, l'état de délabrement de certaines maisons, de certaines conditions d'accueil, avec la cabane au fond du jardin, avec des conditions d'hygiène parfois un petit peu limites, mais tout en saluant le rôle formidable qu'ont joué des familles qui se retrouvent dans cet accueil par rapport aux Alsaciens, par rapport aux Mosellans, et aussi par rapport aux Juifs, puisque la Dordogne, et là je vais laisser la parole aux spécialistes, compte un grand nombre de justes parmi les nations.
0: Oui, c'est-à-dire qu'effectivement, cet ouvrage n'est pas un ouvrage que l'on peut réduire à une histoire de la résistance. Alors, on a abordé, bien sûr, la ligne de fond, c'est la résistance, malgré tout. Mais c'est la période de la Seconde Guerre mondiale, de façon plus générale, c'est-à-dire qu'il y a aussi ce cosmopolitisme, ces brassages des populations, qui est aussi un fait inédit. La Dordogne a été marquée par plusieurs événements. Pour répondre à ce que dit Patrick, c'est la ligne de démarcation, c'est l'arrivée des Alsaciens, c'est la présence d'une communauté juive particulièrement importante. C'est un des départements en France où il y a eu pratiquement le plus de juifs, avec une résistance aussi qui est hors norme, à la fois par le nombre de résistants, maquisards ou légaux, et aussi par le nombre de victimes. Donc le département de la Dordogne est celui où il y a eu, en termes de répression, des chiffres maximum, qu'il s'agisse de déportation, d'exécution ou de mort au combat. Et il y a eu aussi, par un effet miroir, c'est aussi un des départements les plus importants par le nombre de justes. Donc on a d'un côté le deuxième département par le nombre de victimes de fusillés et de morts au combat, mais c'est le quatrième département par le nombre de justes. C'est-à-dire que ces chiffres-là s'expliquent. Évidemment, il y a des raisons derrière. Donc l'intérêt de l'Atlas, c'est aussi de dire tout cela et de montrer comment tout cela se met en place et comment cela est rendu possible. Donc je trouve que ce sont des faits importants et qu'il est important de rappeler dans ce genre d'ouvrage.
2: Est-ce qu'il y a les autres faits que vous avez découverts en faisant cet ouvrage ?
1: Nous avons mis à jour des éléments qui n'ont jamais été étudiés jusque-là de façon globale ou qui n'ont jamais été cartographiés. Par exemple, le franchissement de la ligne de démarcation. Donc nous avons retrouvé, grâce à la gentillesse et à la compétence des personnes qui sont aux archives départementales de la Dordogne, nous avons retrouvé tous les passages de clandestins de la ligne de démarcation, de personnes qui se sont fait ensuite arrêter en Dordogne. Nous avons aussi cartographié, c'était la première fois, nous avons cartographié les communes qui ont été, dont les conseils municipaux ont été révoqués par la préfecture. Nous avons aussi mis à jour toutes les interventions des maquisards pour se nourrir, pour s'alimenter au jour le jour, leurs interventions auprès des bureaux de poste pour récupérer de l'argent, auprès des épiceries pour récupérer, ou des bureaux de tabac pour récupérer du tabac. D'ailleurs, lorsque

0: s'approvisionner, bien souvent les résistants payaient ou alors laissaient des bandes de réquisition lorsqu'ils récupéraient de la marchandise. Donc il y a beaucoup de points, il y en a d'autres sans doute.
1: Peut-être l'épuration.
0: Alors il y a l'épuration aussi. Nous avons repris les dossiers qui sont aux archives et nous les avons cartographiés commune par commune, période par période. L'épuration qu'on appelle extrajudiciaire, c'est-à-dire quelque part un système de protection mis en place par la résistance pour se prémunir contre les délateurs, contre les collaborateurs qui pouvaient mettre en danger l'existence même de leur groupe. Donc on a fait un travail de fond, on a dépoussiéré tout un tas d'archives. Je vais laisser
1: le STO aussi.
0: Le STO. Alors il y a une carte en particulier au courant 1943 qui est très parlante. Nous avons cartographié la genèse de l'apparition de tous les groupes de maquisards, de ce qu'on appelle les unités combattantes. Et il y a une carte en 1943, au printemps 1943, où on voit, grâce à un travail d'historien, d'un chercheur qui s'appelle Clément Aubis, on voit les départs au STO et notamment les jeunes qui ont été requis au STO mais qui ont refusé de prendre le train pour partir soit en Allemagne, soit au Consulat de l'Atlantique. Et on s'aperçoit qu'il peut y avoir plusieurs centaines de jeunes qui échappent au STO et au même moment on voit la carte des maquis qui enfle. Donc on peut penser que ces jeunes ont rejoint les maquis finalement au même moment. Donc tout ça, c'est des cartographies totalement inédite.
2: Donc ça va parler, ça va peut-être ramener les autres informations parce que vous touchez plusieurs familles, plusieurs événements, plusieurs faits sur le département qui peut-être vont refaire deuxième tome avec complément d'informations. Quels sont les retours après la parution ?
1: Les retours, il est encore un peu tôt, si ce n'est des retours comme le tien ou le vôtre, des bons retours, c'est-à-dire des gens qui avaient des difficultés pour entrer dans cette histoire-là et qui finalement se sont dit « mais non, je peux la comprendre, je peux la faire mienne, etc. Et » et c'est tout l'intérêt aussi, c'est que l'histoire n'est pas un objet inerte, n'est pas un objet de musée que l'on met sous cloche quelque part, qui ne nous concerne plus. L'intérêt, c'est de voir que l'histoire, c'est notre présent aujourd'hui. C'est un héritage, c'est une transmission culturelle, historique, sociologique, tout ce qu'on veut. On n'est pas découpé en tranches successives. On voit bien d'ailleurs le processus de l'écriture de cet atlas. Nous sommes en plein dedans. Il est évidemment difficile de dire où commence et où s'arrête l'histoire, entre le journalisme, l'histoire, etc. Mais c'est ça, on est dans un processus. L'histoire est le temps est en permanence, en train d'écrire de quelque chose. Donc il n'y a pas de coupure nette. Donc, c'est-à-dire, ce n'est pas un objet de musée. Et l'idée aussi, c'est cette question de transmission. Et cette question de transmission, elle était aussi au cœur à la fois de notre projet, mais qui a été soutenu donc, par le département ou par Jacques Ranoux, donc qui était conseiller départemental, qu'a rappelé Patrick, c'est-à-dire que le conseil départemental, comme nous étions attachés aussi à cette dimension de transmission. Il y a savoir et il y a transmettre. Et on sait aujourd'hui quelles sont les difficultés de la connaissance, parce que nous sommes confrontés évidemment à une marée, à des tsunamis de désinformation volontaire, la plupart du temps, ordonnée, etc., de très haut, de très loin, etc., son mouvement de fond. Donc ces fake news, comme on dit, ces complotismes, etc. Nous avons essayé aussi de faire non seulement un outil de compréhension, mais aussi une arme contre la désinformation et contre les fake news. Voilà. Mais Patrick,
2: oui, tu peux... vous voulez ajouter
0: des choses. Je crois que le département a compris l'intérêt de cet ouvrage dans la mesure où il a la responsabilité des collèges. Et donc il y a la question de la transmission de cette période et donc le département a fait l'acquisition d'un certain nombre d'exemplaires, de 250 exemplaires pour les donner au CDI, au centre de documentation et d'information des collèges, de façon à ce que les jeunes puissent s'inspirer ou puissent avoir, comme disait Bernard tout à l'heure, de façon ludique, tous les tenants et les aboutissants. Parce que ce qu'il faut préciser aussi, c'est que l'Atlas, le découpage, il est communal. C'est-à-dire, vous aviez les 577 communes. Chaque personne curieuse de ce qui peut se passer dans sa commune peut accéder aux événements, au déroulé de la guerre, dans sa propre commune. C'est-à-dire, si vous prenez la commune de Sainte-Marie de Chignac, ou si vous prenez la commune de Brantôme, ou si vous prenez la commune de Saint-Julien-de-Cramps, vous pouvez voir l'évolution, les passages, les événements qui se sont produits à travers la guerre. Alors, il y a aussi un autre point important, c'est, on disait que c'était la résistance, mais il y a aussi la répression. Et il y a aussi l'impact des grandes opérations allemandes qui sont cartographiées aussi pour la première fois dans un livre. Donc Bernard avait fait des recherches très poussées en allant jusqu'à compulser les procès des principaux protagonistes allemands, mais on a pu reconstituer grâce à son travail le passage de la division Bremer qui fut totalement dévastateur au printemps 1944, et on a pu reconstituer aussi les différents passages des divisions blindées pendant l'été 1944, et c'est là qu'on s'est aperçu, et je vais redonner la parole à Bernard, que finalement cette répression obéit ici à une certaine logique.
1: Oui, et c'est là où on peut repartir sur ton questionnement. C'est vrai que les gens s'interrogent, et la répression, pour rebondir là-dessus, qui dit résistance et répression, mais la répression, c'est donc ces chiffres exceptionnels de la Dordogne, c'est-à-dire que beaucoup de familles continuent aujourd'hui de souffrir toujours de ce passé qui est toujours là. C'est vrai que quand on va à des stèles, à des cérémonies, la plupart du temps, ce sont des choses très officielles, les représentants du conseil régional, de ceci, de cela, du rectorat, de tout ce qu'on veut. Mais c'est vrai que c'est un aspect, il y a un aspect officiel, mais il y a toujours une douleur humaine qui est très profonde. Il suffit d'aller, par exemple, à certains événements comme les cérémonies de Pont-Lasveras ou de Saint-Germain-du-Salambre, où l'on voit des quantités impressionnantes de descendants de famille. Et il y a toujours une oppression, une douleur qui est là. Elle est sensible. Donc, c'est vrai qu'on a pu, comme le disait Patrick, restituer, et ça je suis vraiment très heureux qu'on ait pu le faire, et seule la cartographie permettait de le restituer, parce que dans mon ouvrage sur les fusils et les morts au combat, ce n'était pas possible, je l'ai dit et écrit, mais ça n'a pratiquement aucun impact. Alors que là, on peut voir comment ces différentes opérations militaires qui sont menées depuis la division, depuis celle de la division Bremer fin mars, début avril, puis ensuite, surtout au mois de juin, à partir même du 8 juin jusqu'à la fin juin, comment différentes divisions blindées opèrent en Dordogne. Et quand on regarde haut comme ça, parce que la cartographie permet soit d'aller au plus près, un travail de fourmi, niveau de fourmi, soit un zoom très au millionième, si je puis dire, on peut comprendre à ce moment-là comment toutes ces interventions ratissent systématiquement la Dordogne, chaque portion de territoire, et ne peuvent être décidées finalement que l'état-major, mais au plus haut niveau. C'est-à-dire, ce ne sont pas des opérations qui sont là par hasard pour répondre à telle ou telle action du maquis. Non, on voit qu'il y a une réflexion au plus haut niveau de l'état-major en France. Et là, donc, on peut suivre, c'est-à-dire que les familles pourront voir quelles troupes interviennent, à quelle date elles passent dans leur commune et qui est responsable. Parce que finalement, il y a des bourreaux. On parle bien sûr des victimes et c'est légitime, mais c'est bien aussi d'aborder une histoire globale, c'est-à-dire il y a des bourreaux, il y a des Allemands, des occupants, plutôt que des Allemands, c'est pas bien de dire des Allemands, des occupants, des occupants nazis, etc. Il y a aussi des miliciens, il y a le PPF, il y a des gens de la collaboration, etc. Il y a des gendarmes, etc. Tout ceci intervient. Donc ça constitue un corpus répressif qui est absolument phénoménal par rapport à la résistance. Et on peut comprendre, grâce à l'Atlas, comment, quand cela se produit. Et donc, ces éléments de connaissance sont aussi, quelque part, thérapeutiques pour les familles. J'ai été souvent confronté à l'histoire des familles juives qui ne savaient pas du tout ce qui était arrivé à leur famille, pourquoi elles étaient là, puis ensuite pourquoi elles étaient là. En fait, il y a des logiques administratives, des logiques répressives, etc. Donc chaque parcours s'inscrit dans une logique plus vaste et le comprendre, c'est très important.
2: Je voulais juste revenir sur la fabrication des atlas, des cartes. Comment vous travaillez? Parce qu'il y a tant d'informations. D'où vient la source d'informations pour la production de ces cartes publiées dans l'atlas? Donc, parce qu'il y a 52 cartes.
0: Je suis cartographe de profession, je suis géographe de profession, je suis cartographe de profession. Lorsque j'ai terminé mes études de géographie, je me suis orienté vers la cartographie parce que je pensais qu'il y avait un champ devant moi qui s'ouvrait, et puis j'ai toujours aimé dessiner. Et là, les cartes ont été réalisées totalement, c'est nous-mêmes qui avons réalisé les cartes. Et on partait finalement d'un système de tableur. Quand on rentrait des données qui étaient récoltées aux archives, quand on transformait les données en chiffres et en lieux possibles, et après le tableur projette par informatique sur chaque commune un phénomène. Donc lorsqu'on avait un phénomène quantifiable, quantifié pour la totalité du département, là on pouvait utiliser ces données et les projeter sur des cartes. Après, c'est le métier du cartographe, c'est la capacité à utiliser les couleurs, à utiliser les symboles, à utiliser l'organisation de la carte, la typographie, etc. Mais enfin, la base, c'est ça. Et les logiciels qui m'ont permis de réaliser cet ouvrage sont des logiciels qui sont accessibles, qui sont gratuits, et c'est assez fabuleux par rapport à ça. Donc, il y a eu un échange permanent entre Bernard et moi sur qu'est-ce qui était cartographiable, qu'est-ce qui ne l'était pas. Parce qu'on peut nous reprocher aussi de ne pas avoir représenté certains événements, certains éléments. Mais fallait-il encore que ces événements, ces éléments-là, englobent la totalité du département. S'ils n'englobaient qu'une partie du département, c'était pas utilisable parce qu'on pouvait penser que dans le reste du département, il ne s'était rien produit, ce qui n'était pas le cas. Donc voilà, ça, en gros, ça a été un très gros travail de cartographie qui a duré une grosse année. Mais ce qu'il faut imaginer, c'est que derrière ça, il y a eu un immense travail de collecte qui avait été fait auparavant par Bernard, pour faire son livre sur les fusillés et sa recherche sur les juifs, qui a pris peut-être même plus de 10 ans, quoi, au total. C'est possible.
1: Oui, j'insiste. Oui, effectivement, tu as raison. Et j'insiste sur la qualité. Alors, ce n'est pas moi qui suis responsable de la qualité, donc je suis là un simple lecteur. Je suis co-auteur, mais je suis aussi lecteur. Et c'est vrai que je suis ébahi par les compétences de cartographie, parce que c'est effectivement d'une clarté, d'une très grande clarté graphique. Les couleurs, c'est d'une grande simplicité. Et la simplicité, c'est toujours trompeur, parce qu'on a l'impression que c'est facile. Alors que non, derrière cette simplicité, il y a un immense savoir, bien sûr, mais aussi un savoir-faire. Voilà. Et c'est vrai que Patrick là, a réalisé quelque chose qui est absolument magnifique. C'est aussi un objet d'art, pratiquement.
2: Et c'est publié dans maison d'édition Pierre Fiche. Donc, c'est accessible dans toutes les librairies. Et peut-être il y a les rendez-vous de présentation, de signature publique que vous pouvez annoncer à nos auditeurs aujourd'hui.
0: Oui, il y aura au mois d'août, le 20 août, dans l'école de Saint-Lazare, au Lardin, à l'invitation du musée de l'industrie de Mme Dominique Bourri et de M. Henri Delage, les responsables. Nous ferons une présentation de l'atelier. Et nous nous concentrerons plus spécialement sur le terrassonné. Nous avons une séance de signature qui est prévue le 19 septembre à la librairie d'Aixideuil, la librairie du château, qui pour l'instant, j'ajoute aussi que nous recevrons le prix Joséphine Baker remis par le festival des Milans, le festival Joséphine Baker qui nous sera remis au mois d'octobre, le 24 octobre, sous l'initiative de Claude-Pierre Bloch, qui est son animateur. Nous avons donc différents rendez-vous qui sont programmés pour la suite, oui.
2: Sinon, il faut aller dans la librairie et chercher la tasse.
0: J'ajoute même que dans certaines épiceries se trouve l'Atlas de la Seconde Guerre mondiale en Dordogne.
1: Oui, juste une chose, effectivement, cet Atlas a obtenu le prix Joséphine Baker, option Périgord, si je puis dire. Donc c'est le prix du festival Joséphine Baker organisé par Claude-Pierre Bloch et la LICRA, et nous en sommes très fiers. Mais il est possible aussi de suivre nos activités ou d'acheter directement, je dis bien, aux éditions Pierre Fiche, en allant sur le site des éditions Pierre Fiche. Donc il suffit de taper édition Pierre Fiche sur internet, on trouve tout de suite, et là on peut acheter directement aux éditions Pierre Fiche ou alors effectivement dans les librairies de Dordogne. Voilà.
2: Merci à tous les deux d'être venus déjà chez nous, dans nos studios. Et merci pour ce livre, Atlas de la Seconde Guerre mondiale en Dordogne, 1939-1944. Merci à vous deux, Patrick Ranoux et Bernard Rivériaco.
0: Merci à vous.
1: Merci infiniment.

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1: C'est pas fermenté, c'est de la carotte sauvage et de l'ortie infusée à froid dans de l'eau.
2: D'accord. Ouais. C'était très bien votre atelier.
3: Merci.
2: Voilà, je fais souvent des veloutés d'ortie, moi.
3: Ouais.
2: Régulièrement, c'est facile.
3: C'est facile.
2: Bah, pommes de terre, on plonge les orties, puis on mixe, et puis voilà.
3: Bah voilà.
4: Bonjour, moi je m'appelle Aurélie, je suis passeur de nature, j'habite à Saint-Sève, du coup à côté de la Réole. On a un jardin pédagogique de 2,5 hectares. Et mon objectif, c'est d'emmener les gens dans la nature un peu sauvage et de changer d'œil, changer de regard, entre autres sur les plantes sauvages qui peuvent se manger.
0: Comment vous êtes devenue passeuse de la nature?
4: À la base, j'étais scientifique. J'ai travaillé en recherche pharmaceutique. Et puis, je me suis dit qu'en fait, on commençait à avoir fait le tour de la question sur plein de sujets, qu'on savait plein de choses, mais qu'il nous manquait un petit peu de pratique, en fait. Enfin, qu'il manquait un passage à l'acte, un truc un peu sensoriel. Et donc, du coup, je me suis dit que ma place était là et que, voilà, l'idée, c'était OK, on sait plein de choses et maintenant, qu'est-ce qu'on fait? Eh ben, on va dans la nature, on apprend à la découvrir, on apprend à la trouver belle et intéressante. Et donc, du coup, on change de point de vue et on change notre comportement, en fait. Et c'est ça l'objectif ultime, en fait. Et voilà, et du coup, on a acheté un petit bout de terrain, une ferme, je me suis formée et j'ai surtout beaucoup appris sur le terrain.
0: Et maintenant, vous organisez les ateliers, les conférences, les rencontres, comme aujourd'hui, pendant ce festival. Comment parler de ces choses qui ne sont pas simples, de façon ludique, accessible, et finalement, comment changer aussi les habitudes?
4: Ah ouais, ben pour moi, vraiment, tout passe par le corps, en fait. Il faut une expérience sensorielle ou une émotion. Hein. Et donc, du coup, il faut venir travailler là-dessus. Donc, alors, les plantes, pour ça, c'est assez magnifique, hein, parce qu'il y a les odeurs, les saveurs, il y a le toucher. Enfin, vraiment, on va sensibiliser chacun des cinq sens, voire un peu plus. Et puis, on va se raconter des histoires. On va trouver des centres d'intérêt, hein. Comme quand on rencontre une autre personne. On va dire, ah bah tiens, on se connaît pas, mais voilà, on essaye de trouver un centre d'intérêt commun. Et à partir de là, on fait connaissance. Et souvent, on est beaucoup plus ouvert et beaucoup plus tolérant. En fait, c'est un peu la même chose avec les plantes. C'est exactement pareil.
0: Aujourd'hui, en vous écoutant, tout paraissait simple. On dirait, voilà, c'est facile. Mais en réalité, est-ce que c'est vraiment ça?
4: En vrai, c'est facile, mais c'est très grand, c'est très complexe. Donc du coup, en fait, je pense que c'est facile, mais il faut commencer humblement, une plante, deux plantes. Une plante qu'on sait reconnaître hyper facilement. Donc je choisis toujours des plantes de base, des plantes de référence, mais il faut le faire vraiment. Enfin, je dis toujours, l'ortie, tout le monde sait que ça se mange, mais qui le fait vraiment au quotidien, régulièrement? D'un seul coup, beaucoup moins de monde. Et donc, du coup, pourquoi? Juste souvent parce qu'il manque un petit déclic, un geste, une peur, quelque chose à faire tomber. Et ben donc, on prend une plante et on va jusqu'au bout avec elle. Juste celle-là. Et puis après, on voit celle d'à côté et on fait pareil. Et petit à petit, franchement, voilà. Je pense vraiment, je fais des formations sur un an, je pense vraiment qu'en un an, en étant accompagné, en faisant vraiment les choses et en se questionnant et en avançant ensemble en petits groupes, on peut faire tomber plein de barrières et devenir autonome, pour moi, dans la réappropriation de la plante sauvage. Ça ne veut pas dire qu'on va tous avoir au bout d'un an, loin de là, mais je pense qu'en un an, on peut avoir calé les certitudes, ce que je sais, ce que je ne sais pas, là où je dois encore aller chercher des informations, et donc la prise de confiance en soi dans le rapport à la nature autour de nous.
0: Donc on peut intégrer les plantes sauvages dans notre cuisine, dans notre pharmacie et dans notre artisanerie.
4: Exactement, mais voilà, vous avez tout résumé, c'est exactement ça, ouais. Un petit peu partout, et il faut commencer, pareil, pour que ce soit confortable, commencer par ce qui nous intéresse le plus, ce qui nous tient le plus à cœur. Alors, est-ce que je préfère faire des tisanes, des boissons, des infusions, me cuisiner un petit pesto ou ramasser de la salade, peu importe, l'idée c'est de commencer.
0: Et en plus, c'est accessible à tous, et c'est gratuit.
4: C'est ça, accessible à tous, gratuit, et même les enfants adorent, donc c'est une invitation à y aller en famille.
0: Et pourquoi certains hésitent encore, à votre avis?
4: Alors, il y a quand même pas mal de freins. Généralement, le premier frein, c'est la méconnaissance et la peur de se tromper, et qui est vraiment, enfin, je conçois, c'est un vrai point. Mais il faut réussir, justement, pour moi, à caler ce que je sais, je suis sûre, donc j'y vais, et ce que je sais pas, donc j'y vais pas, j'attends d'en savoir un petit peu plus. Il faut réussir à se faire confiance sur la partie qu'on connaît. Tout le monde connaît les orties, tout le monde peut y aller. Après, du coup, par exemple, sur la question des orties, il y a beaucoup la question de, oui, mais je sais pas vraiment comment faire, en fait, parce que je l'ai jamais fait avec quelqu'un pour de vrai. Ça pique un peu, est-ce que j'utilise tout, quand, à quel moment? C'est plein de petites questions comme ça qu'on a dans la tête, qui sont tout à fait pertinentes. Et bon, quand on n'a pas de réponse, la majorité majorité des gens voilà, s'arrêtent un petit peu là. Et on peut répondre à toutes ces questions et du coup lever les blocages.
0: Et vous faites aussi les ateliers, c'est ça? C'est devenu votre profession, votre activité?
4: Oui, c'est ça, c'est mon activité. Pas forcément que sur les plantes sauvages, mais il y a une grande partie de formation. Donc on fait des balades de 2 heures pour découvrir ensemble. La balade cueillette cuisine. Donc on découvre, on cueille et on cuisine et on mange directement ensemble ce qu'on a cuisiné. Et ensuite des formations sur un week-end ou sur un an, 60 heures de formation sur un an, comme je disais, pour avoir fait le tour de l'année, des 4 saisons, des différentes parties de la plante et avoir pris le temps en groupe ensemble d'avoir appréhendé tous ces blocages, répondu à toutes ces questions. 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
1: Un nouveau festival de musique vous est proposé en Dordogne en 2026. Ce sont les musicales du Codo, du 17 au 20 août 2026, sur les communes de Saint-Martin-des-Combes et Saint-Georges-de-Montclar. C'est entre Villamblard et Val-de-Loire et Codo. Et il y aura plusieurs artistes de musique classique, mais pas que, avec le créateur de ce festival qui vient d'ici, qui s'appelle César Gurbert en studio. Bonjour César.
2: Bonjour.
1: Alors, racontez-nous un petit peu votre parcours et puis ensuite, pourquoi vous avez eu l'idée de créer ce festival sur ces deux communes.
2: Alors, j'essaie d'être à peu près bref. En fait, j'ai grandi en Martinique, j'ai fini de grandir à Saint-Martin-des-Combes et j'ai fait mon conservatoire à Périgueux avant d'aller étudier ensuite à Bordeaux. Et ça fait maintenant 2 ou 3 ans que je commence à avoir un début de carrière de jeune pianiste et je remarque qu'il y a énormément d'événements partout, à toute petite échelle, qui fonctionnent assez bien, où les gens sont assez dynamiques. Et en fait, ça m'a donné envie de créer quelque chose, après avoir joué un peu partout en France, de créer quelque chose chez moi, là où j'avais grandi, parce que dans le village de Saint-Martin-des-Combes, qui a un petit peu moins de 200 habitants, il n'y a pour l'instant pas grand-chose.
1: Oui, c'est vrai qu'on peut parler, par exemple, d'événements comme il y a à Montpont, avec les orgues de Francis Chaplet, et puis Uriel Valado.
2: Oui, absolument. Ouais.
1: Il y a la fête de Saint-Laurent-des-Bâtons qui est à côté aussi, peut-être.
2: Oui, il y a le festival de Saint-Amand-de-Vert aussi, qui est à quelques kilomètres, qui existe depuis une vingtaine d'années, je crois, ou non, même plus, qui est fantastique aussi.
1: Et maintenant,
2: voilà,
1: les musicales
2: pour la première édition
1: du Codo.
2: C'est ça, les musicales du Codo. Et l'idée, au-delà de ça, c'était de faire un projet qui correspond à ce que moi j'aime en musique, c'est-à-dire le pluralisme, l'éclectisme et l'accessibilité, c'est-à-dire qu'il va y avoir de la musique classique, il va y avoir du jazz, il va y avoir à la fin un bal celtique, il y a plein de choses. L'idée de la direction artistique de ce festival, c'est qu'il n'y ait pas du tout de frontières entre les genres et de donner la parole à des jeunes artistes indépendants et qui ne pourraient pas forcément se produire ailleurs, ou en tout cas voilà, d'avoir une scène vraiment complètement indépendante et émergente qui puisse se produire dans les meilleures conditions qu'on puisse.
1: S'ils n'ont pas de festival, vous pouvez le créer.
2: C'est ça.
1: Pour certains, c'est des personnes que vous avez rencontrées dans les études au Conservatoire de Bordeaux.
2: Oui, absolument.
1: On va le prendre dans l'ordre si vous le voulez bien.
2: Très bien.
1: Parce qu'on a quelques minutes sur RLP pour parler dans le détail des événements. Donc c'est du lundi 17 août au jeudi 20 août.
2: Absolument.
1: Avec même, vous le verrez, un spectacle spécial pour le jeune public. Pour les auditeurs et touristes qui viennent en famille en vacances en Dordogne, ça sera le jeudi à 18h, hein. On en parlera avec le roi Arthur. Mais on commence avec le lundi 17 août, et c'est Manon Bex qui viendra.
2: C'est ça, c'est la violoncelliste Manon Bex qui, elle, s'est formée à Bordeaux également, qui viendra interpréter un programme qu'elle veut créer à Saint-Martin-des-Combes pour l'occasion, autour des suites pour violoncelle de Bach.
1: Alors, à l'église.
2: À l'église, dans l'église de Saint-Martin-des-Combes, donc ça va être un récital pour violoncelle seule, autour des suites de Bach pour violoncelle. Bach a écrit 6 suites, il me semble, pour violoncelle, qui sont des œuvres assez denses, assez longues, et Manon Bex va en faire quelque chose, ou elle va faire des passerelles entre les suites. Elle va pas évidemment jouer les 6 suites de Bach, parce qu'on en aurait pour la nuit et le lendemain, mais elle va créer un petit peu des ponts, expliquer comment ça fonctionne, dans un moment qui va durer une petite heure à peu près, dans l'acoustique d'une église pour violoncelle seule. Normalement, ça va être vraiment, vraiment super.
1: Bach, un classique, mais en même temps, c'est une cathédrale musicale.
2: Absolument, ouais.
1: C'est complet, quoi.
2: Ouais, c'est de la musique très complète, c'est très, très difficile, hein, comme musique aussi, mais tellement, tellement belle, quoi, tellement passionnante.
1: Vous vous êtes rencontrés comment, alors, avec Manon ?
2: Alors, avec Manon, en fait, on ne se connaît pas très bien, parce qu'au début, j'étais censé avoir un quatuor de très, très bons amis qui devaient ouvrir le festival, mais malheureusement, l'un d'entre eux s'est blessé. S'est blessé à l'épaule il y a quelques jours, donc a dû annuler en dernière minute. Et d'ami en ami, en cherchant un remplacement, on a fini par me recommander Manon, et on a découvert en fait qu'on avait fait nos études à peu près en même temps à Bordeaux. Mais bon, voilà, elle était en violoncelle, moi en piano, on était en plein Covid, plein confinement, donc en fait on a dû se croiser de loin, mais on ne se connaît pas encore bien. Et c'est quelqu'un qui m'a été recommandé par une amie proche.
1: On peut les citer, hein, les amis du quatuor.
2: Ouais, bien
1: sûr. C'est le quatuor Hermione.
2: C'est le quatuor Hermione qui aurait dû venir avec Finn Marconnet, Christophe Jean, Antoine Bonnet-Bellon et Noah Langlais. Et Antoine s'est blessé à l'épaule sur scène. Un excès d'engagement.
1: Ils viendront à la deuxième édition.
2: Absolument, ils viendront à la deuxième
1: musicale
2: édition.
1: Du Codo.
2: Tout à fait, ou peut-être même dans l'année si on continue, parce que l'idée c'est de se, de pas profiter uniquement de l'été, parce que l'été il y a les touristes, donc c'est super, mais on a envie de faire vivre ces villages à l'année, donc on espère pouvoir, en fonction des retombées de cette première édition, organiser au moins 2 ou 3 concerts dans la saison dans ces mêmes villages et aux alentours.
1: Mais bien sûr, je pense que les habitants vous remercieront pour cette organisation. Après cette soirée du lundi 17 à 20h30, encore à la même heure, à 20h30 toujours, mais on change d'église, c'est celle de Sainte-Rita de Saint-Georges de Montclar, la deuxième commune du festival Les Musicales du Codo. Pour le mardi 18 août, c'est vous, César de Gurbert, qui faites un récital de piano, comme
2: ouais,
1: on dit.
2: Oui, tout à fait. Ouais, c'est un récital de piano seul. Oui, je me suis dit que quitte à créer mon festival, autant me programmer un soir quand même. Hein. Après tout, il n'y a pas de raison. Et puis c'était en fait pour le plaisir. C'est un récital que je jouais hier soir au Festival du Zerche et qui a tourné dans toute la France là, cette année. Et j'avais très envie de le jouer chez moi, ce programme. Donc c'est un programme autour de la musique pour piano des 19e et 20e siècles d'Amérique latine. Mmh. Voilà, c'est un programme relativement inédit et que j'aurais beaucoup beaucoup de plaisir à jouer à la maison.
1: D'Amérique latine?
2: Ouais.
1: Et pour quelle raison?
2: Parce que j'ai grandi en Martinique et que j'ai eu la chance d'avoir l'enseignement d'une professeure cubaine pendant quelques années.
1: Ah oui.
2: Qui, elle, avait commencé en fait tout un travail de recensement de compositeurs, compositrices d'Amérique latine et nous faisait travailler autant avec Chopin, Mozart, Schubert, etc. qu'avec des compositeurs d'Amérique latine pour nous initier à une autre manière de jouer la musique. Et ça a été quelque chose qui m'a beaucoup marqué enfant et en devenant pianiste. Pour moi, c'était évident que c'était là-dessus que j'avais envie de travailler. Donc moi, je travaille dans plein de projets, mais ce projet-là, qui est mon projet solo, entre guillemets, c'est un projet qui me tient énormément à cœur. C'est vraiment une musique que j'aime beaucoup et qui, en général, plaît aux gens. En général, les retours du public sont très chaleureux et ça fait plaisir.
1: On a fait un enregistrement d'une heure à peu près pour l'émission La Clé des Champs avec Uriel Valado, oui. Et puis Francis Chaplet.
2: Ah, génial.
1: Et il nous disait que les orgues d'Amérique latine sont totalement différents que des orgues classiques, avec des trompettes beaucoup plus présentes. Peut-être pour le piano, il y a aussi une différence là-dessus.
2: Ouais, alors les orgues, j'avoue que je suis pas compétent en la matière, mais en tout cas pour le piano, il y a une différence dans l'écriture qui est assez géniale, c'est-à-dire que Pour le dire rapidement, la musique, à partir du 19e siècle, moi c'est à partir de ce moment-là que je m'y intéresse parce que c'est le moment qui correspond au début des mouvements d'indépendance par rapport à la colonisation espagnole et portugaise. Et en fait, dans ces mouvements d'indépendance-là, les compositeurs, les musiciens de tous les pays d'Amérique latine vont s'emparer des codes harmoniques, rythmiques, etc. de l'Europe pour y intégrer de manière plus ou moins évidente, plus ou moins subtile, des rythmiques ou des phrases mélodiques, des choses appartenant à la culture populaire locale, c'est-à-dire une sorte de culture créole qui vient donc à la fois de l'Europe, de l'Afrique et des Amérindiens déjà présents sur place. Mmh. Et donc ça crée une musique qui, si on regarde la partition, pourrait avoir été écrite en Europe au 19e, sans doute, mais à l'écoute, où il y a quelque chose de plus, souvent ça passe par le rythme, mais pas systématiquement, il y a une touche comme ça, une évidence géographique, on sait qu'on n'est pas en Europe, il n'y a aucun doute, et c'est une musique qui pour moi a, enfin c'est comme ça que je l'entends en tout cas, qui a énormément de sincérité, d'efficacité, d'état d'âme très généreux, très ample. Et donc à jouer, c'est vraiment un bonheur immense. Moi, je joue aussi du classique européen en musique de chambre avec grand plaisir. Mais c'est vrai que cette musique-là, pour piano solo, je trouve qu'elle est absolument fantastique, quoi.
1: Vous avez des exemples de morceaux que vous allez jouer?
2: Ouais,
1: et
2: tout à fait.
1: Et vous pouvez nous citer aussi peut-être les albums?
2: Ouais, absolument.
1: Et puis les éditions de partitions?
2: Absolument.
1: Que vous avez mis en place.
2: Il y a eu un premier album qui a été enregistré en février dernier, qu'on a sorti en avril, qui s'appelle Almendares, qui est dédié à la musique de Cuba. Donc on a pris deux compositeurs, Manuel Saumel et Ignacio Cervantes. Et j'ai enregistré 14 danses cubaines, des pièces assez courtes, entre 1 et 4 minutes. C'était un premier travail. L'idée, c'est en fait de ressortir ces compositeurs un peu de l'oubli dans lesquels ils ont été plongés pour pouvoir les jouer sur scène, les enregistrer et également, vous le disiez, diffuser les partitions. Parce que l'idée, c'est pas de... Moi, j'ai la chance d'avoir eu accès à ce répertoire-là grâce à Olga Valiente, ma professeure. Mais l'idée, c'est pas de garder ça pour moi égoïstement. Au contraire, c'est de l'ouvrir au monde entier, parce qu'il faudrait que le monde entier puisse écouter cette musique et la jouer. Donc ça passe par le live, ça passe par les disques et ça passe par l'édition et la réédition des partitions, où je collabore en ce moment avec les éditions Bourges R à Toulouse autour de la création d'une collection qu'on a appelée Alma del Piano, avec un clin d'œil, enfin, c'est un titre qui me plaît beaucoup, dans lequel on va, au fur et à mesure des disques, rééditer ces partitions qui ne sont plus disponibles parfois depuis les années 30 ou 40. Là, en l'occurrence, les partitions de Saumel et Cervantes. Cervantes, on peut en trouver une ou deux dans des compilations, et Saumel, on ne trouve plus rien du tout en partition, à part des scans qui datent d'une autre époque et qu'il faut vraiment chercher longtemps. Donc l'idée, c'est d'en faire des éditions modernes, propres, révisées, etc., disponibles pour tous les pianistes qui ont envie de s'intéresser à tout ça. Donc voilà tout ça, mais bon, là c'est pour les compositeurs pas connus, mais il y a aussi dans les noms un petit peu plus connus, Astor Piazzolla qui va être joué, Villa-Lobos, voilà, des plus grands noms d'Amérique latine aussi.
1: Mais avant de passer au jour d'après, le mercredi, vous êtes aussi présent avec le duo Mélusine.
2: Ouais, tout à fait.
1: Alma, c'est ça le clin d'œil
2: Alma, ouais, pour l'âme du piano, en fait. Alma, ouais. Del piano, on a voulu... C'est l'éditeur qui a trouvé... C'est Patrice Bourgès qui a trouvé ce nom-là, parce que moi, je lui ai vendu le projet en lui disant « Mais c'est un projet qui a de l'âme, qui est puissant, etc. » Et il m'a dit « Bon, bah, très bien, on va l'appeler l'âme du piano en espagnol. Ouais. » Et bon, bah, c'était super, quoi. J'ai trouvé ça.
1: Ça correspond bien.
2: Ça correspond, ouais, en tout cas, à la vision que moi, je m'en fais et que j'ai envie de défendre.
1: Donc le duo Mélusine, pour oui. Le mercredi, c'est le jour des enfants. J'ai dit que la soirée jeune public, c'était le jeudi, mais en fait, vous allez interpréter du Anne Sylvestre, donc finalement, c'est aussi un peu le mercredi.
2: On va pas faire les fabulettes. On va pas faire de fabulettes, malheureusement, c'est pas encore au programme. On va interpréter en effet Anne Sylvestre. En fait, le duo Mélusine, c'est donc un duo qu'on a monté avec la chanteuse Anna Deur. On se connaît depuis que je suis arrivé en Dordogne, donc on joue ensemble depuis... une quinzaine d'années maintenant.
1: Qui habite en Dordogne.
2: Qui maintenant habite à Bordeaux, mais qui, ouais. Elle, est de Saint-Vincent-de-Coste, donc du côté de Sarlat, etc. Ouais. Et on a fait nos conservatoires ensemble, on se retrouvait dans des stages de musique, notamment pendant l'été, et donc on a toujours joué ensemble, par pointillés, et maintenant de manière beaucoup plus régulière. Et donc oui, là, c'est vraiment un duo de piano-voix. On réinterprète, on réécrit plein de très belles chansons. On est en train de monter un spectacle là, autour de chansons de femmes, parce que ça nous tient beaucoup à cœur, mais pour l'instant, en attendant de créer ce spectacle-là qui va impliquer du théâtre, des choses comme ça, on a en fait un répertoire où on a décidé de prendre des belles chansons, des chansons qu'on aime beaucoup. Donc on va avoir, voilà, on va avoir Barbara, on va avoir un peu d'Anne Sylvestre, mais dans les chansons pour adultes, on n'a pas encore... j'ai proposé, j'en veux pas si c'est pas des nouilles, mais malheureusement ça ne rentrait pas dans le programme. Ouais. On va avoir, voilà, du Ella Fitzgerald, du Henry Mancini, etc. Enfin, plein de très très belles chansons qu'on aime beaucoup, qui marche bien en piano-voix. Et puis vous le verrez si vous venez, Anna est une chanteuse qui a une voix absolument formidable, qui est une très très grande interprète sur scène, donc ça nous permet d'être très très libre là-dedans. Le fait de se connaître depuis longtemps, ça fait qu'on s'amuse sur scène et on arrive à improviser un petit peu ensemble, et c'est un bonheur. C'est un bonheur immense.
1: Anna Deur, donc, qui fait partie du duo Mélusine.
2: Absolument.
1: Qui a aussi un parcours, un historique. Vous avez déjà... Vous êtes représenté dans différents festivals.
2: Oui, tout à fait. Notamment l'année dernière, le festival Jazz Pourpre, où on a eu le plaisir de jouer. On a enregistré un petit EP qui s'appelle Jardin d'hiver en 2024, dans lequel il y a quatre chansons, quatre réécritures. On a l'île de Ré de Nougaro, Moon River de Mancini, Misty de Errol Garner et la dernière Jardin d'hiver de Benjamin Biolay. Qu'on a réécrit en piano-voix. Si vous pouvez écouter ça, c'est sur les plateformes, ça pourra donner une idée de ce que donnera ce concert piano-voix. Et on a, voilà, Anna, elle s'est formée au conservatoire de la Dordogne aussi, plutôt sur l'antenne du Périgord Noir, et elle étudie maintenant, elle est en fin d'études à Bordeaux, donc on s'est retrouvés à Bordeaux ensemble pour monter ce projet professionnel-là.
1: Alors dans ces 4 jours du festival Les Musicales du Codo, cette soirée du mercredi 19 août, comme celle de la veille, mardi à 18 août, c'est à l'église Sainte Rita de Saint-Georges de Montclar.
2: Absolument, dans laquelle on fait venir un vrai piano à queue pour l'occasion d'ailleurs. Donc on en profite, on a mis les deux concerts avec piano pour des raisons logistiques évidemment au même endroit. Ça va être un grand moment, je crois que c'est la première fois qu'il y a un piano dans Sainte-Rita, il me semble. C'est une toute petite église.
1: C'est possible. Et puis le lendemain, alors c'est le bouquet final. Le jeudi 20 août à 18h, il y a le spectacle du roi Arthur.
2: Absolument.
1: Avec le duo Chimère. Et après il y aura Rakam à 21h. vous changez un peu l'heure du spectacle du soir. Et là, ça se passera à la halle de Saint-Martin-des-Combes.
2: Ouais, tout à fait.
1: Mais le spectacle Roi Arthur, là, c'est à l'église de Saint-Martin-des-Combes.
2: Ce sera sur le parvis de l'église. Ce sera juste devant l'église, à côté du lavoir, pour celles et ceux qui voient très bien. Enfin, vous ne pourrez pas vous perdre. Tout sera fléché. C'est ça. C'est un spectacle donc du duo Chimère, qui sont pareil deux amis de Bordeaux qu'on a rencontrés à Bordeaux, qui maintenant étudient et se produisent à Paris. C'est une épopée pour les jeunes publics où ils racontent la légende du roi Arthur. Ça dure pas très longtemps, ça doit durer une demi-heure à peu près, ce spectacle. Et c'est un spectacle très intéressant parce qu'il est pour donc deux personnes sur scène, une récitante, Inès Gabillet, et Angèle Pingier à l'alto, qui a fait les compositions originales de tout le spectacle, qu'il a mis en musique. Donc c'est un effectif assez original. Ça permet aux jeunes d'avoir, même si évidemment le jeune public a tout à fait sa place dans les premiers concerts, là ça permet d'avoir quelque chose de plus ciblé pour les familles, et qui va être un moment très très sympathique. Et en effet, on a un petit peu décalé l'horaire du concert d'après pour avoir le temps de profiter un petit peu des lieux du village de Saint-Martin-des-Combes, parce que l'idée c'est pas uniquement de se servir des lieux sur place, mais d'en profiter, de pouvoir y vivre. Donc là, on va monter toute une espèce de petit village du festival le temps d'une soirée, où il y aura une restauration qui sera proposée. Il y aura normalement des jeux en bois, un tournoi de pétanque pour celles et ceux qui veulent ramener leur triplette, parce qu'il y a un terrain de pétanque à Saint-Martin, et tout un moment autour de la halle, voilà, pour partager en toute convivialité, avant de lancer le concert de clôture avec le trio celtique Rakam, absolument.
1: Et Inès Gabillet, donc le duo Chimère, Inès avec Angèle Pingier,
2: ouais.
1: Toutes les deux, donc elles sont chanteuses, et puis l'autre alto, ça sera de la musique celtique alors avec Laurent
2: oui,
1: Arthur.
2: Ce sera de la musique aux inspirations celtiques. Angèle Pingier, elle compose beaucoup dans cette esthétique-là, c'est ce qui l'intéresse, elle s'inspire beaucoup de noms comme Didier Skiban, tous ces gens-là. Donc elle va composer. Moi, ça va être une découverte parce que je n'ai pas encore entendu ce spectacle. Je suis convaincu que ça va être absolument génial, et voilà, en tout, ça va être de la composition pour alto seul aux couleurs celtiques. Je pense qu'il va, ça va partir dans plein d'esthétiques différentes, mais en tout cas voilà, ça va être la dominante esthétique, tout à fait.
1: Il n'y a pas d'âge limite hein, pour
2: non.
1: Venir avec les enfants.
2: Non, non, du tout.
1: Pour découvrir donc cette musique celtique. Et en Périgord, on a toute une tradition, tout un tourisme historique avec les époques de la guerre de Cent Ans, les époques romaines, et aussi du coup aux gallo-romains avec Vézuna à Périgueux, donc les pétrochores. Et là, il y a aussi l'histoire du roi Arthur, qui est la plus connue, hein, peut-être, de l'histoire de Bretagne.
2: Oui, absolument.
1: Qui sera donc interprétée par le duo Chimère, que vous avez rencontré au conservatoire
2: tout
1: aussi.
2: Tout à fait.
1: Et donc, pour cette soirée, la deuxième partie de soirée, à 21h, après un petit parcours dans la ville et puis des dégustations avec de la nourriture locale et puis aussi une buvette de terroir, comme
2: absolument.
1: Vous dites. Il y aura Rakam, donc du celtique, mais irlandais, cette fois-ci.
2: C'est du celtique plutôt large, c'est la dominante irlandaise, mais on aura de l'écossais, un petit peu de breton. Donc voilà, c'est du celtique large, puis de toute façon, les cultures celtiques sont des cultures qui sont énormément influencées les unes les autres. Donc là, ce sera sous la halle de Saint-Martin-des-Combes, mais ce sera une soirée dansante. Voilà, ce sera
1: le jeudi 20 à 21h.
2: Absolument.
1: Et avec, donc avec qui ?
2: Avec, alors le groupe est composé de cette même Angèle Pingier qui a composé la plupart du répertoire qui va être joué.
1: Le groupe Rakam ?
2: C'est du groupe Rakam, oui, tout à fait. Donc qui est la lead de ce groupe-là et qui est absolument, enfin qui est quelqu'un que j'admire beaucoup parce que moi je joue au piano dans Rakam. Et quand on joue avec Angèle dans Rakam, moi elle me fait le même effet que les guitares héros que j'ai découvert quand j'avais 14 ans. C'est-à-dire d'un coup il y a quelque chose qui se passe avec son alto qui est incroyable. Déjà, bon, ça joue, il y a beaucoup de notes à la seconde, ce qui aide.
1: Guitar Hero, c'est l'entraînement pour s'entraîner à la guitare, hein, mais pas que. Bon, du coup, il y aura la même chose pour le piano aussi.
2: Ouais,
1: c'est très mélodique, ça va très vite.
2: C'est ça, ça va très très vite. Et puis, on a, voilà, moi, elle me fait le même effet que quand je voyais Slash ou Jimmy Page ou quoi, ou ces gens-là, quand on découvre le rock, qu'on voit les gens qui jouent de la guitare et qui sont incroyables, quoi. Donc voilà, moi c'est quelque chose que j'admire beaucoup chez elle. Donc c'est elle qui a composé, c'est elle qui fait tout le travail de recensement des thèmes, d'arrangement et de composition. Lucas Testavin qui est à la batterie et aux percussions, et moi qui joue au piano pour assurer la section rythmique. Et c'est un groupe, pareil, on s'est formé, on s'est rencontré dans l'atelier de musique traditionnelle irlandaise du Conservatoire de Bordeaux, et on a décidé de poursuivre cette aventure-là ensemble. On a joué l'année dernière en Auvergne, à Sanary-sur-Mer, dans pas mal d'endroits. On a beaucoup joué dans Bordeaux aussi, on a fait 3 ou 4 Saint-Patrick, qui à chaque fois se sont très très bien déroulés. Donc pareil, c'est très heureux de ramener ce projet-là à la maison.
1: Alors pour vous retrouver... On va donner les contacts aussi d'un peu tout le monde.
2: Ouais.
1: Mais il y a des associations qui portent ce projet aussi.
2: Tout à fait.
1: Et on peut aussi prendre le temps de parler d'elles.
2: Oui, avec grand plaisir.
1: Il y a Opus 24 pour commencer.
2: Opus 24, voilà, c'est l'association qu'on a créée de base pour porter ce festival et tous les projets culturels qui vont avoir lieu, on l'espère, dans la région. Donc c'est une association qui est domiciliée à Saint-Martin-des-Combes et qui a été créée cette année, qui a pour objet la production et la diffusion de spectacles dans le Périgord.
1: Pour les musicales du Codo, une deuxième association soutien aussi, c'est Luciole et Coquelicot.
2: Ouais, tout à fait. Luciole et Coquelicot, c'est une association qui a été créée par Franck Pinon, le maire de Saint-Georges-de-Montclar, pour à but non lucratif, pareil, pour nous aider à porter ce spectacle-là, parce que lui aussi avait des projets associatifs qu'il voulait mener à bien sur le territoire.
1: Projet culturel,
2: ouais, tout à fait. Et voilà, et ça lui permet de nous aider en tant que, à la fois il nous reçoit en tant que commune, évidemment, puisque il y aura 2 concerts à Saint-Georges-de-Montclar, mais cette association-là lui permet de nous aider également en tant que particulier, au-delà de ses fonctions politiques. Donc on a énormément de reconnaissance pour Franck Pinon qui nous permet de faire en sorte que ce festival puisse exister grâce à son association, nouvellement créée également.
1: Et la dernière aussi, association, la troisième, c'est L'Art en Chemin,
2: ouais,
1: avec
2: tout à
1: les
2: fait.
1: Deux communes.
2: Ouais, qui est une association qui, elle, est là depuis bien plus longtemps, qui avait pour objet principal d'imprimer des œuvres d'art et de les afficher pendant tout l'été dans les villages de Saint-Martin-des-Combes, Saint-Georges-de-Montclar et Clermont-de-Beauregard, il me semble, avec des extraits de poèmes, des choses comme ça, faits parfois par des artistes internationaux, parfois aussi par des gens du coin, et parfois parfois des gens du coin qui sont des artistes internationaux, et là, c'est fantastique. Et cette année, L'Art en Chemin, ayant entendu parler du projet, a accepté très chaleureusement d'accompagner également la production de ce festival-là et de nous soutenir, de l'inclure dans sa programmation, ce qui nous a permis d'avoir quelques aides en plus. Donc on est 3 associations dessus en tout.
1: Et puis des partenaires privés, hein, donc locaux aussi, il y a le Crédit Mutuel du Sud-Ouest et puis Intermarché. Et pour vous retrouver, alors, vous avez créé un Instagram, un site web aussi, musicalducodo.fr.
2: Absolument, musicalducodo.fr, qui est un site web que j'ai créé moi-même avec les moyens du bord, et je ne suis pas web designer, donc voilà, c'est un site web sommaire. L'Instagram des Musicales du Codo, on a un mail aussi, info@musicalducodo.fr, tout attaché, et sinon un numéro de téléphone auquel vous pouvez avoir toutes les informations.
1: Vous voulez le citer pour
2: plaisir.
1: Tous les auditeurs ou...
2: Oui, bien sûr, pas de souci. Le 06 62 89 27 36.
1: Eh bien, merci pour cette présentation. Donc, je rappelle que c'est le lundi 17 août à partir de 20h30 et puis jusqu'au jeudi 20 août avec 2 soirées. Une soirée jeune public à 18h et puis à 21h avec Rakam pour de la musique celtique. Ça se passe sur les 2 communes de Saint-Martin-des-Combes et puis celle de Saint-Georges-de-Montclar, entre Ville-en-Blard et Val-de-Loire-et-Codo. Eh bien, merci César.
2: Merci beaucoup. Je rajoute juste que la buvette sera ouverte à partir de 19h tous les soirs et sera ouverte également après les concerts. Donc n'hésitez pas, on a tout préparé pour que ça puisse être un moment convivial. Vous pouvez venir boire un coup avant et après, pas pendant. Évidemment, on va fermer la buvette pendant les concerts. Mais avant et après, boire un coup, rencontrer les artistes, partager un moment entre habitants. Voilà, on a vraiment envie que ce soit un lieu de convivialité.
1: Merci César de Gerber, fondateur de la première édition des Musicales du Codo.
2: Merci beaucoup.

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0: 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Bienvenue sur RLP, c'est Arnaud, c'est Kilomètre Zéro, saison 6, épisode 32.
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vient de démarrer ce Run Movie radiophonique Rock Kilomètre Zéro te propose de prendre ta bécane pour rouler sur les terres anglaises et remonter en 1978 pour te faire un bon morceau de punk. Sur la platine de Kilomètre Zéro, voici Peter and the Test Tube Babies. C'est âgé de 17 ans que Peter et Dale fondèrent le groupe dans la petite ville de Peacehaven. C'est grâce à leur premier titre, Elvis is Dead, qui fait partie d'une compilation qu'un DJ de Radio One décide de les mettre en tête de gondole et ainsi leur permettre de devenir l'un des groupes indépendants les plus en vogue du Royaume-Uni. Derrière, fans et presse s'enflamment et la machine du succès pour Peter and the Test Tube Babies s'enchaîne avec un premier album, salle de concert comble, tournée dans le monde, sont invités lors d'une soirée MTV pour célébrer la chute du mur de Berlin. En parallèle, ils écrivent et enregistrent des albums brillants comme Sober Phobia et Supermodels en 1995. En 2017, le groupe signe chez Airblazing Empire Records, chez qui ils vont sortir en 2018 et 2020 deux nouveaux albums qu'ils défendent encore aujourd'hui sur scène entre le printemps et l'hiver 2026 sur les terres anglaises, allemandes, néerlandaises, de Croatie, de Serbie et belges. Voici dans Kilomètre Zéro sur RLP le Quatuor, Peter and the Test Tube Babies.

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C'était Instigateur dans Kilomètre Zéro sur RLP. Tu vas à présent emprunter les routes européennes au guidon de ta chiotte, direction l'Allemagne et Berlin. Voici Agatha Is Dead, qui est née d'une expérience post-punk entre Lily et Noah, amis depuis le lycée, là où ils ont commencé à composer des compositions inspirées de Joy Division, The Cure, Fontaine DC. Le batteur Joey apporte lui une touche grunge et Arthur à la basse un peu de pop-punk. Les premiers concerts sur la scène berlinoise commencent en 2022, mais pour des premières parties. Agatha Is Dead a signé avec le label de chez eux, Duchess Box Records, en 2025, ce qui leur permet de sortir un premier EP et d'amener pour le 11 septembre prochain leur premier album, Concrete, puis de le défendre en concert, mais cette fois dans le cadre d'une tournée perso en Allemagne qui débute en octobre 2026 pour finir en février 2027. Je te propose en écoute le titre Fire and Ice dans Kilomètre Zéro sur RLP avec Agatha Is Dead.

Avant de s'écouter de Pandora, ce que tu as peut-être vu sur les terres du Périgord il y a peu de temps, je te propose dans Kilomètre Zéro sur RLP de faire un crochet par l'Australie, mais pas sur des terres inconnues. Car il y a déjà un bon moment ici même sur RLP dans Kilomètre Zéro, je t'avais parlé d'un jeune musicien de Melbourne, Jay Millar, qui dans sa chambre composait, jouait et enregistrait tout lui-même et venait à autoproduire sur Bandcamp sous le pseudo de Gnome. Le succès grandissant, le jeune homme passe d'un projet solo à un quatuor avec des musiciens de la scène locale qu'il connaît très bien. Résultat, le groupe se nomme The Gnomes, je ne sais pas si on prononce le S, en tout cas ça veut dire qu'ils sont plusieurs, et ils ont sorti un album éponyme en 2025. Enregistré majoritairement en live avec un son revisité des années 60 garage rock. Il tourne au Royaume-Uni, aux Pays-Bas et en Australie pour ce printemps et été 2026. Et leur dernière actu est un nouvel EP, 4 titres intitulé Mort, et je te propose d'écouter la piste 1 et le titre Thinking of Me de The Gnome ou Gnomes sur RLP dans Kilomètre Zéro.

présent, les nouveaux kilomètres qui vont défiler sous les roues de Tapetoir sur RLP vont être accompagnés d'un son heavy rock. Voici un morceau culte, voici Ace of Spades de Motorhead, un titre qui est aussi le nom de leur quatrième album sorti en novembre 1980. Même si Ace of Spades est le plus gros tube que le groupe ait connu, 400 000 exemplaires vendus, cet album regorge de pépites avec un Motorhead qui t'offre un hard rock martelé, robuste, souvent véloce et dont la puissance est décuplée par la basse ronflante et une guitare de plus en plus débridée. Même si parfois cette galette souffre de quelques petites répétitions avec l'album Overkill, Ace of Spades représente la quintessence de Motorhead qui était à cette époque composée du trio originel avec Eddie Clarke, Phil Taylor et Lemmy Kilmister. Tous trois disparus aujourd'hui, malheureusement. La pochette de cet opus sera la première où les membres du groupe sont en photo. Une pochette qui te plonge dans l'univers désertique des Desperados où Lemmy et compagnie jouent les durs, tout de cuir vêtu. Une photo prise dans une carrière au nord de Londres. Et ouais, et pas dans un désert comme on pourrait le croire. Voici donc Ace of Spades dans Kilomètre Zéro avec Motorhead et c'est sur RLP.

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